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2: Et bienvenue sur la planète football. Dès aujourd'hui, Le Monde et RFI vont tourner au rythme des matchs du Mondial. Coup d'envoi dans 14 heures pour cette compétition XXL en Amérique. 48 équipes sur la ligne de départ, 48 pays que nous allons visiter tout au long de cette journée sur RFI. Et avant l'édition spéciale que nous vous proposons dans une heure, voici le journal avec Julien Coquel-Rohem. Bonjour Julien.
4: Bonjour Arnaud. À la une de ce journal, le début, oui, du Mondial de la démesure. 48 équipes, vous le disiez, 104 matchs et 3 pays organisateurs. On vous fait vivre le mondial dès ce matin. À la une également, une nouvelle nuit de frappe entre l'Iran et les États-Unis. Téhéran annonce la fermeture totale du détroit d'Hormuz. Et on fait le point à New York avec notre correspondant sur place. Dans ce journal aussi, la Guinée, où les opérations de recherche se poursuivent 4 jours après le glissement de terrain qui a fait au moins 11 morts dans une mine d'or artisanale. Le non-respect des règles de sécurité à nouveau pointé du doigt. Et puis c'était la limite fixée par l'accord de Paris pour la fin du siècle, 1,5 degré de réchauffement climatique. Des chercheurs affirment ce matin qu'elle pourrait être franchie dès 2030.
2: C'est une grande fête que RFI vous fait vivre à partir d'aujourd'hui.
4: Les amoureux du ballon rond ont en tout cas de quoi se réjouir. Plus que quelques heures désormais avant le coup d'envoi de la Coupe du Monde de football au Mexique, aux États-Unis et au Canada. Tout va commencer ce soir à Mexico avec le match d'ouverture Mexique-Afrique du Sud, le premier des 104 matchs de cette compétition. Bonjour Cédric de Oliveira.
5: Bonjour Julien.
4: Le début d'une édition hors norme du mondial, hors norme à tout point de vue.
5: Oui, 3 pays, Mexique, États-Unis, Canada, ça n'était jamais arrivé dans l'histoire de la compétition. Avec un territoire couvert très important, jusqu'à 4000 km parfois de distance entre certains stades. De Guadalajara à Vancouver, de Los Angeles à Boston, c'est du jamais vu. Coupe du Monde XXL, on en a parlé, voulu par Gianni Infantino, le patron de la FIFA qui voulait plus de matchs. Il a donc décidé de faire venir plus de participants. 48 pays, c'est... plus de la moitié d'équipes en plus que les éditions précédentes. Ça veut dire qu'il y aura 104 matchs au total. Et du coup, des belles histoires déjà. Première participation pour le Cap-Vert, Curaçao, la Jordanie, l'Ouzbékistan, qui vont tenter de se qualifier au moins pour les 16e de finale. Julien, pour être champion du monde, il faudra bien négocier les 3 matchs de poule et remporter 5 rencontres. Ensuite, la route est longue.
4: Et Cédric, les équipes de RFI, vous en faites partie, se mobilisent pour nous faire vivre cette longue route, cette Coupe du Monde.
5: Alors, on ne va pas diffuser les 104 matchs. 33 en intégrale sur l'antenne en français, sur les antennes africaines. 15 au premier tour. Au passage, France-Sénégal, mais aussi Allemagne-Côte d'Ivoire ou encore Portugal-RDC. Il y aura plusieurs rendez-vous dans la matinale avec des journaux de la Coupe du Monde ici à Paris. Au total, 24 personnes seront déployées sur le terrain avec nos envoyés spéciaux au Mexique, au Canada, aux États-Unis, de la rédaction en français, mais aussi des journalistes des langues et des vidéastes. La Coupe du Monde, il en sera aussi question dans Radio Foot International, évidemment avec Annie Gasnier, dans Mondial Sport avec Hugo Moissonnier le week-end. Bref, beaucoup de football sur RFI jusqu'au 19 juillet, jour de la finale à New York.
4: Cédric de Oliveira, merci. Et la Coupe du Monde sur RFI, ça commence ce soir. Mexique, Afrique du Sud, à suivre sur nos antennes africaines à partir de 19h, temps universel. Lui dit merci Donald Trump, le patron de la FIFA, Gianni Infantino, souvent moqué pour sa proximité avec le président américain, a de nouveau fait les louanges du président américain lors de sa conférence de presse hier. Il salue l'engagement et l'implication de Donald Trump, sans qui, selon lui, il aurait été impossible d'organiser ce mondial. Gianni Infantino qui a balayé les critiques sur cette Coupe du Monde. Elle ne manque pas, notamment la question du prix des billets exorbitants. La justice américaine a d'ailleurs ouvert des enquêtes à ce sujet. Le patron de la FIFA qui a aussi répondu à la polémique sur l'interdiction d'entrée aux États-Unis de l'arbitre Omar Hartan et de supporters de plusieurs pays. Il invite les fans à se relaxer.
2: Les billets hors de prix, les difficultés à obtenir des visas qui transforment pour de nombreux fans la route vers la Coupe du Monde en parcours du combattant. Exemple en Colombie.
4: Où les supporters de la tricolore ont dû souvent renoncer à faire le déplacement. Ils vont trouver d'autres façons de vibrer ensemble chez eux. Reportage à Medellín de Najed Benrabah.
6: Même sans billets, les Colombiens ne ratent pas un match pour autant. Le football est une passion nationale et tout le monde met la main à la pâte. La mairie, les bars, les restaurants, salles de gym, les tiendas comprenaient les épiceries de quartier et les centres commerciaux sortent les écrans géants. Dans le centre commercial d'Unicentro de Medellín, la foule s'agglutine devant l'écran. Sébastien Restrepo est assis avec son fils et sa femme.
7: L'ambiance est sympa ici. Ce n'est pas la même chose de regarder le match à la maison qu'ici. Quand nous sommes ensemble et qu'on partage l'événement avec d'autres personnes, ça change l'ambiance. C'est une très bonne ambiance pour regarder le match. Disons qu'on se prend plus au jeu, on est plus enthousiaste.
6: Alexander Estrada, les yeux rivés sur l'écran, ne manque aucune action, concentré, tendu.
8: Oui, on sort toujours pour voir les matchs, même si on ne va pas au stade. On sort profiter du match avec le public toujours. Aïe, un but, ah non, presque.
9: Aïe, quasi.
6: En Colombie, le football n'est pas qu'un sport, c'est un rituel familial, social, populaire. Chaque match est une fête, même à des milliers de kilomètres des stades. Najed Benrabah, Medellin, RFI.
4: Et toute la journée, RFI vous emmène dans les 48 pays qualifiés pour ce mondial, dans nos journaux, nos émissions, notre édition spéciale aussi autour d'Andréane Mellard. Dans tout juste une heure, à partir de 6h10, temps universel, on évoquait les critiques. La Coupe du Monde pointait du doigt aussi pour son bilan carbone désastreux, c'est à lire dans un article publié sur notre site RFI.fr.
2: Il était déjà précaire, le cessez-le-feu entre l'Iran et les États-Unis peut-il encore tenir?
4: Et peut-on d'ailleurs encore parler d'un cessez-le-feu ce matin, Arnaud, après une deuxième nuit consécutive de frappes interposées entre les deux pays? Bonjour Gwendal Lavina.
10: Bonjour.
4: Correspondant de RFI à New York, l'escalade de ces dernières heures est la plus importante depuis le début de la trêve il y a deux mois.
10: Oui, pour la deuxième nuit consécutive, le commandement américain pour le Moyen-Orient a frappé l'Iran. Des frappes à travers tout le pays qualifiées de défensives contre des installations de surveillance militaire ou encore des sites de défense aérienne selon l'armée américaine. Mercredi midi, Donald Trump promettait depuis le bureau Oval d'attaquer encore plus durement l'Iran après qu'un hélicoptère américain a été abattu lundi au-dessus du détroit d'Ormuz. Le président accuse aussi Téhéran de mettre trop de temps à négocier un accord de paix et de se moquer des États-Unis. En réponse, les gardiens de la révolution iranienne affirment avoir frappé des bases au Koweït et à Bahreïn. 18 cibles importantes appartenant à l'armée américaine y auraient été touchées, selon l'organisation. Téhéran dit même avoir visé un centre de commandement américain en Jordanie avec des missiles balistiques.
4: Il y a donc ces frappes, Gwendal, mais l'affrontement entre les deux pays se joue aussi à nouveau dans le détroit d'Ormuz.
10: Ce passage stratégique est au cœur du conflit qui dure depuis 3 mois et demi, tour à tour fermé puis ouvert sous certaines conditions. Washington et Téhéran se disputent son contrôle. Téhéran annonce qu'il est complètement fermé à tout type de navire depuis quelques heures, ce que dément l'armée américaine. 2 cargos qui tentaient de le franchir ont été frappés, annonce la marine iranienne. Autant d'éléments qui mettent à mal le maintien du cessez-le-feu déjà fragile et la poursuite des négociations entre Washington et Téhéran qui officiellement sont toujours en cours.
4: Gwendal Lavina à New York pour RFI. Merci beaucoup. Sur les négociations, ces mots du ministre américain de la Défense, nous devons négocier à coups de bombe et nous sommes très doués pour ça, dit Pete Hegseth. Washington dément par ailleurs tout blocage du détroit d'Ormuz, mais les prix du pétrole repartent à la hausse ce matin. C'est dans ce contexte que 22 pays, dont la France, les États-Unis, l'Australie et plusieurs pays européens, appellent aussi l'Iran ce matin à cesser les attaques contre des personnes sur leur territoire. Ils dénoncent des tentatives de meurtre et d'autres actions malveillantes, notamment la récente campagne d'attaque menée en Europe contre des communautés juives, des journalistes iraniens et des intérêts américains.
2: La Chine se disait dès hier matin profondément préoccupée par l'escalade en cours au Moyen-Orient.
4: Pékin qui tente de jouer un rôle depuis le début de la guerre dans la résolution du conflit. La Chine invitée par ailleurs par Emmanuel Macron pour un exercice diplomatique délicat avant le sommet du G7 qui s'ouvre dimanche à Évian. Le président français va tenter de réunir autour d'une même table virtuelle les grandes économies occidentales, la Chine et plusieurs pays émergents. Objectif, réduire les tensions commerciales et relancer la coopération économique. Mais derrière les appels au dialogue, les désaccords restent profonds, Cléa Broadhurst.
9: Alors que les tensions commerciales se multiplient entre la Chine, l'Europe et les États-Unis, Pékin devrait profiter de cette visioconférence pour défendre son rôle dans l'économie mondiale. Les autorités chinoises rejettent les accusations occidentales de concurrence déloyale et de surcapacité industrielle. Selon elles, si la Chine exporte massivement des voitures électriques, des batteries ou des panneaux solaires, c'est avant tout parce qu'elle est devenue plus compétitive. Pékin devrait également réaffirmer son attachement au libre-échange et dénoncer les barrières commerciales qui se multiplient de part et d'autres de l'Atlantique. Un message particulièrement adressé à l'Europe qui cherche à réduire sa dépendance économique vis-à-vis de la Chine. Cette rencontre intervient aussi dans un contexte de nouvelles tensions entre Pékin et Bruxelles. L'Union européenne envisage de sanctionner plusieurs entreprises chinoises accusées de soutenir indirectement l'effort de guerre russe, une décision vivement critiquée par la diplomatie chinoise. Au-delà des divergences, la participation de Pékin à cette initiative française montre aussi une préoccupation commune, éviter qu'une nouvelle guerre commerciale ne vienne fragiliser davantage une économie mondiale déjà en ralentissement. Cléa Broders de Pékin, RFI.
4: Et au G7 à Évian cette semaine, la venue annoncée de Volodymyr Zelensky, Emmanuel Macron dit l'avoir invité pour recréer, je cite, de la convergence en soutien à l'Ukraine. La guerre au Moyen-Orient s'invitera elle aussi au sommet avec la participation de l'Égypte, de l'Arabie Saoudite, du Qatar et des Émirats Arabes Unis.
2: En Guinée, les suites d'un nouveau drame dans une mine d'or artisanale.
4: RFI vous l'annonçait hier matin, 11 morts, des blessés et de nombreux disparus en début de semaine dans l'éboulement d'un terrain sur une mine artisanale d'or paillage à Quintignan dans l'extrême nord-est de la Guinée. Un événement hélas fréquent dans la région où des ressortissants ouest-africains exploitent parfois au péril de leur vie les richesses du sous-sol. À Conakry, Mokhtar Bam.
11: Sur le terrain, des opérations de recherche se sont poursuivies hier mercredi, 4 jours après le glissement de terrain. Les conditions sont particulièrement difficiles en pleine saison des pluies et le matériel manque pour tenter de retrouver d'éventuels survivants ou d'autres victimes ensevelies sous les décombres. Selon des sources sécuritaires et humanitaires, 2 camions Ben auraient été ensevelis lors du glissement de terrain, ce qui fait craindre un bilan plus lourd. L'un des camions transportait 18 personnes, 7 ont réussi à s'échapper, 4 ont été blessés et les 7 autres ont été tués. Un second camion est également enfoui sous les décombres. La population locale et les familles endeuillées dénoncent l'exploitation en dehors de toute mesure de sécurité et de contrôle des mines artisanales abandonnées, des lieux où les orpailleurs clandestins prennent des risques considérables dans l'espoir de trouver de l'or. Elle dénonce le non-respect des règles de sécurité dans de nombreux sites artisanaux où les contrôles sont limités et les mesures de prévention insuffisantes. Mokhtar Ba, Conakry, RFI.
2: Dans l'actualité en bref également, la France et Patrick Bruel devant la justice.
4: L'ancienne idole de la chanson française mise en examen hier soir dans 4 affaires de viol et d'agression sexuelle. Une douzaine d'autres plaintes pour des faits similaires ont été joints au dossier. Patrick Bruel ressorti libre hier soir. Il échappe à la détention provisoire que réclamait le parquet, mais il est désormais placé sous contrôle judiciaire avec l'interdiction notamment de quitter le territoire français, d'entrer en contact avec les victimes ou leurs familles, ou encore de fréquenter des salons de massage. Il devra aussi s'acquitter d'une caution de 500 000 euros.
2: Et puis Julien, alors qu'une nouvelle vague de chaleur s'apprête à toucher l'Europe, certains des plus grands spécialistes du climat publient aujourd'hui une mise à jour de leurs prédictions.
4: Le rapport d'un consortium international de 73 chercheurs publié ce jeudi dans la revue scientifique Earth System Science Data, ils estiment que le réchauffement de la planète atteindra 1,5 degré de plus par rapport à l'ère pré-industrielle dès 2030. Dans à peine 4 ans, c'était le seuil à ne pas dépasser fixé par l'accord de Paris pour la fin du siècle. Jeanne Richard.
12: Nos émissions de gaz à effet de serre atteignent un niveau record. Or, ces gaz s'accumulent dans l'atmosphère et ils piègent de plus en plus de chaleur sur Terre. Résultat, l'année dernière, les températures du globe ont augmenté de plus 1,37 degrés par rapport au siècle dernier. Aurélien Ribes, chercheur à Météo France.
13: Le rythme de ce réchauffement induit par les activités humaines est actuellement de 0,27 degrés par décennie. C'est un rythme sans précédent. Si on extrapole la tendance actuelle, on arrive à peu près à 1,5 degré aux alentours de 2030.
12: Il ne reste donc plus beaucoup de temps, complète Pierre Friedlingstein du CNRS.
14: Le budget carbone restant est de l'ordre 130 milliards de tonnes de CO2. Donc c'est la quantité d'émissions qu'on peut émettre dans le futur pour rester compatible avec un réchauffement qu'on limite à 1,5 degré. Donc c'est l'équivalent de 3 ans d'émissions de CO2 au rythme actuel.
12: Les trois quarts de ces émissions sont directement dues à notre utilisation des énergies fossiles, pétrole, gaz et charbon. Les chercheurs appellent donc à intensifier massivement les efforts pour s'en passer au cours de cette décennie critique pour freiner le réchauffement planétaire.
4: Jeanne Richard.
2: Merci à vous Julien Coquelroy et à tout à l'heure.

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1: Et bienvenue en ce jour J, le jeudi 11 juin, le jour où le foot débarque en masse sur RFI et dans les autres médias. Le jour du coup d'envoi de la Coupe du Monde 2026 avec Andréane Ménard qui vous attend dans une heure pour une édition spéciale. Bonjour Andréane.
2: Bonjour Arnaud. Et oui, 4 ans que les supporters attendent ça, la Coupe du Monde commence. Et nous ce matin, on dresse un peu le tableau de l'événement. Pour ça, on a invité ni plus ni moins qu'un ancien joueur, le Camerounais Benjamin Mokanjo, et sans doute le plus grand spécialiste du foot africain, Claude Leroy. Pendant 2 heures, on va parler de foot, bien sûr, des équipes, des favoris, des revenants, des petits nouveaux aussi, il y en a, et puis tous les à côté, hein, l'Amérique de Trump qui accueille l'événement, les polémiques, la guerre aussi en toile de fond. On n'oubliera pas de donner nos pronostics aussi au-delà de l'Espagne, la France, le Brésil, le Portugal. Quelle équipe va faire cette Coupe du Monde? Le Maroc, le Sénégal, quelle pourra être la surprise, la belle histoire? Avec le service des sports d'RFI, on va vous présenter le dispositif prévu sur votre radio pour suivre l'événement. On écoutera aussi les musiques de la Coupe du Monde avec DJ Festmaker. Ça va être super. On en parle tout ça à partir de 8h10, heure de Paris. Ce sera à suivre, je précise, hein, sur votre radio et sur notre chaîne YouTube en direct.
1: Merci Andréane. Ce maillot de foot et ses chaussures à crampons vous vont très bien. Avec 48 équipes en compétition pour ce mondial, il y a les grosses machines du foot et il y a les plus modestes. On va à la rencontre, vous le savez, des 48 sélections tout au long de la journée sur RFI. Nous voici au Cap-Vert, 500 000 habitants et une toute première participation à la compétition. Les Cap-Verdiens joueront lundi prochain, le 15 juin, face aux Espagnols. Rien que ça, le Cap-Vert à la Coupe du Monde, petit pays, très grand événement. Un grand reportage de Pauline Guillou, dont voici un extrait.
3: Dans une ambiance digne des stades les plus chauds, musique, chants, drapeaux et aides d'honneur, avant le grand départ des requins bleus en route pour leur rêve américain. Nous sommes à 30 km au nord de Praia, la capitale, dans le stade municipal de Santa Cruz, au bout des routes sinueuses qui traversent l'île de Santiago. Un terrain synthétique, situé à moins de 500 mètres de la mer, balayé par des rafales de vent chaud, un décor bien loin des pelouses américaines qui attendent les joueurs de la sélection capverdienne. Mais un retour aux sources pour Ryan Mendes, le capitaine, qui veut prendre des forces.
4: En ce moment, c'est deux fois plus, on va dire. Donc, c'est l'effet Coupe du Monde. Ça nous fait plaisir. Ça leur fait plaisir aussi parce qu'ils nous voient et puis on est tous ensemble pour ce magnifique cadeau que Dieu nous a donné d'être qualifiés pour la Coupe du Monde.
3: Des passes, des jongles, quelques tirs au but, une petite séance pour une sélection qui enchaîne un tour express de l'archipel. L'objectif, c'est surtout de passer un peu de temps avec les plus jeunes supporters. Eux ont des étoiles dans les yeux. Ils s'agglutinent sur les rambardes qui les séparent de leurs idoles. Et puis il y a les plus téméraires qui osent même sauter du mur de 2 mètres pour rejoindre les joueurs sur le terrain. Les autres tendent toutes sortes d'objets pour un autographe de leur héros de l'été. Maillots, casquettes, affiches et même des bouteilles d'eau en plastique. Mais visiblement, ça n'a pas de prix.
5: C'est le plus important, donner espérance à los niños.
6: Je crois que c'est ce qui est le plus important au final. Donner de l'espoir aux enfants. Ça ne dure qu'une journée, c'est très peu de temps. Mais l'espoir est là. Nous voulons que tout le monde soit derrière nous. Au-delà de l'objectif sportif, l'objectif est aussi de représenter le pays parmi toutes les sélections du monde. C'est la sélection de tout le monde. Alors chacun d'entre nous doit porter un peu du drapeau du Cap-Vert avec lui, pour l'emmener aux USA.
1: Le Cap-Vert à la Coupe du Monde, petit pays, très grand événement. Grand reportage de Pauline Guillou que vous retrouvez d'ores et déjà en podcast sur le site du RFI ou l'application RFI Pure Radio. Les Cap-Verdiens auront donc fort à faire pour leur premier match face à l'Espagne. L'Espagne, championne d'Europe en titre, l'une des équipes favorites de cette Coupe du Monde, avec celui qui pourrait bien être la star du mondial. Lamine Yamal, à 18 ans, il est le prodige du Barça et de la sélection. Fils d'immigrés, sa mère est originaire de Guinée équatoriale. son père marocain, Lamine Yamal a grandi en banlieue de Barcelone. Et c'est tout un pays qui est derrière lui. Son portrait avec Élise Gazangel.
7: Il n'a que 18 ans, mais il est loin d'être un nouveau footballeur. Lamine Yamal a débuté avant ses 16 ans dans la première équipe du Football Club Barcelona et quelques mois plus tard dans la sélection espagnole. Il raconte à ESPN, la chaîne sportive américaine.
8: Quand un ami m'a dit que j'allais intégrer le Barça la prochaine saison, j'ai regardé ma mère parce que je pensais que c'était une blague. Et pourtant, elle a confirmé. Alors je suis remonté en courant chez moi avec un ami et on a joué à la play avec le Barça.
7: Comme tous les jeunes de son âge, Lamine Yamal est aussi très actif sur les réseaux. Photos en famille, en vacances, mais aussi plus engagé, comme lorsqu'en mai dernier, il a publié un cliché de lui brandissant un drapeau de la Palestine lors de la célébration du titre de Liga du Barça, un geste salué par le président du gouvernement, Pedro Sánchez.
9: Lamine Yamal, pour avoir simplement brandi le drapeau palestinien, a été critiqué par le gouvernement de Netanyahou. D'ici, nous envoyons tout notre soutien à ce sportif et au peuple palestinien.
7: Fils d'immigrés, le footballeur qui accumule les records de précocité est aussi celui qui vend le plus de maillots à son nom dans le monde. Quant à celui de la sélection, il espère qu'il portera bientôt une deuxième étoile. Élise Gazangel, Barcelone, RFI.
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1: Mais oui, c'est bien ici, le coup d'envoi de ce mondial, ce soir donc, mais les supporters français vont devoir patienter encore un peu, ce n'est que mardi prochain que les Bleus feront leur entrée dans la compétition. L'équipe de France affrontera le Sénégal pour son premier match, ce sera le 16 juin à New York. En tribune, plusieurs centaines de fans français auront la chance d'assister à la rencontre. Ce déplacement aux États-Unis, ils l'attendent avec impatience, malgré le casse-tête logistique que ça représente, les billets d'avion, l'hébergement, les visas, les transports entre les villes, tout ça est bien compliqué. Reportage d'Amélie Beaucourt.
10: Et ça passe. Et ça passe, et l'Argentine est championne du monde.
11: Ce soir de décembre 2022, Mathias en garde évidemment un très mauvais souvenir. Quatre ans après, il veut sa revanche.
12: Oh, une petite finale France-Argentine, parce que je l'ai encore en travers la gorge 2022. J'y étais, ça m'a hanté quelques semaines. Donc, une petite finale France-Argentine avec, par contre, une victoire tranquille. Pas de pénalty, un 3-0 propre, qu'on passe à autre chose et qu'on récupère la troisième étoile.
11: Depuis 2014, il suit l'équipe de France dans ses déplacements en Coupe du Monde. Dans quelques jours, il sera dans l'avion direction New York où les Bleus disputent leur premier match.
12: On a hâte et excité. C'est la plus longue compétition jamais produite parce que ça va durer quasiment plus de 5 semaines. 48 équipes, ça va être plutôt un marathon, non, mais par contre on va tout donner à chaque match.
13: À quelle ambiance est-ce que vous attendez sur place?
12: Alors, comme c'est disséminé sur tout le territoire, on va être très peu de pays dans la même ville. Donc c'est vrai que ça va être nous qui allons devoir mettre l'ambiance.
11: Voyage organisé avec l'association de supporters Irrésistibles Français. 600 adhérents ont pu bénéficier de l'option Follow My Team qui leur garantit des places à des prix plus abordables que ceux du marché, mais uniquement sur les matchs des Bleus.
12: Ça nous coûte 50 euros par match. On s'engage à les payer. Si la France malheureusement est éliminée avant, on est remboursé. Mais en tout cas, on est assuré d'avoir nos billets jusqu'à la finale de l'équipe de France. Voilà. Donc, pour vous donner un ordre d'idée, aujourd'hui, la finale, le premier prix pour la finale, c'est 3600 euros. Donc nous, pour 480 euros, on va potentiellement aller, on va y aller, jusqu'à la victoire finale. Et on va récupérer la troisième étoile à 480 euros, donc ça fait pas cher l'étoile.
11: Si les deux premières semaines sont déjà organisées, la logistique risque de se compliquer à partir des 16e de finale.
12: Vu qu'on va devoir bouger à l'intérieur, je vais partir avec une valise cabine pour éviter les frais. Trois maillots de l'équipe de France, les écharpes de l'équipe de France, une paire de baskets, et puis on lavera sur place.
11: Fabrice, lui aussi, sera du voyage, accompagné de son fils, adolescent. Une Coupe du Monde onéreuse qu'il prépare financièrement depuis 2 ans. Pour lui, ce sont les dépenses liées à la vie sur place qui sont les plus désagréables.
14: À New York, pour aller au stade de MetLife, normalement, le billet, je crois, était à 6 ou 7 dollars en aller-retour. Ils ont mis des places à 100 dollars, 150 dollars. À Boston, c'est pire encore parce que le stade est à, je crois, 50 ou 60 kilomètres de Boston. Et la seule solution qui est proposée par la FIFA, c'est un train qui coûte 80 dollars l'aller-retour. C'est ça qui gêne le plus. Alors que si aujourd'hui vous allez voir un match dans ce même stade Je crois que le club s'appelle les Patriots. Vous avez des billets qui sont à 10-15 dollars.
11: Une mauvaise surprise qui va malheureusement se ressentir en tribune.
14: Les personnes qui vont aller à la Coupe du Monde, ce sont des personnes très aisées, et seules au stade. Il n'y a plus de famille. Parce que c'est un budget. Et je trouve ce qui est vraiment dommage, parce que ça enlève l'essence originelle du football, qui est joué par les enfants avant tout. Qu'on soit garçon ou qu'on soit fille, on a joué au football dans la cour de récréation. Et là, aujourd'hui, moi, ce qui me manque, c'est un peu la notion familiale.
11: Aux alentours des stades, les tarifs des chambres d'hôtel ont également augmenté de 55% par rapport à la même période l'année dernière, d'après le New York Times. À tous les niveaux, le Mondial 2026 sera donc le plus cher de tous les temps.
1: Reportage d'Amélie Beaucourt. Les vrais fans des Bleus ont évidemment glissé dans leur valise le maillot officiel de l'équipe de France. Enfin, l'un des deux maillots, hein, puisque vous savez que chaque équipe a deux versions. Il y a la version domicile, dit home, et la version extérieure, dit away. Et chez les supporters français pour cette édition, c'est le maillot extérieur qui est visiblement le plus apprécié. Thomas Doueret s'est rendu à la boutique officielle de la Fédération Française de Football à Paris.
15: Les yeux rivés sur la machine à flocage, Quentin, 21 ans, a enfin trouvé la perle rare. Le maillot que portent les joueurs de l'équipe de France à l'extérieur.
16: Je le voulais absolument. Ça fait peut-être trois semaines, un mois que je le cherche. Je suis venu ici, mais j'ai du coup pas la bonne taille. Je suis allé au Nike, je suis partout. Je le trouvais pas, indisponible partout.
15: Il a dépensé 130 euros en tout. Mais pour lui, cet investissement en vaut la peine.
16: Le vert comme ça, je me dis que ça sera un maillot qui va rester quand même historique. Moi, je trouve que ça sort de l'ordinaire, justement pas un maillot blanc. Même le coq en bronze comme ça, ça rappelle les couleurs de la Statue de la Liberté.
15: Le maillot extérieur, appelé away, a même dépassé le maillot home, de couleur bleue, que portent les joueurs de l'équipe de France pour les rencontres à domicile. Une surprise, selon François Vasseur, directeur marketing de la Fédération Française de Football.
17: Habituellement, on vend à peu près 75-80% de maillots home. C'est l'inverse sur cette année, où on est sur des ventes, on va dire, de 70-75% de maillots away, qui, pour le coup, est moins présent en distribution, puisque les boutiques et les retailers en ont moins commandé.
15: Une explosion des ventes liée, selon lui, à son design et au fait qu'on puisse le porter en dehors des terrains de foot.
17: Le maillot de foot, il sort un peu des codes sportifs. Et ce maillot-là, spécifiquement, il a un côté beaucoup plus lifestyle peut-être que les précédentes collections qu'on a pu faire.
15: La Fédération Française de Football compte continuer à capitaliser sur le succès de ce croisement entre maillot de foot et pièces de mode. Une collection en collaboration avec la marque de luxe Jacquemus sort aujourd'hui.
1: Thomas Doueret sur RFI. Notre édition spéciale 8h10, heure de Paris, c'est avec Andréane Mellard. Un peu de musique puisque vous l'attendez, vous l'espérez. Voici la chanson officielle de cette Coupe du Monde de foot. Ça s'appelle Die Die et c'est avec Shakira et Burna Boy.

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1: Shakira et Burna Boy qui chanteront Die Die ce soir à Mexico lors de la cérémonie d'ouverture de cette Coupe du Monde de football 2026. Vous restez avec nous, l'info revient dans une minute.
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1: 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Il est 7h30 à Paris, 5h30 en temps universel. RFI Matin, le journal avec Édouard Dupénoat. Bonjour Édouard.
6: Bonjour Arnaud, bonjour à toutes et à tous.
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6: Et cette édition est à l'avenant, bien sûr, puisqu'elle s'ouvre en duo avec le service des sports de la Radio Mondiale. Pauline Guillou est à mes côtés pour nous parler du coup d'envoi ce soir, bien sûr, pour nous parler des stars africaines sur lesquelles il va falloir garder un œil attentif pendant ces 5 semaines de compétition, on l'espère pour elle. RFI qui pose ses bagages aujourd'hui dans les 48 pays concernés par la Coupe du Monde. Nous sommes en Tunisie dans quelques minutes. C'est un pays qui boude un peu ses aigles de Carthage, vous allez l'entendre. L'actualité africaine proprement dite ce matin. La suite de nos enquêtes Mozambique expose l'impossible travail des journalistes empêchés et la mise en cause des autorités dans certaines de ces entraves. Un syndicat de médecins en grève aujourd'hui en République démocratique du Congo. Travail impossible, disent ces blouses blanches face à l'épidémie d'Ebola. Ebola et les États-Unis qui demandent beaucoup de fermeté aux pays européens depuis plusieurs semaine. Pays européens qui la leur refusent d'ailleurs.
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6: Trêve de suspense, Pauline Guillou, bonjour.
7: Bonjour tout le monde.
6: C'est le jour J, 48 sélections, 3 pays organisateurs. Et à la fin, un seul trophée, c'est donc le début de la Coupe du Monde.
7: Effectivement, et qui pour succéder à l'Argentine, championne du monde en 2022, il y a du monde qui prétend au titre suprême. Jamais la Coupe du Monde n'avait rassemblé autant de sélections, 104 matchs à regarder, rien que ça, quel bonheur hein. 48 pays donc que vous allez découvrir au fur et à mesure de la journée. Algérie, Espagne, Brésil, Ouzbékistan, Nouvelle-Zélande, Cap-Vert. Et puis l'un des pays hôtes de ce tournoi qui vibre et respire football tout au long de l'année, c'est le Mexique, où se trouve le stade Azteca de Mexico, qui accueille le match d'ouverture du tournoi. 83 000 places, attention les oreilles, et attention à la pression du côté de Mexico.
8: Pression maximale autour de la sélection mexicaine. Les supporters, comme Antonio, ont pour la plupart les mêmes ambitions.
9: On devrait atteindre au minimum les quarts de finale pour dire que c'est réussi. Sinon, même si c'est un rêve un peu fou, être champion, ce serait l'idéal.
8: Il faudra d'abord bien débuter. Invaincue depuis 8 matchs et victorieuse de ses 3 amicaux de préparation, l'équipe du sélectionneur Javier Aguirre s'avance en grande favorite en ouverture face à l'Afrique du Sud.
10: L'avantage de jouer à la maison doit se remarquer. 2240 mètres d'altitude avec notre public, bien sûr que ça peut jouer en ta faveur. Le résultat sera très important, mais aussi la manière, et je crois que nous sommes préparés physiquement et mentalement pour n'importe quel scénario. Favori ou pas, ce Mexique a les idées et des objectifs très clairs.
8: Javier Aguirre avait connu en tant que joueur le mondial 1986 où, comme en 1970, le Mexique avait réalisé sa meilleure performance à ce jour, un quart de finale. Objectif, faire au moins aussi bien tout en rêvant d'une finale à New York le 19 juillet prochain. Victor Misistrano, Mexico. RFI.
7: Et Victor qu'on retrouvera ce soir pour Mexique-Afrique du Sud, coup d'envoi 19h, temps universel, à suivre en direct et en intégralité sur les antennes africaines de RFI.
6: Qui lui laisse quelques heures pour soigner ses cordes vocales. Parmi ses 48 sélections, 10 sont africaines. C'est un record pour le continent.
7: Maroc, Tunisie, Égypte, Algérie, Ghana, Cap-Vert, Afrique du Sud, Sénégal, Côte d'Ivoire, RDC. Une grande première pour le Cap-Vert, un retour pour la RDC, l'Algérie ou l'Afrique du Sud. Et parmi ces 10 sélections, certaines sont très ambitieuses, notamment les deux pays finalistes de la dernière CAN, Maroc et Sénégal, avec plusieurs grands joueurs africains très attendus sur la plus grande scène du football mondial. On va faire une petite revue d'effectifs avec Baptiste Lezuc.
11: Tout sourire, ballon de basket en main, Sadio Mané s'essaye au tir à 3 points, mais c'est d'autres filets que la star des Lions de la Teranga espère faire trembler pour sa deuxième Coupe du Monde. Dans une sélection qui se voit bien embêter les favoris, Sadio Mané reste à 34 ans l'arme numéro 1 de l'attaque sénégalaise. Ses 34 bougies, Mohamed Salah les soufflera lui le 15 juin, jour de l'entrée en lice de l'Égypte contre la Belgique. Objectif pour le Pharaon, mener sa sélection vers une première victoire en phase finale d'un mondial, et pourquoi pas créer la surprise.
12: Voilà, c'est great. C'est génial, c'est formidable d'être à la Coupe du Monde, d'atterrir ici aux États-Unis. Je pense que tout le monde a une chance, on va donner le meilleur de nous-mêmes et on verra bien, j'espère qu'on ira loin.
11: Et puis il y a les Marocains avec Achraf Hakimi et Brahim Diaz en leader technique. Pour Patrick Juillard, consultant Radio Foot International, les deux Lions jouent gros cet été.
13: Brahim Diaz qui a beaucoup à se faire pardonner depuis la finale de la CAN, on ne rappellera pas son pénalty manqué. Et Hakimi qui a eu une saison un peu compliquée au PSG, peut-être qu'on va voir le meilleur moment de sa saison justement à cette Coupe du Monde puisqu'il s'est préparé en conséquence.
11: Enfin, il ne faudrait pas oublier Antoine Semenyo. À 26 ans, l'un des nouveaux visages de la Première Ligue mènera une équipe ghanéenne en pleine reconstruction.
6: Baptiste Leduc. Et puisqu'on parlait du Sénégal, parlons de leurs premiers adversaires. Les Français, en l'occurrence.
7: Exactement, et ça y est, les Bleus vice-champions du monde sont arrivés cette nuit à Boston, à 6 jours du début de leur Coupe du Monde, face donc au Sénégal. Des Bleus qui ont été accueillis par quelques fans à leur arrivée à l'aéroport et puis aux abords de leur hôtel, et qui ont donc maintenant moins d'une semaine pour s'acclimater aux fortes températures de la côte est des États-Unis avant leur premier match.
6: À Pauline Guillou, merci beaucoup. Vous évoquiez ce mondial XXL à 48 équipes, et parce qu'il y a un i dans Radio France Internationale et que nous sommes décidément partout, on se rend tout de suite en Tunisie.
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6: Oh, c'est un pays qui regarde ce mondial avec méfiance, alors que les supporters des clubs tunisiens font partie des plus incandescents du monde. Il n'y a pas de ferveur particulière cette année derrière les Aigles de Carthage, en cruelle panne de victoire et d'inspiration dans leurs derniers matchs amicaux. Attention tout de même, ça ne veut pas dire que le public va bouder les matchs. Simplement, celles et ceux que rencontre notre correspondante expliquent qu'ils vont regarder, oui, mais avec scepticisme. Reportage Lilia Blaise.
15: Dans les cafés du quartier de Larouina à Tunis, certains cafetiers attendent d'un pied ferme le premier match de la Tunisie le 15 juin prochain. Dans son café populaire appelé Café Football, Abdelselem a déjà prévu d'ouvrir toute la nuit et d'accrocher deux nouveaux téléviseurs dans la salle principale.
16: Croyez-moi, les Tunisiens, ça ne les dérange pas que ce soit une heure tardive. Ça reste leur équipe et leur pays. Ils vont regarder. Je suis sûr qu'il y aura des clients et que le café sera plein. En revanche, j'ai moins confiance dans notre équipe. Franchement, ça ne va pas du tout cette année.
15: Ce pessimisme, Azedine, propriétaire du café Abbassia dans un quartier à quelques encablures, le partage aussi. Lui ne fera pas d'effort avant d'avoir vu un résultat positif de l'équipe nationale.
17: Pour ne rien vous cacher, s'il gagne au premier match, je vais me remettre en question et payer l'abonnement de 200 dinars pour la chaîne de sport. Mais là, prendre le risque d'ouvrir tard, de payer des heures supplémentaires à un employé et un abonnement à la chaîne sportive pour l'équipe qu'on a, non. On verra.
15: Maïssa, commerçante, va regarder les matchs de la Tunisie chez elle, même si ce n'est pas la même ambiance.
18: C'est pas réaliste de sortir tard avec le travail le lendemain. Je suis bien équipée à la maison avec mon PC et mon téléphone et j'espère qu'on va gagner.
15: Et il va falloir veiller pour les supporters les plus fidèles. Le premier match contre la Suède démarrera à 3h du matin, heure tunisienne. Lilia Blaise, Tunis, RFI.
6: Cette Coupe du Monde de football et ce coup d'envoi à laquelle RFI consacre une longue édition spéciale. Dans un peu plus d'une demi-heure, autour d'Andréane Mellard et de ses invités, et puis Juan Gomez arbitrera la troisième mi-temps pour appel sur l'actualité, 8h10 en temps universel. Pour l'heure, en temps universel toujours, il est 5h38. Et on en vient à la suite de cette enquête que RFI vous propose au Mozambique. Troisième volet ce matin de ces Mozambique Exposed dans le cadre d'un consortium de journalistes coordonné par Forbidden Stories. On reste dans le Cabo Delgado, région du nord du pays, particulièrement riche en ressources naturelles. Meurtri depuis une dizaine d'années par la violence d'un groupe terroriste, les Shebab, qui ont prêté allégeance à l'État islamique. Cette région est très peu médiatisée, y compris au Mozambique proprement dit, et pour cause. Les journalistes sont régulièrement victimes d'intimidations. Certains ont été assassinés, d'autres ont disparu. Et de nombreuses organisations de défense des droits de l'homme accusent les autorités d'être les auteurs de ces attaques contre la liberté de la presse. Gaël Alex.
19: Dans la ville de Montepuech, Arlindo Chissalé couvre la crise post-électorale pour un média en ligne. Nous sommes le 4 janvier 2025, trois mois après les élections générales. Un jeune militant de l'opposition vient d'être tué.
20: Derrière moi se trouvent des jeunes de la province. Ils sont très accablés par la mort d'Abdoulaye.
19: C'est la dernière vidéo d'Arlindo Chissalé. Trois jours plus tard, alors qu'il voyage en bus de Pemba à Nacala, il est arrêté par des hommes en uniforme. Depuis lors, ses proches sont sans nouvelles. Son ami, Aboudo Gafuro.
21: Il m'avait prévenu, il savait qu'il était en danger. Il avait reçu des coups de fil de personnes qui font partie du régime et qui lui avaient dit qu'il était poursuivi. Le pouvoir ici est complice de disparition des journalistes d'investigation. Il y a une vraie persécution.
19: Depuis 2020, quatre journalistes mozambicains ont disparu ou ont été tués. Deux d'entre eux étaient dans le Cabo Delgado, une région sous état d'urgence en raison des violences terroristes du groupe Shebab. Une situation que le pouvoir mozambicain tente de cacher, selon Carlos Kwembu, d'amener
22: En dépit de ces gigantesques ressources minières, le Cabo Delgado reste la région la plus pauvre du pays. Les autorités ne veulent pas que cette réalité apparaisse. Elles préfèrent passer le message que le conflit est généré par des bandits qui viennent de l'étranger et que ce sera vite réglé.
19: La famille d'Arlindo Chissalé a signalé sa disparition à la police de Pemba, mais ne sait toujours pas si une enquête est en cours. Gaël Alex, de retour de Pemba, Nairobi, RFI.
6: Tous les volets de cette enquête que vous lirez et que vous retrouvez sur notre site internet, www.rfi.fr. Le troisième syndicat de médecins de République démocratique du Congo appelle à une grève à durée indéterminée à compter d'aujourd'hui. Le SILIMED, en l'occurrence, syndicat libre des médecins, qui dénonce l'absence de réponse du gouvernement à ses revendications salariales, mais aussi et surtout des conditions de travail largement insuffisantes, particulièrement dans le contexte sanitaire actuel dans la province de l'Ituri, en proie à Ebola. Les médecins en première ligne, bien sûr, face à cette épidémie. Alexandra Branjon, l'organisation parle de milliers de médecins impayés.
23: Près de 2500 médecins du secteur public n'ont pas reçu leur salaire depuis plusieurs mois, affirme ce syndicat qui appelle à la grève. Il dénonce des salaires et des primes impayés, de mauvaises conditions de travail et une précarité de la profession, alors que les médecins sont en première ligne pour lutter contre l'épidémie d'Ebola, déplore le docteur André Kasongo-Kasomboi, secrétaire général de SILIMED.
24: Ils sont impayés. La couverture de santé reste impayée dans les provinces, ça fait plus de 11 mois. Et il doit combattre un virus. On ne va pas continuer à motiver les gens à aller combattre Ebola, tandis qu'ils sont impayés.
23: Trois médecins sont décédés en Ituri depuis le début de l'épidémie, il y a un mois. Le dernier, un jeune médecin, décédé dimanche dernier à Niakoundé, près de Bounia. Pour ce médecin d'un centre de santé de l'Ituri qui souhaite rester anonyme, ces mauvaises conditions de travail pèsent sur le moral du personnel de santé.
24: Nous avons autant de mois sans être payés, alors que les conditions dans lesquelles nous travaillons ne sont pas du tout bonnes. Moi-même qui vous parle ici, je n'ai même pas de salaire. Moi, je ne reçois que des primes, alors que les primes, on peut couper à tout moment. Il n'y a pas une motivation, alors qu'il est en train de courir un risque de vie.
23: Le syndicat assure toutefois que les services d'urgence continueront de fonctionner afin de garantir la prise en charge des cas les plus graves.
6: Alexandra Branjon, cette épidémie d'Ebola. Et la réponse ferme des Européens aux exigences sanitaires des États-Unis. Après concertation, les ministres européens de la Santé adoptent une position commune. Ils décident de ne pas se plier aux demandes de Washington d'émettre des interdictions d'entrée. Depuis le début du mois, l'administration Trump pousse pour que l'Europe se barricade, elle aussi, face aux ressortissants des pays touchés par l'épidémie. L'idée étant que ces ressortissants pourraient ensuite venir aux États-Unis, justement pour le mondial de foot. Vincent Souriau, faites comme nous, exige donc Washington.
0: Le credo de la diplomatie américaine, nous avons pris des mesures fortes contre Ebola, il est temps que le reste du monde en fasse de même. Autrement dit, l'administration Trump veut que l'Europe s'affranchisse des règles sanitaires établies par l'OMS, l'Organisation Mondiale de la Santé, et que les 27 adoptent la posture radicale des États-Unis, interdire à tous les voyageurs en provenance de RDC, d'Ouganda ou du Soudan du Sud d'entrer en Europe. Le ministère des Affaires étrangères à Washington ne s'en cache pas, il s'agit avant tout de protéger la santé des Américains. Alors que la Coupe du Monde s'ouvre aujourd'hui, nous ne pouvons pas nous permettre, affirme Marco Rubio, le chef de la diplomatie, d'importer Ebola sur notre territoire. Marco Rubio, qui devrait nommer dans les tout prochains jours un émissaire chargé d'orchestrer la politique des États-Unis contre l'épidémie et de coordonner le travail des différentes agences fédérales impliquées dans ce dossier. Vincent Souriau, Washington RFI.
6: À 12 ans de présence et puis il s'en va. Nous sommes en Centrafrique maintenant, où la MINUSCA a officiellement rétrocédé hier, mercredi, sa base de Mbaïki. Nous sommes dans la préfecture de la Lobaye. Rétrocession donc à l'État centrafricain. Il s'agit de la sixième base transférée aux autorités nationales dans le cadre de la reconfiguration progressive de cette mission des Nations Unies. L'objectif affiché, c'est de fermer ou de transférer au moins 27 bases d'ici la fin de cette année. En remettant ces structures au gouvernement, la mission des Nations Unies transfère aussi plusieurs responsabilités aux autorités nationales, notamment la sécurisation des zones concernées, la protection des civils, ainsi que l'entretien de certaines voies de communication. Et cela suscite plusieurs attentes. Reportage RFI, Rolf Steph Domialeux.
1: La fanfare militaire donne le rythme, mais ce n'est pas un adieu, plutôt un simple au revoir. La MINUSCA plie bagage à Mbaïki ainsi que dans 5 autres localités du pays. Toutefois, le contingent tunisien relevé ici sera redéployé vers une autre région encore sensible de la République centrafricaine. Valentine Rougouabiza, chef de la MINUSCA.
2: Le contingent tunisien qui se trouvait ici, à partir de demain, est en route pour aller à Bamba. Donc, c'est simplement repositionner dans d'autres bases où nous avons encore des tâches très importantes.
1: Même si la région de la Lobaye retrouve progressivement la paix et bénéficie du redéploiement de l'autorité de l'État, les habitants attendent désormais des forces armées centrafricaines qu'elles consolident les acquis sécuritaires. C'est le souhait de Johan Mambisi, habitant de Mbaïki.
3: La sécurité est essentielle et cette base revêt une importance stratégique pour notre préfecture. Depuis une décennie, la présence de la MINUSCA nous rassure. Nous demandons aux forces de sécurité de prendre le relais avec efficacité. Ces derniers jours, nous avons constaté une recrudescence des actes de banditisme, notamment des coupeurs de route et des braquages dans la région. Cela doit cesser.
1: La MINUSCA est confrontée à une réduction de ses effectifs civils et militaires en raison d'une baisse de 15% de son budget alloué par les partenaires internationaux. Rolf Steph Domialeux, Bangui, RFI.
6: Deux mots avec d'abord la Guinée pour vous parler de cet éboulement de terrain sur une mine artisanale d'orpaillage. Il a fait au moins 11 morts, plusieurs blessés ainsi que de nombreuses personnes encore disparues. Cela s'est passé en début de semaine à Quintignan dans l'extrême nord-est du pays, selon un bilan encore provisoire qui a été fourni par des secours et par plusieurs sources locales. Et puis sur le Sénégal, enfin, le tribunal de grande instance de Dakar qui renvoie au 22 juillet prochain l'affaire qui oppose l'ex-ministre du tourisme, Mambaye Niang, à Ousmane Sonko, désormais président de l'Assemblée nationale. Report accordé à la demande des avocats d'Ousmane Sonko. Pour rappel, Mambaye Niang réclame le paiement de 200 millions de francs CFA de dommages et intérêts auprès d'Ousmane Sonko. Et cela après que la Cour suprême a confirmé l'année dernière une condamnation pour diffamation le visant, ce que le président de l'Assemblée nationale continue de contester. Radio France Internationale à Dakar, il est 5h47 et vous êtes tout de suite avec Arnaud Pontus.
5: Merci à vous Edouard Dupénois. RFI Matin jeudi 11 juin, c'est journée spéciale Coupe du Monde de football sur RFI avec une édition spéciale à suivre dans moins de 25 minutes maintenant. Et d'ici là, on déroule le programme habituel. Avec l'actualité des matières premières pour commencer, et Aurélien Devernoy. Bonjour Aurélien.
25: Bonjour, bonjour à tous.
5: Gros plan sur un marché qui ne cesse de grossir, celui de la volaille et singulièrement du poulet. Les enseignes de restauration rapide qui lui sont exclusivement consacrées sont d'ailleurs en train de se multiplier. En France, où la consommation a progressé de 25% depuis 2020, progression aussi en Afrique, un succès qui pourrait encore prendre de l'ampleur dans les prochaines années.
25: Master Poulet, Tasty Krusty, c'est fast food.
8: food 100% poulet éclose à toute vitesse en France, donnant même des sueurs froides aux géants américains du secteur KFC. Leur recette est simple, des plats vendus à des prix quasi imbattables, 2,50€ la cuisse, 4€ le demi-poulet. Résultat, 37% de la consommation de volaille se fait désormais en restauration en France, contre 8% il y a 20 ans, explique Yann Nedelec, directeur de l'Envol, l'interprofession de la volaille de chair.
5: Oui, sauf que cette croissance ne bénéficie pas aux producteurs français.
8: En effet, ce sont la Belgique, les Pays-Bas et surtout la Pologne qui se taillent la part du lion. En 4 ans, les exportations polonaises en direction de la France sont ainsi doublées à 320 000 tonnes, suivant le développement de ces nouvelles enseignes. Le secteur de la volaille polonaise est très compétitif, avec des grandes exploitations et des coûts du travail réduits, explique Jean-Paul Simier, expert de la filière viande et co-auteur du rapport Cyclope sur les matières premières. Mais si le poulet polonais ou belge servi dans les nouveaux fast-food fait parfois grincer des dents, les prix pourraient être encore plus bas s'ils étaient brésiliens ou thaïlandais. Or, le marché européen reste protégé par des normes et droits de douane importants, à l'abri donc des gallinacés low cost qui se déversent sur le reste de la planète.
5: La production de volailles est donc en recherche constante de débouchés.
8: En 2025, 154 millions de tonnes de viande de volaille ont ainsi été produites, en augmentation de 15% en 5 ans. Un record alimenté par un mastodonte mondial, le Brésil, qui concentre un quart des exportations. Et de nouveaux champions se dressent sur leurs ergots, comme la Thaïlande, quatrième exportateur mondial, ou encore l'Ukraine, qui malgré 4 années de guerre, reste 6e. Cette production

0: On évoque aujourd'hui l'épidémie d'Ebola. Elle continue d'affecter la République démocratique du Congo et la région des Grands Lacs. La riposte sanitaire et humanitaire est en cours, notamment avec l'aide de l'Union européenne qui a mis 170 millions d'euros sur la table. Le week-end dernier, la commissaire européenne à la coopération internationale, à l'aide humanitaire et à la réaction aux crises était une nouvelle fois dans l'est de la RDC, cette fois à Bounia. Adjal Habib est notre grande invitée Afrique ce matin, en ligne avec Sidi Yansané.
1: Bonjour Adjal Habib.
2: Bonjour Sidi.
1: Vous étiez à Bounia la semaine dernière dans l'épicentre de l'épidémie d'Ebola. Quels enseignements en tirez-vous concernant la situation ?
2: L'Union européenne est un partenaire fiable, loyal, fidèle à l'Afrique. Dès l'apparition de l'épidémie, on a envoyé 100 tonnes par exemple de matériel médical, de tentes, de protection personnelle pour les travailleurs humanitaires. Mais aller sur place, témoigner de sa solidarité, communiquer, voir comment aussi l'aide est distribuée, comment elle est mise en place, c'est autre chose. Et je crois que ça a été très très bien reçu par les communautés en place.
1: Quel est votre bilan concernant l'arrivée de l'aide, la gestion de l'aide sur place ?
2: Tout d'abord, l'aide est bien parvenue, j'ai pu le constater moi-même. Le corridor Bukavu-Uvira est toujours ouvert, une liaison aérienne humanitaire d'Entebbe à Bounia a été établi, et donc pour les communautés qui sont actuellement touchées par cette épidémie d'Ebola, c'est extrêmement important parce que ça permet évidemment, grâce à l'ouverture de ces infrastructures logistiques, de faire parvenir l'aide au plus vite. C'est vraiment une ligne de vie. Et ensuite, la communication. J'ai vu les infrastructures sanitaires qui sont mises en place, c'est très important. Il y a eu beaucoup de désinformation dans les communautés qui ont conduit malheureusement à des faits de violence, vous savez que des temps médicales ont été brûlées, un hôpital a été attaqué parce qu'il y avait des rumeurs qui disaient que les corps étaient enlevés pour qu'on enlève par exemple les organes vitaux, etc. Bon, et donc on a pu installer des infrastructures transparentes qui permettent aux familles de garder un contact avec leurs proches quand ils sont suspectés d'avoir été contaminés ou qu'ils sont contaminés de façon avérée. Et donc cette transparence, ça permet d'arrêter de nourrir les peurs fantasmagorique et de rassurer les familles. Parce que finalement, avoir des solutions africaines pour des problèmes africains, c'est ce qui est le plus important, avec bien sûr le soutien de l'Union européenne. Et ça, ce n'est possible que si les communautés, les populations locales sont dans une relation de confiance avec le corps médical et avec les ONG qui sont sur place.
1: Il y a une semaine, le docteur congolais et prix Nobel de la paix, Denis Mukwege, écrivait dans le journal Le Monde que cette 17e épidémie d'Ebola en RDC pourrait devenir la plus meurtrière jamais enregistrée, notamment du fait que la souche Boudibougyo soit très rare. Vous qui étiez sur place, vous partagez ce constat alarmant ?
2: La dernière épidémie, même si on n'en a pas parlé ici en Europe, elle date seulement d'il y a 5 mois. Ça montre la nécessité d'avoir une réponse durable. Ce qu'on a pour l'instant construit, ce sont des infrastructures qui ne sont pas pérennes. Or, vous le savez, à cause de la guerre qui sévit dans cette région de l'Ituri, entre autres, mais aussi de Goma, le système de santé est sur les genoux. On compte à peu près 3 millions de déplacés dans toute la région. Rien que dans le sud Kivu, le nord Kivu et l'Ituri, c'est près d'un million de personnes déplacées. J'ai moi-même été dans les camps où des dizaines de milliers de personnes sont rassemblées alors que le camp a une capacité seulement de la moitié ou voire d'un dixième avec des conditions sanitaires extrêmement précaires. Tout ça, évidemment, c'est comme si on était assis sur un volcan qui va, à un moment donné ou à un autre, exploser. Donc il est essentiel d'avoir une approche durable, d'avoir un cessez-le-feu aussi, qui soit respecté par toutes les parties prenantes au conflit, et de cesser aussi des déforestations sauvages, des exploitations sauvages, des mines de matériaux critiques qui finalement retranchent les animaux sauvages et contaminent en fait. Vous savez que c'est zoonotique, c'est une maladie transmise par les chauves-souris qui est le résultat aussi de la dégradation du milieu naturel.
1: En parlant des États-Unis, il y a la construction très controversée d'un centre d'accueil Ebola au Kenya voulu par les Américains, alors que le Kenya est épargné par le virus. Nous apprenons à RFI que Washington exige également de la part de votre pays, la Belgique, de ne plus accueillir des ressortissants congolais sur son sol. Comment l'Europe fait-elle face aux pressions de Washington sur la gestion de ses propres frontières ?
2: Écoutez, l'Europe a une approche basée sur l'expertise scientifique. Nous avons créé, suite suite au Covid-19.

0: 19 et la pandémie, la haute autorité pour la réponse aux épidémies. Nous monitorons tous les virus qui circulent, par exemple, dans les eaux usées. Nous avons boosté la recherche scientifique. Nous avons aussi notre centre de contrôle des maladies infectieuses. Nous collaborons main dans la main avec Africa CDC, qui est notre partenaire sur place. Maintenant, les États-Unis, qui, eux, ont une toute autre approche, American First. Nous avons plutôt une approche qui vise à soutenir une réponse africaine pour une urgence africaine, mais aussi internationale.
1: Merci, Madame la Commissaire Adja Labib.
0: Je vous en prie.
2: La Commissaire européenne à la coopération internationale, à l'aide humanitaire et à la réaction aux crises, Adja Labib, avec Sidi Yansané, grande invitée Afrique à retrouver sur RFI.fr. 7h56 à Paris, c'est l'heure de la Fabrique du Monde avec Abla Jounaïdi. Bonjour Abla.
3: Bonjour.
2: Le sujet est incontournable aujourd'hui, alors on ne va même pas essayer de l'éviter. On parle de la grand-messe du football, la Coupe du Monde au Canada, aux États-Unis et au Mexique. Au-delà du sport, un mondial de foot, c'est évidemment un outil de rayonnement pour un pays organisateur. Mais la fête est déjà en partie gâchée par la politique de Donald Trump. La compétition n'a même pas commencé, que la controverse est déjà là.
3: Oui Arnaud, il y a quelques jours, le président de la Fédération internationale de foot, Gianni Infantino, promettait la plus grande et la plus inclusive des compétitions. Entre le refoulement de l'arbitre somalien Omar Abdulkadir Artan pour des accusations de terrorisme, les fouilles aux frontières jugées humiliantes par certaines délégations, les premiers signaux ne sont guère encourageants. Dans un contexte de guerre au Moyen-Orient, l'équipe nationale iranienne, elle, n'a été autorisée à entrer aux États-Unis que les jours de match.
2: Un climat de peur, hein, c'est ce que décrivent les organisations des droits humains.
3: Oui, comme à chaque événement de cette ampleur, hein, le dispositif sécuritaire s'est sensiblement durci, mais dans son guide du reporter destiné aux journalistes couvrant le tournoi masculin, l'ONG Human Rights Watch pointe par exemple le risque que des journalistes, mais aussi des supporters, joueurs ou habitants issus de l'immigration, soient ciblés en raison de leur origine, de leur langue ou de leur apparence. La compétition se déroule dans un contexte de durcissement des politiques migratoires de l'administration Trump, avec les opérations de l'ICE, la police des frontières, contre les communautés immigrées. De quoi brouiller l'image d'unité et d'universalité qui est censée incarner la compétition.
2: Et pourtant, une vitrine politique, c'est ce qu'en attend Donald Trump.
3: Bien sûr, le Mexique et le Canada sont co-organisateurs, mais le président américain, dont le pays accueille 75% des matchs prévus, dont la finale, entend bien tirer seul profit de l'événement. En plein milieu de la compétition, on célébrera aux États-Unis le 250e anniversaire de l'indépendance, l'occasion pour Donald Trump de transformer ce rendez-vous sportif en opération de prestige national et en outil de propagande. Ce n'est pas nouveau, hein. Sport et politique dans l'histoire ont toujours été de redoutables alliés, même et surtout pour les régimes les plus durs. Sans dresser de parallèles stricts avec les États-Unis, l'Italie fasciste en 1934 ou la dictature des généraux argentins en 1978 avaient profité de cette vitrine mondiale pour asseoir leur pouvoir. Donald Trump en fait un usage tout aussi intéressé. Intéressé est le mot, dans la mesure où l'on attend pour cette Coupe du Monde masculine la plus importante en taille, en affluence, des profits records. Et cela, c'est tout aussi important pour le président milliardaire.
2: Oui, un acteur est accusé de jouer un rôle de premier plan dans cette dynamique. C'est le patron de la FIFA.
3: Oui, Gianni Infantino, le dirigeant sportif, n'a cessé de complaire à Donald Trump jusqu'à se rendre à sa cérémonie d'investiture l'an dernier, contre tous les usages, où en lui remettant un prix de la paix de la FIFA, inventé pour l'occasion. Une flagornerie qui fait l'objet de sarcasmes, voire d'interrogations sur la connivence entre les deux hommes. Son absence de réaction tangible à la suite du renvoi de l'arbitre somalien Omar Artan est fustigée. C'est malheureux, mais on ne contrôle pas tout, a finalement avoué hier le dirigeant sportif, perçu comme l'incarnation ultime du foot business. Il fut un temps où l'homme affirmait certains principes. Pas de Coupe du Monde si l'accès aux équipes est entravé, disait-il en 2017. À l'époque, un certain Donald Trump, dont le pays candidatait à l'organisation du tournoi, avait interdit l'entrée aux États-Unis aux ressortissants de 7 pays à majorité musulmane, dont la Somalie et l'Iran.
2: Merci à vous, Abla Jounaïdi. La Fabrique du Monde sur RFI, ça ne va pas nous empêcher de suivre cette Coupe du Monde, ni l'édition spéciale préparée par Andréane Mellard. Toute l'équipe est là, ils sont dans les vestiaires, mais ils arrivent sur le terrain dans quelques secondes.
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6: 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Bonjour à toutes et à tous, vous êtes sur Radio Libre en Périgord, il est 8h et on se retrouve pour une nouvelle heure d'actu. On va commencer avec le 26 juillet prochain à la gare de Neuvic. L'association L'Outil en Main vous invite à fêter le 82e anniversaire de l'attaque du train de Neuvic, un vol qui s'est déroulé à la fin de la Seconde Guerre mondiale sur un train transportant des billets de la Banque de France. Voici Antoine Gracian qui a aidé l'association.
7: Quelque chose d'extraordinaire, il n'y a pas eu un ongle cassé. C'est une extraordinaire réussite. Pour prendre, on a dit la somme tout à l'heure, les 280 quelques milliards de francs, il n'y a pas eu un tué. Les coups de pistolet qui ont été donnés en finale par certains des officiers qui avaient prévu de le faire ont été pour donner des raisons aux gars qui étaient là et qui étaient supposés les gars de la préfecture, les flics qui étaient nommés là-dedans. Tout avait été monté pour que tout se passe remarquablement bien. C'est le plus gros casse du siècle du monde entier.
6: Lors de la présentation du Petit Futé 2026, RLP a pu rencontrer Mathieu Simon, co-gérant viticulteur du domaine de Combé à Montbazillac. Après des recherches dans le Bordelais, il a été conquis par le charme de la Dordogne et s'est installé depuis 2019 à Montbazillac en bio.
8: La première chose qu'on veut mettre en place, du bio. Ça, c'était non négociable avec David. Tous les deux, on était vraiment dans cette optique. On veut du bio, on est jeunes vignerons, on a des enfants. Ce qu'on veut, c'est limiter notre contact avec ces produits. On est en première ligne, hein. Que ce soit aussi pour les voisins, bien sûr.
6: Nous poursuivrons avec le restaurant Capello du chef Angèle Morales qui s'est installé rue Montaigne à Périgueux. On y retrouve du canard, la spécialité périgourdine, mais revisité comme jamais, vous ne l'avez mangé. Flambé, fumé, séché, voire même cru, Angèle tient cela de sa famille.
9: Mais je suis allé surtout chercher beaucoup de livres chez mes grands-parents et j'ai cherché plein de recettes et j'ai réfléchi à comment faire un nouveau plat avec du canard que tout le monde connaît.
6: Nous avons pu recevoir la nouvelle présidente et la coprésidente de l'ensemble vocal Arnaud de Mareuil afin de nous présenter l'œuvre que l'ensemble interprétera le 28 juin prochain à la Filature. Voici Isabelle, la nouvelle présidente du chœur, qui nous présente l'œuvre.
10: Alors c'est une œuvre immensément connue, ne serait-ce que par son premier air qui s'appelle O Fortuna. L'œuvre s'appelle Carmina Burana, c'est une œuvre contemporaine de Karl Orff qui a été écrite dans les années 1930, mais basée sur un livret de textes du Moyen-Âge, si bien que nous chantons en deux langues, c'est-à-dire un bas latin et un vieil allemand.
6: Avant de commencer cette heure d'actu, je vous rappelle que nous diffusons de la musique entre chaque interview sur RLP et on va commencer tout de suite avec Antoine Gracian et le 82e anniversaire de l'attaque du train de Neuvic.
11: 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Le 26 juillet 1944, c'est l'attaque du train de Neuvic, un fait historique en Périgord que beaucoup de Périgordins connaissent. Et pour parler de ce sujet, nous accueillons en studio Antoine Gracian, que beaucoup d'auditeurs connaissent, surtout de Grignol, mais donc ça touche aussi un petit peu à l'histoire. Et M. Gracian nous dira aussi pourquoi il connaît l'histoire de la Seconde Guerre mondiale. Il y a une histoire personnelle à vous faire partager. Alors bonjour Monsieur Gracian.
7: Bonjour, bonjour à tous les auditeurs et bon retour, puisque ça fait environ 2 ans et demi ou 3 ans que je ne suis pas venu sur cette antenne.
11: Oui, c'est vrai. Et puis, alors du coup, on va vous parler d'une pièce de théâtre qui va se faire le 26 juillet.
7: Il y a quand même ce phénomène extraordinaire dont on va peut-être parler dans les détails, puisqu'il y a une pièce de théâtre qui va raconter l'attaque du train de Neuvic. C'est une période historique qui fait parler le monde entier. Il y a même beaucoup, beaucoup d'artistes qui ont voulu faire le film et qui n'ont jamais vu faire le film parce qu'il y avait trop de propos diffamatoires, de prétextes de détournement d'argent, de gens qui auraient fauché ci, fauché ça, que personne n'a jamais réussi à le prouver. Mais tout le monde s'en sert pour. Et ce qui est très dommage, c'est que ça empêche de parler dans les détails d'un moment héroïque de la dernière guerre mondiale, qui est l'attaque du train de Neuvik, qui a permis de donner des milliards à la résistance, alors qu'ils étaient dans la misère et qu'ils n'avaient plus rien à manger.
11: L'attaque du train de Neuvik, donc avec 2 milliards de francs.
7: C'est énorme. La traîne du train de Neuvik, quand je vous voulez le chiffre, je vais aller voir quelque part en y réfléchissant, parce que ça fait 2 milliards 280 millions de francs qui viennent de la Banque de France. Et les premiers délateurs disaient qu'il y avait des lingots d'or qui avaient disparu. C'était déjà une des premières conneries, des diffamatoires, parce que généralement, en plus, ceux qui diffamaient ne donnaient pas leur nom. C'était toujours des diffamations préconçues. Donc, j'ai pas beaucoup d'estime pour ça. Nous ne parlerons pas du après et de ça. Nous parlerons de l'héroïsme de ces 2 heures héroïques par la résistance qui enlève cet argent aux Allemands.
11: Mais avant de rentrer dans les détails du maquis de Durestal qui est concerné par cette attaque du train de Neuvik, est-ce qu'on peut faire un détail sur l'outil en main, l'association qui est en partenariat avec la mairie de Neuvik qui a organisé cet événement le 26 juillet 2026?
7: Alors voilà, il l'organise pourquoi ? C'est une rencontre, si vous voulez, parce qu'on est voisins. Neuvik, c'est à 5 km de Grignoles. Grignoles, c'est là où j'ai fait l'association Mémoire du Comté de Grignoles pendant des années. Et un jour, je rencontre un garçon. On était du reste en train de distribuer les prospectus chacun de notre côté. Et je rencontre une personne que je connaissais et qui était avec ce garçon-là. Et donc, on a parlé avec celui que je connaissais. Et celui-là, je lui ai dit « Ah, vous êtes Gratian et tout ça, mais voilà. » Et puis, il me raconte ce qu'il fait. Et il faisait l'outil en main. Et donc, l'outil en main, c'est une association qui transmet des savoir-faire que nous faisions dans les maisons Talleyrand Périgord, ou l'association que j'animais à l'époque.
11: Retaper, par exemple.
7: Qui était justement de transmettre des savoir-faire de la couture, et c'est ce que fait l'outil en main. Ils font la couture, ils font de la maçonnerie, ils font de la ferronnerie, ils font de l'électricité, ils font du bois, et donc je sympathise avec eux. Et je découvre qu'ils ont eu de la mairie la possibilité d'installer tous leurs locaux dans la gare qui comprenait le hangar. Et donc, ils sont dans le hangar. Car hélas, la gare a été vendue à quelqu'un qui, au lieu de s'en servir pour développer l'histoire du train de Neuvik, en a fait un décombre. Je veux dire un gros mot, il y a vraiment tout le merdier qui est enterré là-dedans. Ouais, c'est à vendre. C'est à vendre. Oui, il faudrait faire mieux qu'un musée. Et donc, c'est l'idée que j'avais, et que j'avais eue à l'époque, il y a déjà une vingtaine ou une trentaine d'années avant, que j'avais proposé au maire de l'époque, qui m'avait dit « c'est une très bonne idée », après y avoir réfléchi, il m'a dit « je peux pas », toujours à cause de ces fameux propos diffamatoires de « oui, il y a des gens qui ont tourné de l'argent, il y a un tel, il y a Malraux, il y a un tel, je vais même citer un nom, si vous voulez, là-dedans, parce que ça plaisait bien que ce soit un grand de ce monde, et puis il pouvait être grand et riche, et puis il pouvait, bien entendu, être voleur. Et donc, ça a coupé court, et donc on ne l'a pas fait. Et donc, en discutant avec ce garçon qui s'appelle Patrick Fanet, qui n'est pas le président, mais qui lui, alors en plus du président, qui a toutes ses passions, lui, il a la même passion que moi, c'est d'ailleurs la passion de ce qui s'est passé pendant la Deuxième Guerre mondiale, étant donné que lui, il a vécu à travers son père, qui était un ancien gaulliste, alors que lui, il est résistant comme un fou, mais communiste, donc déjà, il résout les deux problématiques, et moi, mon père
11: vous
7: gaulliste...
11: Vous aussi, vous avez vécu ça aussi, étant petit...
7: Étant petit, j'ai fait ça, mon père était résistant, et je ne savais pas qu'il faisait de la résistance, mais je l'ai découvert dans l'action. Je ne sais pas si ça vous intéresse, que je vous raconte certaines anecdotes comme ça.
11: Oui, donc vous me disiez avant qu'on enregistre que vous avez vécu en 1944 l'enlèvement de votre père à la maison.
7: Oui, j'ai la Gestapo, au milieu de la nuit, Une porte s'ouvre dans la chambre qui donnait sur celle de mes parents, et je me retrouve avec une mitraillette au bout sur la ganga et une mitraillette au bout du lit. Et ma mère qui intervient en disant sortez de là, c'est un enfant de 7 ans, il va pas vous faire perdre la guerre. Ça, les mots, je les reconstitue après que ma maman me les ait racontés longtemps après. Voilà. Et le lendemain, ma mère était seule et mon père avait été embarqué par les Allemands. Donc, si ça vous amuse, là, c'est pas vous amuse, c'est vraiment très intéressant parce que il y a pas que des salauds partout, ni chez les uns ni chez les autres. Il y a jamais que des salauds chez les riches avec des gens honnêtes chez les pauvres. Il y a des pourris chez les cheleux ou des gens honnêtes chez les catholiques ou les français. Là, c'est ce qui s'est passé avec mon père. Parce que alors ma mère le lendemain matin me dit voilà, papa a été arrêté par les Allemands et il est emmené à la Alors, on n'appelait pas ça la Kriegsmarine à l'époque, ça je l'ai appris par la suite. La Kriegsmarine, c'est là où on mettait tous les bateaux à Bordeaux, et où ils creusaient les abris sous-marins pour les sous-marins. Et donc, ça s'appelait la Kriegsmarine, et mon père était là. Et mon père, lui, utilisait, quand je l'ai revu, ils appelaient ça la cloche sous-marine. C'est-à-dire, il était emprisonné, et puis il creusait, les creusait pour faire des abris sous-marins à Bordeaux.
11: Si vous êtes allé donc à Bordeaux, là, où, par exemple, on retrace aussi, il y a des panneaux historiques qui retracent la construction de cette base navale pour les sous-marins à Bordeaux, et on voit qu'il y a aussi beaucoup de travailleurs immigrés espagnols qui travaillaient dans des conditions difficiles.
7: Alors, là, je vois que vous dites ça. Moi, je ne suis pas allé aussi loin dans le tourisme, parce que j'ai quitté Périgueux et je suis parti à Paris pendant des années. Mais quand je suis allé à Bordeaux un jour, j'ai hurlé quand j'ai vu une gigantesque place énorme. Et puis, plus rien autour. Et puis, ce dôme d'un abri en béton armé qui sert de musée maintenant. Et ça, vous venez de le raconter. Moi, je n'ai pas encore eu le temps d'aller visiter le musée. Mais moi, je n'ai pas visité là-dedans. Il faut imaginer cette place avec les murs fermés tout autour. Et puis, les cheleux en train de défiler. Hanswein, Hanswein, Hanswein. Mm-hmm. Et les mecs étaient d'abord, j'ai même assisté en tant que gamin de 7 ans où ma mère nous avait amenés pour demander la libération de mon père. Donc, c'est un flash qui m'a permis de faire ça. Mais on va
11: et revenir. Votre père a été libéré.
7: Alors oui, mon père libéré, il faut peut-être voir comment il est libéré. Parce qu'il arrive, là, on apprend dénoncé par les Allemands, par des collabos de Périgueux. J'ai même envie de citer le nom parce qu'il s'appelait
11: Et voilà qui vous rattache.
7: Il s'appelle Breton.
11: Le collabo,
7: oui, le ferronnier de Périgueux, voilà. Qui en plus déboulonnait les sculptures. Toutes les sculptures sur les places pour vendre les bronzes aux Allemands et faire des armes. Mais il avait dénoncé mon père aux Allemands, j'ai retrouvé les papiers, je les ai, ça c'est pas, c'est sous les yeux, et c'est arrêté. Mais c'est là où je suis éveillé par son arrestation, et on part à Paris, à Bordeaux avec ma mère, et ma mère tape à la porte, nous amène tous les deux à la porte de Bordeaux, et ça a demandé de voir le commandant de la place. Et mon père était officier de marine, ce qui l'a sauvé pour le moment, parce que les marins étaient les plus collabos de tous les militaires français. Voilà, c'est une petite nuance. Et parce qu'ils étaient très blessés qu'à Merselkébir, les Anglais aient massacré la plus belle armada d'armes de la France, qui était la plus belle.
11: Ils n'ont pas voulu perdre leur navire et ils ont préféré changer de drapeau après l'attaque en Algérie. Il y a eu le port de Toulon aussi.
7: Là en l'occurrence, c'est les Anglais qui ont bombardé de façon à ce que cette marine-là ne soit pas récupérée par les Français. Les Français qui restaient, c'est jamais que les collabos. Hein,
11: L'État français.
7: L'État français, notre.
11: De Pétain.
7: Pétain, les pétinistes, vichistes, etc. Donc tout ce qui faisait la collaboration de l'époque. Hein. Voilà, donc revenons là-dessus. On arrive sur cet endroit et le garde demande à ma mère de dire ma mère, mais que voulez-vous, madame? Enfin, en allemand. Hein. Et il dit je veux voir le commandant de la place pour savoir pourquoi mon mari a été allé. Et donc elle demande le fait et il vient. Il y a un truc, on se retrouve au milieu de la place et on voit arriver le commandant qui vient et qui dit mais madame, pourquoi voulez-vous voir votre mari? Elle dit mais oui, il est officier de la marine française et les prisonniers avec les prisonniers de droit commun. C'est absolument inadmissible, même dans la hiérarchie des ordres. Vous ne pouvez pas le mettre dans ces conditions-là. Je veux savoir pourquoi mon mari est emprisonné avec les droits communs sans aucune explication. Et lui dit, là, vous savez très bien pourquoi. Et elle dit, mais non, je ne sais pas pourquoi. Pourquoi ? Parce que votre mari est juif. Alors ma mère se choque et elle a l'esprit de dire, mais comment mon mari est juif, il est descendant du maréchal Bessières, que je sache Napoléon de trucs. Elle le balance à un haut niveau. Et moi j'étais un petit garçon de 7 ans, blondiné, voilà, qu'un officier allemand avait déjà pris dans ses bras 3 ou 4 jours avant et m'avait tapé dessus en me disant « vrai petit à Périgueux », en disant « vrai petit à rien » parce qu'on allait voir les gens qui étaient prisonniers à la caserne de Périgueux. Et donc, il dit « mais madame, vous avez l'air sincère, donc revenez demain, je vais faire une enquête de santé. Si votre mari a été circoncis, même pour des raisons de santé, il partira immédiatement en Allemagne, vous ne le reverrez plus jamais, sinon... il sera libéré demain matin, revenez demain matin, libéré avec les excuses de l'armée. Voilà,
11: le lendemain, tout ça quand
7: le lendemain on était là, elle était sacrément courageuse, intelligente et convaincante. Et au sortir de là, on revient le lendemain, et le lendemain, il y avait mon papa qui était sur la place, dans le truc, et on va vers lui, et le commandant se tourne vers mon père, le salue militairement, militaire à militaire, et lui dire « Commandant Gracian, vous êtes libre ». Nos petits amis français exagèrent quelquefois. Donc ça confirmait le fait que c'était une dénonciation. Donc
11: voilà ce qui vous rattache à cette histoire en 1944. Et puis,
7: bien sûr.
11: Vous avez entendu l'attaque du train de Neuvik dans votre entourage, etc. Qu'est-ce qui vous a fait chercher historiquement sur ce sujet ?
7: Alors moi je suis né à Périgueux et je vis maintenant, je suis déplacé plusieurs fois à Périgueux, mais étant à Grignoles, c'est jamais qu'à 5 km de 5 km de Neuvik. Et à Neuvik, le maire était un de mes anciens amis, plus un de mes anciens clients. Donc je gardais une relation avec lui.
11: De communication, oui.
7: Et donc ça facilitait la communication. Je lui avais proposé justement à cette époque-là de faire une animation qui mette en valeur cette chose extraordinaire qui était la traque de Neuvik, que j'avais à l'époque juste regardé le truc. Il m'avait dit c'est très intéressant. J'ai monté un dossier à l'époque qu'il n'a pas voulu faire à cause justement de c'est trop compliqué, les gens vont encore dire que ça va faire des problèmes, faut pas faire de vagues, etc. Donc moi je suis en désaccord avec cela, mais bon, j'avais pas d'autre hypothèse que truc. 35 ans plus tard, je rencontre ce garçon dont je vous ai parlé tout à l'heure, Patrick Fanet, qui est dans le hangar de Neuvik, et à qui je lui dis, mais alors attends, j'ai tout le dossier, j'ai monté ça, on peut faire ça, fais-le vivre, et non seulement votre association vivra en développant tout ce que vous savez faire, et que vous transmettez aux jeunes pour apprendre à faire de la couture, du ciment, de la maçonnerie, de la ferronnerie, mais en plus... on peut faire une animation, et si on fait une animation permanente, on peut faire l'anniversaire. Donc je lui ai proposé de faire une animation, une journée d'animation, qui sera la journée d'animation. Ça va être la première journée
11: de cette association aussi, outil en main, de l'anniversaire des 82.
7: Et le premier anniversaire, qui sera, j'espère, après, qui continuera, parce que tout a été arraché depuis des années. C'est-à-dire, à l'époque, quand j'avais voulu, en demandant à François Roussel s'il voulait le faire, j'avais négocié, pour savoir ce que ça veut dire, j'avais négocié avec les SNCF, j'avais obtenu des wagons, j'avais obtenu... voilà, il y avait encore des rails qui étaient là, et là, tout a été arraché, abîmé et compagnie. Donc là, la pièce de théâtre que l'on va faire, pendant cette soirée-là, elle va être complétée avec des sons, de la sonorisation, de la technologie, etc. Mais petit à petit, année après année, en particulier avec ce garçon qui s'appelle Patrick Fanet, et qui est vraiment, je vais dire un gros mot, mais c'est vrai, il est très démerde, très efficace, il recrute extraordinaire, il a déjà trouvé des wagons, il a trouvé, enfin voilà, il est très très efficace.
11: Il y aura donc des wagons
7: Non, il n'y aura pas de wagons, il y aura déjà un wagon sur deux, ce qui est pas mal, il y aura un wagon sur deux pour prendre les fameux sacs de billets de francs qui sont ça.
11: Cette pièce de théâtre, donc ça va se passer le 26 juillet 2026 à la gare de Neuvik. Cette pièce de théâtre, elle est une reconstitution un petit peu des événements.
7: Elle est une reconstitution des événements. Mais il n'y a pas que ça. Ça vaut la peine de le développer, mais il faut quand même, pour dire que c'est jeune, cette journée-là, c'est une journée de découverte de l'outil en main de ces activités, puisqu'ils viennent d'être implantés là depuis simplement une petite année. Donc, y a l'atelier où il y a les jeunes qui pourront venir s'entraîner en début d'après-midi. Il y a une conférence de Patrice Rolly qui a jeté un regard professionnel sur l'écriture de la pièce de théâtre que j'ai écrite et qui, en effet, relate la totalité de l'attaque du train de Neuvik et de l'enlèvement des milliards. Il y a même, à la fin, il y a la pièce de théâtre dont on va parler, et puis il y aura même un repas qui sera un repas qui, pour l'humour, sera un repas de le repas du maquis, qui n'était pas si mal nourri que ça, parce que comme ils n'avaient rien à manger, c'était bien entendu, ils allaient taper chez le boulanger, taper chez les copains qu'ils connaissent, taper dans les bistrots, et taper surtout chez les paysans, les fermiers, etc. Et du reste, à cette époque-là, ils avaient fini par inventer un petit ticket qu'ils donnaient aux gens qui leur donnaient à manger et qui a été remboursé à la Libération par la grande majorité, au grand étonnement de ceux qui ont eu la générosité de nourrir les maquis à cette période-là.
11: Pour financer la résistance.
7: Il ne la finançait pas, il nourrissait les gars qui étaient là, mais ils ont fait une dépense et ils ont été remboursés de cette dépense.
11: Après la guerre.
7: Mais donc ça, c'est des choses compliquées à raconter, mais ça fait partie.
11: À quelle heure on peut assister à cette pièce et puis au repas, aux différents événements?
7: À 15h, c'est l'atelier où tous les petits-enfants, les grands, les moyens peuvent voir se découvrir tout ça. Ensuite, la conférence de Patrice Rolly, c'est à 16h. Ça coûte 10 euros, la première c'est gratuit. Le deuxième, le spectacle vivant, alors avec comédiens, etc., c'est à 18h. 18h qui est calé sur l'heure à laquelle il y a l'attaque du train de Neuvik, avec le suspense de l'heure à laquelle il doit arriver, mais sur lequel le train prend une heure de retard. Ce qui crée un mouvement d'inquiétude parmi les 150 FFI qui sont planqués dans les buissons, qui ont...
11: Le plan ne se passe pas comme prévu. Ouais.
7: Alors, le plan s'est passé mieux que prévu, mais avec ce suspense-là, simplement parce qu'il faut dire aussi que la même résistance avait fait sauter le train quelques temps avant et qu'il n'y avait plus qu'un seul rail qui marchait et qu'il fallait y aller au ralenti parce qu'il n'y avait plus les deux rails qui fonctionnaient parce qu'il y en avait un qui avait été bousillé.
11: Oui. Alors, donc ça, c'est pour 18h pour le spectacle, 10 euros l'entrée.
7: Et puis le repas à 20h.
11: Devant le hangar à côté de la gare de Neuvik.
7: Mm-hmm.
11: Et puis le repas à 20h pour des tartines du maquis, comme vous l'avez noté. Donc, non seulement il y a l'association L'Outil en Main, dont on a parlé, qui est...
7: Bien sûr,
11: qui coordine avec Patrick Fanet.
7: Voilà.
11: Mais il y a aussi le département de la Dordogne qui aide, et aussi le théâtre de la Rivière, qui a aidé peut-être à la pièce de théâtre, à l'écriture.
7: Là, vous en savez plus que moi, parce que là, c'est les membres de l'association font comme je le faisais autrefois dans la mienne, c'est-à-dire qu'ils mouillent leur chemise pour trouver. Moi, je m'occupe de la partie, on va dire, théâtrale, hein, c'est-à-dire la rédaction du scénario, l'idée de l'ensemble du projet, le recrutement des comédiens, où j'ai redécroché mes petits camarades de théâtre avec qui je faisais du théâtre dans le théâtre de Saint-Astier.
11: La Poivrière.
7: J'ai été 12 ans comédien à La Poivrière, donc voilà. Là, y a, tous ces jeunes sont là, et beaucoup de, quand je reviens à Patrick Fanet, tous ceux qui peuvent, parce qu'il y a environ, on va dire, une dizaine de comédiens qui sont des comédiens qui lancent les textes comme il faut, puisqu'il faut les différents personnages, bien entendu, et dans les différentes situations, mais il y a également, il y avait 150 FFI. Alors, il n'y aura pas 150 gars avec des mitrailleuses à la main et compagnie, mais il y a une bonne trentaine.
11: Ouais.
7: Et à l'époque, alors là, le problème également, ça, il faut être indulgent au niveau de nos premiers auditeurs et spectateurs, c'est que même les officiers, ils avaient 30 berges, hein, quand ils avaient 35 ans, ils étaient vieux. Et donc, les gars de la résistance, ils avaient
11: 18 ans.
7: Ils avaient 18 ans, voilà. Et donc, on est en train, enfin, l'équipe, tous les gens, on essaye de recruter avec des costumes. Quand on regarde les photos de l'époque, ils étaient habillés, les pauvres malheureux. C'était dur de draguer les filles avec les costards qu'on avait. On n'était pas affrimés.
11: Et là, vous avez tous les costumes pour faire la pièce de théâtre.
7: Alors, ça se recherche de tous les côtés. Il va y avoir une dizaine de comédiens qui vont donner les textes avec les officiers, tous les militaires et compagnie, avec des plus ou moins fausses mitraillettes et les pistolets, etc. Et donc c'est pour ça que moi je suis l'homme de créativité, si on peut dire, avec un effet sonore et compagnie, puisque comme on va pas avoir de train, il y a plus les rails qui permettent de s'engranger dessus. Autrefois, le rail pour vider les sacs, le train était amené un détour de rail complémentaire qui venait se mettre sous le hangar sous lequel on sera. Donc on sera dans un lieu tout à fait réel, mais il n'y aura pas le train, il y aura la reconstitution, puis il y aura des bruits, des chocs et compagnie. Mais il y a plein de scènes qui seront à l'intérieur, parce qu'il y a les scènes comme les camions qui arrivent et qui vont recevoir les sacs sur le dos. Enfin voilà, tout ça sera très vivant. Mais il y a surtout la manière dont se construit cette attaque du train de Neuvik, à un moment où normalement la Gestapo aurait dû foutre tout le monde au Newf et fusiller ou envoyer chez les nazis en Allemagne.
11: Alors historiquement, et peut-être que vous avez discuté avec Patrice Rollier, alors quelles ont été les conséquences de cette attaque? Est-ce qu'il y a eu des morts parmi la résistance, des morts parmi les Allemands? Est-ce qu'il y a eu des choses qui n'étaient pas prévues dans le plan? Ah mais, en dehors de ce que nous avons déjà dit.
7: C'est là où ceux qui, depuis des années, ne veulent pas connaître l'attaque du train de Neuvik ou la développer, passent à côté de quelque chose d'extraordinaire. Il n'y a pas eu un ongle cassé. C'est une extraordinaire réussite pour prendre, on a dit la somme tout à l'heure, les 280 et quelques milliards de francs. Il n'y a pas eu un tué. Les coups de pistolet qui ont été donnés en finale par certains des officiers qui avaient prévu de le faire ont été pour donner des raisons aux gars qui étaient là et qui étaient supposés les gars de la préfecture, les flics qui étaient nommés là-dedans. Tout avait été monté pour que tout se passe remarquablement bien. En réalité, c'est la réussite totale de la fusion de tout ce que savaient les gars de la résistance et qui connaissaient toutes les filières que l'on retrouvait à la Banque de France, à la préfecture, et dans les filières du truc, y compris les préfets. Parce que là, c'est un préfet collabo de Bergerac. Il faut voir la circonstance. C'est fait quand les Américains débarquent. Et il y avait déjà beaucoup, beaucoup de résistants avant. À partir du moment où les Américains débarquent, la résistance folle de joie, tous descendent dans la rue. Il s'était même passé avant plein de jeunes qui partaient dans la résistance pour éviter la STO. Donc tout ça faisait qu'il y avait une masse considérable de résistants qui étaient plus ou moins bien formés, mais qui existaient et qu'il fallait nourrir. Et les choses étaient très très compliquées parce que les Américains arrivant, ce que l'on oublie ou qu'on ne veut pas savoir en France, Roosevelt avait détesté De Gaulle, avait des préjugés, et donc il avait donné l'ordre aux Anglais de ne plus donner un rond aux Français. Donc au moment où il y avait de plus en plus de résistants à nourrir, à former, à donner des armes et compagnie...
11: C'est là où les aides se sont coupées.
7: C'est là où il n'y a plus un sou à donner. Donc c'est à ce moment-là qu'il y a eu vraiment des imaginations. Du reste, quand on prend des bouquins et qu'on lit des bouquins dans lesquels on retrouve tout ce qui a été... Il y a eu plein de trucs. Il y a eu, je crois, quelque chose comme 90 attaques de la poste du coin de la rue où la résistance, plus ou moins honnête, allait récupérer du pognon qu'on leur donnait. Parce que
11: finalement,
7: dans cette période-là, en se disant, après tout, il faut bien qu'ils vivent de quelque chose. Les résistants sont en train de nous libérer la France. Donc à ce moment-là, ça a été un des moments les plus critiques, les plus difficiles. Alors, il y a ceux qui, déjà, n'aiment pas De Gaulle, mais à cette époque-là, le pauvre malheureux de De Gaulle, il n'y avait plus de flics. Les Anglais, qui s'entendaient très bien avec De Gaulle et qui, avant, donnaient l'argent, n'ont plus rien donné sur ordre de Roosevelt. Parce que Roosevelt disait « Plus un rond à De Gaulle, sinon je ne vous donne plus d'argent. » Et donc, c'est une prouesse extraordinaire dont les Français, les Périgourdins en particulier, sont privés à cause de cette bête jalousie de « oui, il y en a un qui a eu des pognons, tu penses bien, il est plus riche après qu'avant » et compagnie. Sordide, minable, et généralement des gens qui ne devaient pas être des résistants, qui ont risqué leur vie pour sauver la France, hein, c'est généralement... il y a des tas de gens qui ont écrit des choses sur lesquelles ils ont dit « j'ai reçu tant de lettres, de lettres anonymes me disant « gna gna gna gna gna gna gna gna ». Et on ne pouvait même pas leur répondre en disant « ça serait bien que vous vous disiez qui vous êtes, et si vous savez vraiment qu'il y a de l'argent détourné, vous venez d'elle le parler devant nous, et puis le dire devant la justice ». Tout ce qui est fait depuis des années n'a pas permis de trouver s'il y a eu détournement, qui l'a détourné, combien l'a détourné, compagnie. Ça n'a aucun intérêt. Là où c'est un intérêt extraordinaire, c'est le montage extraordinaire, à un moment donné, d'une opération aussi compliquée, c'est le plus gros casse du siècle du monde entier. Jamais
11: sans... De la guerre, hein, pendant
7: non,
11: la guerre.
7: Non, de la guerre d'avant même.
11: Les 2 milliards, 280 millions de francs, c'est la somme la plus grosse qui a été détournée.
7: Du monde entier, oui. Pendant toutes les guerres et même en dehors des guerres, même par rapport à des vols, on va dire, bourgeois, traditionnels.
11: À jouer au montage, oui, c'est en effet le plus gros vol de l'histoire, car le deuxième est à 2,6 millions de livres sterling et non pas milliards, mille fois moins d'argent pour le train Glasgow-Londres.
7: Et donc, c'est là où j'ai été fou de joie de trouver une équipe qui me dise « ben oui, on va le faire, on va essayer de le faire ». Alors, ce sera balbutiant, ce sera moyennement amateur, parce que les comédiens, là, sont des gars quand même qui jouent depuis une quinzaine ou une vingtaine d'années, et plus quelquefois pour certains, qui sont un peu trop vieux sur le facime et qui sont très rajeunis par tous ceux qui viennent faire de la figuration pour être les gars qui vont être en FFI avec des armes à la main, des pistolets et des choses comme ça.
11: Bon, voilà pour découvrir cette pièce de théâtre. Ce sera le 26 juillet à Neuvik pour une reconstitution de l'attaque du train de Neuvik. Et là, on découvrira donc tous ces personnages et cet événement clé de l'histoire du Périgord. Merci, oui. Antoine Gracian.
7: Merci de m'avoir permis de vous raconter tout ça.
11: Et donc, c'est sur inscription. Et on peut soit appeler par téléphone, soit scanner le QR code qui est sur l'affiche qu'on mettra sur le site de RLP. Le téléphone, c'est 06 44 08 04 93. Et donc ça permet d'avoir... C'est le téléphone de l'association alors.
7: L'association Loutier-en-Main.
11: Merci Antoine Gracian.
7: Merci à vous tous.

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2: Bonjour, donc je m'appelle Mathieu Simon, je suis vigneron à Montbazillac, sur une propriété de 21 hectares avec mon associé David Notegem.
0: Depuis combien de temps ?
2: Eh bien, ça va faire 7 ans. On s'est installé en janvier 2019.
0: Et c'était une reconversion professionnelle.
2: Exactement. Et effectivement, on s'est rencontré en 2016 lors de notre BTS viticulture œnologie. C'était issu d'une reconversion à Bordeaux. Lui était dans le milieu financier à Paris. Moi, j'étais infographiste en Normandie. Et on s'est rencontré lors de cette reconversion. Et on a eu tous les deux envie de tenter cette aventure, de reprendre une propriété, de faire nos vins, de nous amuser. Et à deux, on se sentait plus fort et on avait plus cette capacité à reprendre quelque chose malgré notre petite expérience.
0: Pourquoi ce département ? Pourquoi Montbazillac ? Est-ce qu'il y a le choix au hasard ? Expliquez-nous l'histoire.
2: Et ben c'est un peu les deux en fait. Au début, on cherchait dans le Bordelais, plutôt la partie est, donc Castillon, Côte-de-France. Et on a eu une proposition en Dordogne. Et là, nous, comme nos compagnes comme nous, on est tombés sous le charme de la Dordogne et on a continué à chercher en Dordogne et on a atterri à Montbazillac pour notre plus grand bonheur maintenant depuis 7 ans. Ben, au début, on avait plein d'idées en tête. On s'était dit, ben, on va tous les deux toucher à tout. On va faire plein de vins qui nous plaisent, on va faire ceci, on va faire cela. Les deux premières années, on s'est dit on prend en main déjà la propriété. Et ensuite, on a commencé à trouver notre place l'un et l'autre et à développer des cuvées qui nous ressemblent et qui sont dans l'air du temps. Parce que bon, c'est bien beau de faire des vins qui nous plaisent, mais il faut que ce soit des vins qui soient consommés et qui plaisent aujourd'hui au public.
0: Quels sont les goûts d'aujourd'hui quand vous dites qu'est-ce que plaît aujourd'hui au public ?
2: Ça tombe très bien, on a une journée très chaude là, il fait 36 degrés à Périgueux. Les gens veulent des vins frais. Des vins frais. Alors, on a toujours les vins de fête, hein. C'est un peu autre chose, mais c'est une parenthèse, les fêtes de fin d'année. Mais on veut des vins frais, donc on veut des blancs secs, on veut des pétillants, on veut des rouges légers, faciles à boire, presque frigo compatibles, qu'on puisse mettre au frais et sortir au dernier moment sur des grillades. Voilà, ce que les gens veulent, c'est de la fraîcheur. Parce qu'aujourd'hui, ce qu'on a envie, c'est de se rafraîchir avec ce climat très très chaud.
0: Mais ça pose aussi les contraintes pour votre activité, n'est-ce pas ? La météo comme ça, pour les vignerons aussi, ça demande s'adapter, innover.
2: Exactement, il faut s'adapter. On n'a que ça à faire. De toute façon, on subit ce climat. Donc, c'est à nous de nous adapter. On ne va pas lui imposer des températures. On s'adapte. D'année en année, on voit qu'il y a un tel changement, une telle variation de météo, pour le pire comme pour le meilleur. L'année dernière, on a eu une météo incroyable jusqu'au mois de juillet, où là, on a eu 2 mois de sécheresse qui ont un petit peu, on va dire, plombé nos volumes. Mais pas la qualité quand même, c'est ça qui est important aussi, c'est qu'on veut de la qualité, mais on s'adapte. Il n'y a que ça à faire, on regarde un petit peu ce qui se fait autour, les nouvelles techniques, comment faire en sorte que la vigne ne souffre moins, qu'elle arrive à se développer quand même et à nous produire des raisins de qualité.
0: Et en plus, vous faites bio.
2: Exactement. Bah, quand on s'est installé, c'était la première chose qu'on voulait mettre en place, du bio. Ça, c'était non négociable avec David. Tous les deux, on était vraiment dans cette optique. On veut du bio, on est jeunes vignerons, on a des enfants. Ce qu'on veut, c'est limiter notre contact avec ces produits. On est en première ligne, hein. Que ce soit aussi pour les voisins, bien sûr. Mais voilà, l'idée, c'était de travailler le plus sainement possible. Alors, le bio n'est pas parfait, mais voilà, on essaye de faire au mieux pour préserver la nature.
0: Et en plus, vous avez réduit l'espace, parce que vous avez raconté que vous avez espace de combien d'hectares, et maintenant, vous travaillez un petit peu moins, c'est ça ?
2: C'est ça, on a enlevé un tiers là, sur les 2 dernières années. Les 3 dernières années, on a enlevé un tiers de la surface. On était à 32 hectares quand on a repris, on n'est plus qu'à 21 hectares. Parce qu'on s'est rendu compte qu'avec le bio et ces millésimes très compliqués, 32 hectares, c'était trop grand pour le travailler de la meilleure des manières. On n'avait plus le temps aussi pour développer le commercial, on n'était que à la production. Donc on a rationalisé un peu tout ça, on est redescendu à 21 hectares. Et là, ça nous convient beaucoup mieux et là, on travaille dans des conditions vraiment idéales.
0: Idéal, mais vous faites tout, de A jusqu'à Z, vous-même.
2: C'est ça, bah on a 2 employés à temps plein qui nous ont même formés sur certaines tâches quand on s'est installé, qui sont plus des collaborateurs presque des employés aujourd'hui, sur qui on peut s'appuyer, avec qui on travaille au quotidien, que ce soit à la production, après sur la commercialisation administrative, là ça va être plus David et moi qui vais l'épauler, mais c'est vraiment plus lui qui a les compétences, on va dire, pour ça. Et puis après, la production, on se la sépare voilà, en fonction de notre disponibilité. Et voilà, à peu près, ça s'est fait naturellement, cette répartition. Au début, on voulait faire tous les deux de la vigne au chai, en passant par commercialisation. Et on s'est rendu compte que c'était pas possible. Et petit à petit, naturellement, avec nos compétences passées, avec nos envies, ça s'est réglé tout seul. Et aujourd'hui, on est arrivé à un équilibre idéal.
0: Vous arrivez à vivre.
2: On arrive à vivre. Heureusement, il y a quand même nos compagnes qui travaillent à côté. Mais bon, on travaille, on fait un métier passion et c'est ça le plus important aujourd'hui.
0: Et le guide Petit Futé vous a trouvé aussi.
2: Exactement, lors d'un salon il y a 3 ans, c'était le salon du bien-être à Périgueux. au Palio. Une personne qu'on connaissait tous les deux avec Marilyn nous a mis en relation et Marilyn a trouvé l'histoire vraiment intéressante. Elle a voulu en connaître un petit peu plus. Elle est venue à la propriété. Une demi-journée, on lui a expliqué comment on travaillait, on lui a fait visiter, déguster, et elle nous a proposé du coup d'entrer au Petit Futé. Et nous, c'était chouette parce que le Petit Futé, c'est quelque chose que David comme moi, on achète depuis longtemps quand on part en vacances à l'étranger comme en France. Et se retrouver dedans maintenant 2 années de suite, ouais, ça fait plaisir.
0: Merci pour votre témoignage et bonne continuation dans vos métiers.
2: Merci beaucoup et bon courage à vous aussi.
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2: Donc moi c'est Angèle Morales, j'ai 26 ans, je suis cuisinier donc, et aujourd'hui chef et propriétaire de mon propre restaurant Capello à Périgueux.
3: Capello, pourquoi ?
2: C'était le surnom de mon grand-père, celui qui m'a appris à cuisiner et à aimer le canard. Et du coup, mon restaurant tourne autour du canard.
3: Aimer et cuisiner, parce que vous trouvez qu'aujourd'hui, peut-être ce produit, malgré qu'on est en Périgord, surtout par la nouvelle génération, est un petit peu boudé, n'est-ce pas ?
2: Oui, c'est vrai, j'avais envie de faire redécouvrir le canard d'une autre façon, avec ma jeunesse et ma propre cuisine. Et je me suis vraiment spécialisé dans le canard. C'était ma différence par rapport aux autres.
3: Qu'est-ce que vous trouvez dans cette matière ? Parce que votre menu est constitué que de ce produit-là.
2: C'est une recherche de tous les jours, en fait. Tous les jours, on se creuse la tête, on lit beaucoup. Aujourd'hui, on va aussi un petit peu sur les réseaux, on va pas se mentir. Mais je suis allé surtout chercher beaucoup de livres chez mes grands-parents. Et j'ai cherché plein de recettes. Et j'ai réfléchi à comment faire un nouveau plat avec du canard que tout le monde connaît. Et tous les jours, c'est des recherches au final.
3: Il y a aussi une histoire familiale. Vous avez dit qu'il y a une ferme, dernière ferme de Périgueux, qui aussi appartient aux membres de votre famille.
2: Oui, tout à fait. Donc, mon grand-père Capello était éleveur de canard. Et mon oncle est le dernier éleveur de canard sur la commune de Périgueux. J'ai grandi en abattant, en gavant, en transformant tous les canards depuis tout petit. Donc j'ai vu tous les maillons de la chaîne et c'est très utile pour ouvrir son propre restaurant autour du canard, bien sûr.
3: Ce sera 3 ans que vous vous êtes lancé dans cette aventure ?
2: Oui, exactement. 3 ans, 1 an pour le food truck. Et au bout de 3 ans, on s'est dit que c'était le moment d'évoluer, de se rapprocher du centre-ville de Périgueux en déménageant.
3: Donc on peut annoncer une nouvelle adresse ?
2: Exactement, donc vous pourrez retrouver Capello à partir du mois de juillet, rue Montaigne, à Périgueux.
3: Diversification de vos activités, c'était une nécessité ou c'est une volonté de faire quelque chose de nouveau, chercher, trouver nouveauté
2: Je pense qu'avant d'être un besoin économique de l'entreprise, c'était un besoin personnel, c'était de se diversifier, d'aller voir autre chose, d'aller au contact du client, de pouvoir se déplacer dans toute la Dordogne avec le food truck, faire des événements de traiteurs, de mariages, tout type d'événements, et de bouger de notre cuisine. On connaît le cuisinier, le chef cuisinier qui reste dans sa cuisine toute la journée, mais on a aussi besoin de sortir un petit peu de temps en temps et ça fait du bien.
3: Vous avez aussi lancé la gamme de street food.
2: Oui, tout à fait. On a essayé de faire un sandwich ressemblant au kebab avec du canard, que ce soit pour les plus petits ou les plus grands. Et ça a été un franc succès.
3: On va vous souhaiter que de réussite. Vous avez plein d'idées. Peut-être qu'il y a encore une autre idée qui germe dans votre tête, là, que vous pourriez annoncer déjà à nos auditeurs.
2: Merci beaucoup déjà. Pour l'instant, on va garder un petit peu privé nos idées futures. Mais vous inquiétez pas, tout le monde sera au courant en temps et en heure.
3: Merci.
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1: Sur RLP aujourd'hui, en studio, nous recevons Mireille Tessier et Isabelle Bracelet-Wadin pour l'ensemble vocal Arnaud de Mareuil. Bonjour toutes les deux.
5: Bonjour.
6: Bonjour.
1: Alors vous êtes ici pour nous présenter le prochain concert en Périgord, le prochain concert de l'ensemble vocal Arnaud de Mareuil. Est-ce que vous pouvez, avant qu'on commence et qu'on entre dans les détails et le vif du sujet, vous présenter toutes les deux ?
5: Alors, je m'appelle Isabelle Bracelet-Wadin, je fais partie de l'ensemble vocal Arnaud de Mareuil depuis 3 ans. Je suis alto et c'est toujours un immense plaisir de chanter dans ce groupe.
7: Et tu es maintenant présidente.
5: Voilà, oui, voilà. Depuis cette année, mais en formation avec ma coprésidente Mireille.
7: Voilà, et moi je suis Mireille Tessier, coprésidente de l'ensemble vocal Arnaud de Mareuil après avoir été 14 ans présidente. Et je suis contente de trouver le relais.
1: Eh bien, pour cette première, pour vous Isabelle, à la radio, est-ce que vous pourriez nous présenter l'œuvre qui va être présentée cette année lors de ce concert fin juin?
5: Alors, c'est une œuvre immensément connue, ne serait-ce que par son premier air qui s'appelle O Fortuna. L'œuvre s'appelle Carmina Burana. C'est une œuvre contemporaine de Karl Orff qui a été écrite dans les années 1930. Mais basé sur un livret de textes du Moyen-Âge, si bien que nous chantons en deux langues, c'est-à-dire un bas latin et un vieil allemand.
7: Voilà, nous disons que c'est un concert exceptionnel. Pourquoi ? Parce qu'il réunit quand même 80 choristes, un orchestre d'harmonie composé de 65 musiciens, et nous faisons appel à des professionnels, deux pianistes et trois solistes, pour donner ce concert. Nous avons deux chorales amateurs, l'ensemble vocal de Brive, ainsi que l'ensemble vocal Arnaud de Mareuil de Périgueux. C'est pour ça que nous sommes 80 choristes. Et ça amène 150 musiciens, et ça fait un concert vraiment très particulier. Nous serons dirigés par notre chef de chœur, Christophe Korp, qui est un chef de chœur talentueux et qui est chef de chœur permanent de ces deux chorales. Voilà pourquoi nous arrivons à faire des choses ensemble. Il faut dire que c'est les 60 ans de l'ensemble vocal de Brive. Et je rappelle aux Périgordins et mélomanes qui étaient venus à l'église de la Cité il y a 2 ans, en juin 2024, que nous avions fêté nos 50 ans avec le Messie d'Endel, dirigé également par Christophe Korp, avec aussi l'ensemble vocal de Brive. Voilà.
1: Est-ce qu'il s'agit de quelque chose de récurrent, de mettre comme ça pour les VAM ? Est-ce que c'est récurrent d'être soutenu ou de...
7: C'est assez nouveau. C'est assez nouveau. L'idée avait surgi avec nos 50 ans, justement, les 50 ans de les VAM. C'était une

0: C'est ce que nous faisons.
1: Puis certaines œuvres nécessitent une quantité plus importante de choristes et de musiciens, donc c'était l'occasion également de prendre à chaque fois des œuvres entières.
2: Et où cela se passera-t-il ?
0: C'est à la filature de Lille, qui est donc 15 chemin des Feutres du Toulon à Périgueux. Il y a des billets qui sont en vente, en pré-vente, à 18 euros. Cette année, nous avons inauguré un nouveau fonctionnement. Les gens peuvent prendre sur Eloasso, c'est marqué sur tous nos petits flyers. Mais il y a aussi un téléphone de la chorale qui est le 07 80 19 32 73 où on peut laisser un message et voilà. Et puis les choristes ont des billets à vendre. Voilà. En caisse, à l'accueil, ce sera 20 euros. Je précise quand même que c'est gratuit pour les enfants de moins de 12 ans. Voilà. Et qu'à l'issue du concert, il y aura un pot de l'amitié qui sera offert à toutes et à tous avec la fraise du Périgord qui sera à l'honneur dans ce moment festif. Moi, je voulais dire quand même que nous sommes une chorale amateur. Nous sommes 48 à 50 choristes. Mais notre chorale est ouverte à toutes et à tous, aussi bien à des gens qui ont fait de la musique qu'à des gens qui n'en ont pas fait. On se donne les moyens, pour ceux qui n'ont pas fait de musique et qui démarrent, de les soutenir activement, de façon à ce que tout le monde puisse s'intégrer. C'est vraiment tout l'intérêt de notre chorale, je trouve. Et on peut peut-être préciser que d'une manière générale, je ne parle pas là maintenant des quelques semaines qui précèdent Carmina, mais à partir de septembre, par exemple, nous répétons tous les jeudis soirs à l'espace Britaine, rue de Varsovie, de 18h45 à 19h45. Et donc, non, à 20h45, excusez-moi. Donc, les nouveaux et nouvelles sont les bienvenus.
1: Voilà, et nous participons également au Forum des associations en début septembre, de manière à faire connaître notre ensemble. Alors, nous espérons évidemment, bien sûr, pouvoir faire de nouvelles inscriptions. Mais comme le dit Mireille, vraiment, la porte est ouverte à tous qui aiment chanter. Il ne faut pas forcément de formation en solfège. Nous apprenons en même temps que nous avons le plaisir de chanter.
2: Est-ce que vous pensez que pour illustrer pour nos auditeurs cette pièce, on pourrait choisir un morceau, un extrait ? On parlait tout à l'heure d'O Fortuna, est-ce que ce serait peut-être une bonne idée ? Ou alors vous avez une idée peut-être d'un petit extrait dans l'œuvre ?
0: C'est quand même ça qui est le plus connu. Je crois que bon, Fortuna Plango qui suit Fortuna. Parce que c'est vrai que les autres airs sont quand même moins connus. Mais justement, tout l'intérêt, c'est de venir découvrir cette œuvre qui est extrêmement variée. Parce qu'il y a des choses qui sont même très coquines. À l'intérieur, il y a notamment une taberna, et là, c'est les hommes qui chantent. Ils disent qu'ils boivent, qu'ils fêtent. Bon, et puis il y a aussi des passages où les jeunes filles disent « Venez me voir, je suis belle », etc. C'est vraiment une œuvre très, très particulière. Voilà, donc on vous invite à venir la découvrir.
2: Et les gens connaissent sûrement l'air, pour certains, voilà. Sans jamais avoir peut-être entendu parler de l'œuvre.
0: Exactement.
1: Et c'est une œuvre difficile, mais en même temps très plaisante, parce que nous avons eu les explications justement, puisque c'était de l'allemand, c'est pas évident, et les traductions nous permettent justement de chanter différemment quand ce sont les jeunes filles qui cherchent à séduire les messieurs, ou qui vont chez le marchand de fard acheter du fard pour se maquiller, ou les questions un petit peu plus métaphysiques des messieurs qui se demande pourquoi ça ne marche pas. Et en même temps, il y a tout un registre parce que chaque pupitre, soprane, alto, basse, ténor, sont souvent décomposés en deux, si bien que nous chantons à 8 voix. Ça fait vraiment un ensemble, un support très riche. Et donc, c'est vraiment une très belle œuvre.
2: Mireille, Isabelle, je vous remercie d'être venue présenter cette date de concert. Je rappelle donc aux auditeurs, ce sera à la filature de Lille, Carmina Burana de Karl Orff, à Périgueux, le dimanche 28 juin à 18h. Voilà, Mireille, Isabelle, merci beaucoup.
0: Merci de nous avoir reçus. Bonne journée.
2: Et maintenant, on écoute donc cet extrait.

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2: Bonjour à toutes et à tous, vous êtes sur Radio Libre en Périgord et nous nous retrouvons pour l'agenda quotidien présenté par l'équipe RLP.
3: Ciné-rencontre au cinéma du studio 53 de Boulazac ce lundi 15 juin à 19h30 autour du film Woman and Child. Ce drame sensible nous plonge dans le quotidien d'une mère célibataire de 45 ans en Iran, confrontée aux responsabilités familiales, aux choix de vie et aux contraintes sociales. Un récit profondément humain qui invite à la réflexion et à l'émotion. Après la projection, un échange sera proposé avec le planning familial de Dordogne et Amnesty International Périgueux, ainsi que l'association Images Nomades, autour des droits, des parcours de vie et des réalités vécues ici comme ailleurs. Et pour prolonger ce moment de convivialité, un petit buffet sera offert à l'issue de la rencontre. Une belle soirée de cinéma et de partage à ne pas manquer ce lundi 15 juin à 19h30.
4: 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Le TDAH, trouble du déficit de l'attention avec ou sans hyperactivité, sera au cœur des discussions. Des professionnels de santé viendront expliquer les signes de ce trouble, ses conséquences au quotidien et les solutions d'accompagnement possibles. La rencontre sera animée par Bruno Bonotto et plusieurs intervenants spécialisés. L'entrée est gratuite dans la limite des places disponibles. Un rendez-vous ouvert à tous pour mieux comprendre un trouble qui concerne de nombreuses familles.
5: 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C'est le dimanche 14 juin de 10h à 18h avec 45 exposants et des animations gratuites toute la journée. Pour cette cinquième édition, encore des pony games, des balades en calèche, il y a des manèges écolo aérofables, des fabuleux manèges spectacle à pédale, le manège de Monsieur Gaillard avec des animaux étranges actionnés par les parents, des trampolines géants avec des élastiques, un cherche-et-trouve géant aussi, il y aura une tombola. Beaucoup, beaucoup de stands aussi seront présents sur le jardin du château des Isards. Il y aura aussi le parvis de la maison de quartier Claudie-Aigneré qui accueillera la bourse de modélisme de train de Mairie et Vapeur 24. Et puis aussi le parvis du château où il y aura un vide-grenier organisé par les Amis du Cap, le club de rugby. Dans les stands, il y en a une trentaine, avec pour thématique les produits naturels et l'artisanat. Il y a aussi la thématique des zéro déchets et la recyclerie, la thématique des mobilités, l'habitat et l'énergie, la biodiversité et le jardinage. Donc beaucoup de choses à découvrir en famille. C'est gratuit toute la journée du dimanche 14 juin de 10h à 18h à Coulonnet-Chamiers.
4: 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Vous y retrouverez également des bars, de la restauration et une possibilité d'être hébergé sur place. L'entrée est à 5€, rendez-vous au lieu dit Camberou 24510, Sainte-Foy de Longas. Toutes les informations sur la page Facebook Camberou Event, Cambrock 2026, le rendez-vous festif de votre été en Dordogne. La fête de la danse revient les 13 et 14 juin 2026 à Saint-Astier sur l'aire de loisirs du Petit Pré, organisée par l'école municipale de danse de Saint-Astier et l'association Entre Danse. Cet événement mettra à l'honneur de nombreuses disciplines autour du thème des quatre éléments, l'eau, l'air, le feu et la terre. Démonstrations, spectacles, animations et rencontres rythmeront ce week-end festif ouvert à tous les publics dans une ambiance conviviale et familiale. Buvettes et restaurations seront proposées sur place. Rendez-vous dès 10h le samedi et à partir de 8h30 le dimanche pour célébrer la danse sous toutes ses formes au cœur de Saint-Astier.
3: Samedi 13 juin à 14h, au Carrefour Tourny de Limoges, se tiendra une manifestive contre la répression de la fête libre. 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Les manifestants dénoncent également la multiplication des saisies de matériel et des arrêtés préfectoraux qu'ils et elles considèrent comme une remise en cause de la culture de la fête libre et des libertés associées. Musique, prise de parole et mobilisation sont au programme de cet après-midi revendicative. Rendez-vous donc le samedi 13 juin à 14h au Carrefour Tourny de Limoges.
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6: Cinque secondi. La faute. Paolo Virzi n'est pas un inconnu, loin de là. Deux de ses films avaient déjà fait forte impression, Folle de joie et L'échappée belle. Mais ces 105 minutes leur sont encore supérieures. Adriano, un homme solitaire, vit dans les anciennes écuries de la Villa Guelfi, une demeure abandonnée, lorsque une communauté de jeunes s'installe sur la propriété pour restaurer les terres et les vignes. Ils tentent d'abord de les chasser. Parmi eux, Mathilde, profondément liée à la villa où elle a grandi auprès de son grand-père, ravive la mémoire des lieux. Ils vont devoir apprendre à vivre ensemble. Mais qui est donc cet homme à l'allure négligée qui vit seul dans les écuries rénovées d'une demeure inhabitée et en ruine ? Quel secret cache-t-il ? Le mystère est entier et sera tenu jusqu'à la fin de ce très beau film bouleversant. Nous sommes dans une Toscane hivernale, sauvage, inhospitalière, une campagne laissée à l'abandon, loin du paysage de carte postale. Ce n'est pas un thriller, mais bien un drame humain qui ne peut laisser indifférent. Le film s'ouvre sur une atmosphère mystérieuse et pesante et installe une attente en livrant peu d'informations. La photographie évolue tout au long du film. Au début, l'image est froide et hostile, puis les couleurs deviennent plus chaudes à mesure que les saisons et les révélations se succèdent par petites touches. On comprend peu à peu qu'Adriano, l'anti-héros, est tourmenté par un douloureux secret. Un secret qui, sans rien dévoiler, est l'explication du titre du film. Vous le comprenez aisément, outre le fait que je ne peux pas dire grand-chose de l'intrigue sans la divulgâcher, comme on dit, que tout est ici dans la subtilité et le détail. Un film psychologique qui prend son temps pour aller au fond de son exploration des différents thèmes abordés et qui ne finit pas de nous surprendre. Côté casting, Valerio Mastandrea est un magnifique acteur et le prouve encore une fois. Il est entouré par trois actrices qui, dans des genres différents, apportent des touches précieuses à cette intrigue. J'ai nommé Galatea Belugi, qui s'affirme de film en film, Valeria Bruni Tedeschi, toujours aussi à l'aise dans les rôles de grande excentrique, et Ilaria Spada, froide comme la justice. On retrouve dans Cinque Secondi, joliment maîtrisé, ce mélange de gravité et de comédie qui fait le sel de nombre de métrages italiens, avec ici une montée progressive et irrésistible de l'émotion, jusqu'à une série de conclusions qui apaisent, amusent et exaltent. Un très beau film que je recommande chaudement.

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2: Ce lundi 1er juin à 11h30 à Périgueux, à l'hôtel du département, que Aïda De Gex, notre reporter de choc, ainsi que Pascal de Liberté FM, notre cher compatriote, a décidé de se rendre pour mettre en valeur la 4e édition du festival de Joséphine Baker, qui aura lieu les 27 et 28 juin 2026, bien sûr, au château des Milandes à Castelnau-la-Chapelle. Cette présentation s'est déroulée dans la meilleure des convivialités. Nous pourrons écouter en premier lieu la gérante du château des Milandes. En second, nous aurons Monsieur Perrault avec Monsieur Ranou au nom du comité départemental de la Dordogne. Et nous aurons aussi Jean Bonnefond qui nous présentera le spectacle qui se passera à Sarlat. Mais commençons tout d'abord par la gérante du château.
3: Le château donc des Milandes, dont vous êtes la propriétaire, accueille ce nouveau rendez-vous, ce nouveau festival. Qu'est-ce que vous ressentez? Parce qu'on sait que vous êtes toujours en relation avec les enfants, certains enfants de Joséphine.
4: Oui, je suis en relation avec presque tous les enfants, ceux qui sont en France en tout cas, et qui ont à cœur de venir rendre hommage à leur maman. Alors les autres aussi à l'étranger, ils aimaient tellement leur maman. Et ce matin, je disais justement que j'ai eu Marianne Bouillon-Becker au téléphone, qu'elle a sorti un livre que j'ai reçu en plus ce matin même. C'est assez émouvant pour moi, parce que le 3 juin, c'est l'anniversaire de Joséphine, de leur maman. Moi, je suis très touchée de voir que ce festival est bien ancré maintenant. La LICRA a choisi le château des Milandes. Enfin, la LICRA a surtout choisi Joséphine Baker. On disait tout à l'heure que Joséphine s'est investie énormément. Elle donnait des conférences partout dans le monde, et la première conférence qu'elle a donnée contre le racisme, justement, c'est au Milandes en 1957. Et ses enfants ont à cœur aujourd'hui de transmettre son message de fraternité. On ressent chez eux cette envie, ce besoin aussi de transmettre. Voilà, la transmission aujourd'hui aux jeunes générations, je pense que c'est fondamental.
3: Est-ce que vous discutez avec les visiteurs? Qu'est-ce qu'ils viennent chercher dans ce château des Milandes? La nostalgie de l'artiste, de la résistance, puisqu'il y a une salle qui est dédiée à cette époque-là aussi dans ce château.
4: Les visiteurs viennent pour un ensemble. Déjà, ils veulent passer un bon moment dans un lieu, sans vouloir être trop contente de moi. Je crois que le lieu est beau. Je crois qu'aujourd'hui, il y a une beauté qui se dégage de cet endroit, comme à l'époque de Joséphine Baker. Alors, je dirais pas que c'est de la nostalgie, c'est l'envie de voir des belles choses, parce que il me semble que la beauté rend les gens meilleurs. La beauté, c'est quelque chose qui permet de se sentir mieux, et si on arrive à élever nos enfants dans des belles choses et à leur expliquer la fraternité, la tolérance, qu'il peut y avoir toujours des différences, je pense que ça nous fera avancer pour que les nouvelles générations appréhendent mieux les problèmes de demain, parce qu'on est confronté à de futurs problèmes. Mais je crois que notre génération, cette petite génération là, j'ai un enfant de 14 ans, une autre de 20 ans, et ils ont besoin qu'on leur transmette à travers donc l'école publique dans laquelle nous on a été. Moi, j'ai été dans l'école publique, et c'est important que les professeurs aujourd'hui transmettent. On a de plus en plus d'ailleurs d'écoles au château, des écoles primaires, des collégiens, quelques lycéens, et ils viennent chercher, en fait ils ont un petit peu entendu parler de Joséphine avec la panthéonisation, et ils viennent voir où elle habitait. Ils n'imaginent pas qu'elle habitait en Périgord. Ça, c'est amusant aussi. Ils viennent voir, évidemment, la résistante aussi, et c'est ce qui m'a permis de la faire mieux connaître, toute cette partie qui est passionnante sur la résistance. En 2011, j'inaugure la salle de la résistance, et c'est ça qui a permis petit à petit aux journalistes, aux gens, de comprendre tout ce qu'elle a fait, cet engagement exceptionnel pendant la guerre. Et ce livre dont on parlait, de Catherine Monroy, qui sera au festival, m'a beaucoup ému. Je l'ai lu ce week-end. Elle parle de Joséphine Baker, c'est son dernier personnage, et toutes ces femmes ont ce lien assez extraordinaire d'avoir donné leur vie à la France, sans savoir qu'elles le donnaient. Finalement, pour elles, c'était logique de se donner à leur pays. leur nouveau pays pour Joséphine d'ailleurs. Et la plupart des résistantes dont on parle dans le livre de Catherine Monroy sont des résistantes qui ne sont pas nées en Périgord et qui sont étrangères d'ailleurs et qui se battent pour notre pays, ce qui est merveilleux.
3: Va y avoir un biopic sur Joséphine, va-t-il se tourner au château des Milandes?
4: Je n'ai pas encore le scoop à vous donner, mais je suis en contact avec la production et pour l'instant c'est en cours de négociation.
5: Voilà. D'ouvrir ce site pour le festival, qu'est-ce que ça vous engendre, qu'est-ce que ça vous implique?
4: Alors je vous avoue très sincèrement que si je l'ai fait, c'est pour Joséphine Baker parce que c'est son château toujours, donc elle a son mot à dire encore. C'est pas vraiment mon château, je vais le transmettre à mes enfants, mais c'est le château de Joséphine, c'est aussi encore le château de ses enfants, et puis je le fais aussi pour Claude-Pierre Bloch, parce que il me l'a si gentiment demandé. Pour moi, c'était logique d'ouvrir à tout le monde pour que les gens en fait rencontrent aussi des auteurs passionnants. Et voilà, donc beaucoup d'émotions de me dire que j'essaie à ma petite échelle de continuer l'œuvre de Joséphine Baker.
5: Vous citez beaucoup Joséphine Baker, mais peut-être il y a une phrase, un fait qui vous guide, qui vous accompagne au quotidien en gérant ce site.
4: Alors oui, j'ai une phrase depuis toujours qui est pour moi primordiale, c'est malgré les ennuis, malgré les soucis, sourire, toujours sourire. Ça, c'est ce qu'elle chantait dans une de ses dernières chansons en 1975 au théâtre de Bobino. Pour moi, c'est ce que j'ai dans la tête en permanence parce que la vie n'est pas toujours facile et que j'aime à écouter cette phrase, oui, importante.
2: Nous continuons dès à présent la présentation avec Claude-Pierre Bloch, qui est le président du festival.
6: Monsieur Pierre Bloch, vous avez lancé il y a 4 ans, déjà, le festival du livre Joséphine Baker. C'est sa 4e édition, pouvez-vous nous en parler?
7: Eh bien, d'en parler de ce pari que j'ai fait. Pour vous dire la vérité, quand je suis parti dans cette idée, je ne savais pas où j'allais. Je l'ai lancé comme ça, en sortant d'un salon du livre, où deux auteurs me parlent de Joséphine Baker et de mon père, car ils étaient très amis ensemble depuis 1936. Donc, en rentrant chez moi, en voiture, j'ai dit, tiens, pourquoi pas, j'appelle Jean Bonnefond, j'appelle un tel, ah, c'est une idée géniale. Donc pendant un moment, je me suis pris pour un génie. Je dis, ah, parce que 3, 4, ah, génial, génial ton idée. Mais je suis vite retombé. Hein. Premier étonné, quand on est à la 4e année, et très étonné d'apprendre l'année dernière, par une maison d'édition, qui me dit, vous savez, monsieur Pierre Bloch, entre éditeurs, on note les salons. On commence à noter au 5e. Vous êtes déjà au 3e, mais vous êtes noté parmi les festivals qui vendent du livre et vous savez recevoir les auteurs. Quand les auteurs reviennent, ils nous disent comment on est reçu, quelle gentillesse, que des compliments. Je sais pas pourquoi, je les prends.
3: Ça vient des partenaires peut-être aussi.
7: Quels partenaires?
3: Les partenaires comme les foie gras du Périgord par exemple.
7: Je plaisante. Non, merci de me rappeler. De rappeler ça, c'est vrai. J'ai oublié parce que ce matin j'avais autre chose dans la tête parce que je m'attendais à certaines attaques de questions, car moi-même je me pose la question et à la LICRA on se pose la question sur cet auteur que je connais pas physiquement, que j'ai défendu quand il était en prison, même la lettre.
3: Sans salle, hein.
7: Oui, merci, parce que je prononce toujours mal son nom. L'année dernière, on lui a rendu hommage. En tant que vice-président national de l'ICRA et président du comité d'auteurs, j'ai fait voter pendant un congrès de la LICRA qu'il soit membre d'honneur de la LICRA quand il était en prison. J'espère pour moi qu'il restera toujours membre de la LICRA.
3: Il y a un doute puisqu'il a été reçu par le maire de Perpignan, qui est un maire RN aujourd'hui.
7: Alors il dit, quand je suis invité, j'y vais. Jusqu'à maintenant, il n'a jamais dit qu'il était proche du Front National. Les contacts que j'ai par personne interposée, trouvez-moi quand j'ai dit que je suis proche du Front National, jusqu'à maintenant, j'écoute ses déclarations. J'entends rien de ça. On lui reproche avec De Villiers, la photo. Mais dit, c'était un cocktail de remerciements que mon comité qui m'a défendu pour que je sorte de prison, il était là. Il m'a demandé une photo comme d'autres personnes m'ont demandé une photo. Lui, il l'a publié, c'est pas moi qui l'ai publié.
8: Vous pensez qu'on se sert de son image aujourd'hui ?
7: Moi, je pense qu'ils veulent essayer de le récupérer. Et il a répondu à quelqu'un, à un journaliste, pour me récupérer, il faut se lever tôt. J'espère qu'il est toujours dans cette optique.
8: Et que vous le recevrez donc au château des Milandes.
7: Bienvenue. S'il n'y a pas d'autre doute, ça c'est un seul doute, je ne peux pas combattre le Front National. Et je combats le Front National, je combats LFI, donc s'il y a un doute, merci monsieur.
8: Même si c'est un maire par exemple qui a été élu démocratiquement.
7: Un maire, vous me parlez de quel maire ?
8: Le maire, monsieur Alliot.
7: Et il a été invité par un salon. Il a été reçu par un salon parce que j'ai regardé. À Perpignan, dont le maire est du Front National, il se le cache pas lui. Il le dit très fort. Il est même vice-président. Donc il a été reçu dans ce salon. Dans cette ville, ça ne veut pas dire qu'il est. Est-ce que vous avez entendu qu'il dit « Bravo, je suis avec vous » ?
5: Ah non. Vous avez dit pendant votre conférence de presse que vous ne voulez pas ni extrême droite ni extrême gauche dans ce festival. Donc, expliquez-nous.
7: C'est porte ouverte, ce festival. Libre à tout le monde. Mais si un élu, que ce soit du Front National... Je dis toujours moi Front National, hein, parce que pour moi c'est toujours pareil. L'extrême gauche, ils ne seront pas invités à monter sur la tribune, c'est un citoyen pour moi. Moi ici, à chaque manifestation, je refuse de leur serrer la main. Vous voyez les recevoir sur la tribune de mon festival ? Je crois pas.
5: Merci.
7: Je suis net là-dessus. Mes combats, même qui m'ont insulté dernièrement, hein, une responsable qui s'est bien dit, annoncée, est responsable de LFI, car vous pensez que Nora Busigny, qui a écrit un livre et qui sera au festival, qui a eu il y a 2 ans le prix Joséphine Baker, à Valence, cette semaine, la police lui a dit « N'allez pas à votre conférence, on n'est pas sûr pouvoir vous protéger. » À notre époque, LFI interdit les gens à parler.
8: Vous craignez pour la sécurité des visiteurs ou des invités lors de ces salons ?
7: Écoutez, moi je fais confiance à la police, je fais confiance à notre République de défendre les libertés. Il y a certains auteurs qui sont protégés 24 heures. Il y en a une qui est protégée depuis 11 ans car son mari a été assassiné à Charlie Hebdo. Elle-même devait être là ce jour-là, mais elle était à un rendez-vous à la banque et elle vit depuis 11 ans avec des policiers autour d'elle.
6: Pour terminer, quelle est votre opinion sur les guerres, qu'on pourrait presque dire de religion, qui se déroulent actuellement au Moyen-Orient ?
5: Comme président de festival.
7: On ne fait pas de politique au festival. Hein. Je ne demande pas à un auteur s'il est de droite ou de gauche. Je pense que mes amis qui suivent, qui choisissent les auteurs, les choisissent bien, parce que je ne suis pas seul. Hein. Je ne suis pas le génie que certains pensent que je suis.
6: Ma question, c'était sur votre opinion personnelle.
7: Je vous redis, je suis pour 2 États. Un État palestinien, un État israélien. Et je condamne ce gouvernement israélien. Et je félicite le peuple israélien qui fait des manifestations tous les jours contre leur premier ministre. Et surtout d'un excité, d'un ministre, je ne sais pas d'où il est ce ministre, qui a encore balancé des choses. Il vit dans quel siècle celui-là ?
8: Tous les ans, un membre de la famille princière de Monaco est présent. Est-ce que ce sera encore le cas cette année ?
7: Non, je le regrette parce qu'ils sont pris. Au départ, Germinal peut vous le dire, car le prince Albert avait dit à Germinal personnellement quand il est venu pour l'ASCO à Monaco, Germinal s'est dérangé, il a dit je serai là cette année pour le festival. Et là, à aujourd'hui, il ne sera pas là, malheureusement. Et il avait dit je viendrai avec mes enfants qui adorent la Dordogne, qui ont fait du canoë sur la Dordogne. Je reviendrai avec eux, je reviendrai avec mes sœurs. Mais malheureusement, cette année, ils sont pas là.
6: Merci beaucoup, Monsieur Pierre Bloch.
2: Nous pouvons enchaîner directement avec Germinal Perrault et Monsieur Ranou du Conseil départemental de la Dordogne.
6: Monsieur Perrault, quatrième édition du Festival du livre Joséphine Baker.
9: Oui, exactement. Ce sera la quatrième année que ce festival est organisé en partenariat avec la LICRA et en partenariat avec le département de la Dordogne, avec le soutien de la région, avec le soutien de la commune, mais aussi avec le soutien de nombreux amis, et notamment d'amis de la presse, mesdames, messieurs, qui sont en activité ou qui sont retraités, mais qui sont autour de Claude-Pierre Bloch pour faire vivre ce festival et faire vivre les valeurs qui nous animent.
6: C'est une volonté politique du département ?
9: Oui, absolument. J'ai eu l'occasion de le dire il y a un instant. C'est une volonté politique dans la mesure où on ne fait pas de la politique pour passer le temps. Je ne sais pas si vous vous souvenez de la chanson de Jean Ferrat, « Je ne chante pas pour passer le temps », mais nous, on ne fait pas de la politique pour passer le temps. On fait de la politique parce qu'on défend des valeurs et qu'on essaie de traduire ces valeurs en actes. Et ces valeurs, ben, ça s'appelle la liberté, ça s'appelle la solidarité, ça s'appelle la fraternité, ça s'appelle le respect des autres, etc., etc. Et le département s'est inscrit dans l'organisation du festival parce que notre département soutient les valeurs que Joséphine Baker a soutenues toute sa vie. D'abord en tant que femme, parce qu'il fallait vraiment être une féministe convaincue pour se produire en tant qu'artiste comme elle s'est produite, elle. Souvenez-vous de la ceinture de banane hein, et du choc artistique que ça a provoqué, mais aussi les valeurs qu'elle a exprimées en étant une résistante de la première heure, et puis les valeurs d'humanisme qu'elle a développées en adoptant 12 enfants d'origines différentes et en créant ce qu'elle a appelé un village du monde. C'est sa façon, elle, de lutter contre le racisme, mais je vous rappelle aussi qu'en 1963, autour de Martin Luther King, c'est la seule femme qui a pris la parole pour défendre ces valeurs-là. Donc, si vous voulez, la vie de Joséphine Baker, elle a inspiré la Dordogne, elle inspire beaucoup de monde dans le monde, elle a inspiré le président de la République, qui, je lui en sais gré, j'en suis très heureux, a pu la faire rentrer au Panthéon à partir des personnages illustres de notre pays. Mais ces valeurs-là, ce sont les nôtres. Et quand je dis que c'est une action politique, c'est en ce sens. Il ne s'agit pas de politique politicienne. Il s'agit de la politique au sens noble du terme. Nous, on défend des valeurs et on essaie de les transmettre dans notre action au quotidien. Donc notre rôle et notre travail, c'est de soutenir des gens qui, comme le fait Claude-Pierre Bloch et ses amis, eh bien, mettent en valeur ces valeurs à travers le Festival du Livre Joséphine Baker.
5: Pendant la conférence de presse, vous avez parlé aussi de la situation d'aujourd'hui. Donc vous avez dit qu'il faut surtout aujourd'hui mettre en avant ces valeurs, oui, et être assez vigilant.
9: J'ai dit ce que je pense. J'ai beaucoup de mal à ne pas dire ce que je pense. Mais là, j'ai dit ce que je pensais, à savoir que ces valeurs-là, peut-être que c'est plus important qu'à un autre malheur, à un autre moment, de les défendre. La vie de chacun est marquée par l'histoire de nos familles. Dans ma famille, on a souffert du nazisme. J'ai un oncle qui a été déporté pendant 3 ans en Allemagne. Et on a souffert de la dictature franquiste, puisque mes grands-parents étaient d'origine espagnole et que mon propre père, à l'âge de 10 ans, a été chassé par le régime de Pétain, reconduit à la frontière, et a vécu 7 ans, de 10 ans à 17 ans, en résidence obligatoire sous Franco. Donc, si vous voulez, il y a des sujets qui me touchent particulièrement. Et je crois qu'aujourd'hui, on est peut-être à la veille d'une catastrophe démocratique dans notre pays, parce que je vois aujourd'hui que ce ne sont pas les valeurs de fraternité qui sont mises en avant par ceux qui s'apprêtent à gouverner la France, mais comme ils ont gouverné la Hongrie, comme on les retrouve au Chili aujourd'hui, en Argentine ou au Brésil, comme on les retrouve en Italie, comme on les retrouve puissamment avec un parti qui s'appelle Vox en Espagne, etc., etc. Ben c'est exactement le contraire. Tous les gens d'extrême droite dans le monde sont réunis autour d'une seule chose essentielle, la haine des autres. La haine des étrangers, la haine des immigrés. C'est ça leur point commun. Vous pouvez les prendre dans n'importe quel pays du monde, eh bien, ils ont trouvé un point commun. Et tous les sociologues vous expliqueront qu'il est plus facile d'être contre que d'être pour. moi-même en tant qu'élu, je le vis. C'est plus facile de s'opposer et de critiquer que d'être positif et de faire avancer les choses, vous le savez bien, dans tous les domaines. Eh bien, aujourd'hui, ce qu'on a à combattre, ce sont les valeurs que porte le Rassemblement National, qui sont les valeurs de l'exclusion. Et c'est pour ça que j'ai partagé, moi, sur Facebook, le repas des fachos avec le canon français. Oui, je l'ai partagé plusieurs fois. Et j'ai dit, raconté à mes collègues ce matin combien j'avais eu du mal. Et je pense que j'ai été blacklisté par Facebook, moi. Et qu'on m'a freiné. Que j'ai pas pu le dire. J'ai pas pu. On voyait bien, puisque j'ai plusieurs milliers de personnes qui me suivent. Et j'ai bien vu que ça n'arrivait pas à sortir. Alors que si je vous parle du dernier concours de pétanque, là, il n'y aura pas de problème. On va le traduire. Donc, moi, je suis persuadé qu'aujourd'hui, les gens de bonne volonté, les humanistes, je ne dis pas que ça n'a rien à voir avec nos convictions politiques, mais je ne veux pas mélanger des convictions politiques et politiciennes à travers ça. Moi, j'ai des amis de droite, ce sont des humanistes. J'ai des amis de gauche, ce sont des humanistes. Ils sont radicalement contre les idées du Front National, parce que ce n'est pas les idées humanistes qui nous portent au Front National, c'est les idées de la haine et de l'exclusion. Je crois que là, il y a un combat aujourd'hui qui est la réalité d'aujourd'hui. Et ça me fait mal au cœur de voir des gens de mon village ou des gens de mon département se jeter dans les bras du RN, en vérité sans savoir ce que ça va leur amener. Si ce n'est qu'ils croient que leur situation personnelle va s'améliorer parce qu'ils ont redésigné un bouc émissaire. C'est totalement absurde, mais il n'empêche que c'est la réalité qui avance à grands pas dans notre pays et j'en suis très malheureux.
3: Comme vous avez la compétence collège, oui. Vous intéressez, il est important pour le conseil départemental que les jeunes qui sont en collège apprennent cette période-là.
9: Absolument, c'est très important. Et d'ailleurs, celui qui est chargé du devoir de mémoire dans le département va vous en parler de suite. Il s'appelle Jacques Ranoux.
10: Alors, non, Germinal vient d'expliquer le président pourquoi je suis fait partie aujourd'hui de la majorité départementale autour de lui, parce que tout ce qu'il a énoncé, je ne peux que le partager par mon histoire, par ma culture et aussi par rapport aux valeurs qu'on a envie de défendre et de porter. Et aujourd'hui, d'ailleurs, le président souhaite mettre l'accent aussi là-dessus. On veut se battre aussi sur nos valeurs, parce qu'il faut revenir sur ses fondamentaux. Voilà.
6: Alors vous êtes intervenu justement au conseil départemental junior à ce sujet.
10: Alors oui, j'ai eu le bonheur et la chance, on m'a demandé d'ouvrir ce conseil départemental junior des jeunes, et pour moi ça a été quelque chose d'intéressant, parce que la découverte de la citoyenneté, elle passe par là, par cette prise de conscience des enjeux qu'il y a derrière, ce qu'on défend, de tout ce qu'on peut porter, et en même temps de comprendre comment fonctionne aussi une institution comme le département, et c'est pas rien. Donc je trouve que c'est important, et ça permet, il y a une commission aussi au sein de ce conseil départemental des jeunes, une commission mémoire et citoyenneté, qui va nous permettre de revenir un peu sur ce qu'on a évoqué là, et de faire le lien entre l'histoire, qui n'est pas si ancienne, et les problématiques qu'on rencontre aujourd'hui, c'est-à-dire nourrir leur esprit critique, leur donner les moyens d'avoir un regard un petit peu critique sur cette histoire, et rappeler que ceux qui se sont battus, ils étaient guère plus vieux qu'eux. Hein. Donc c'était pour les mêmes raisons. Donc ça, il faut continuer ce combat-là. Ça, c'est consubstantiel à la démocratie. Voilà. Il faut se battre, et il faut se battre. Et la notion de résistance, eh bien, elle est dans le temps, elle est inscrite comme une garantie pour nos démocraties, qui aujourd'hui, il faut bien le dire, comme l'évoquait le président, sont en grand danger, parce que partout, elles reculent. Partout, elles reculent.
6: De cette volonté de mémoire, elle rentre tout à fait dans le cadre du Festival du livre Joséphine Baker.
10: Ah ben complètement, et surtout par rapport à la figure de proue qu'est Joséphine Baker. Je disais tout à l'heure que je l'avais rencontrée étant tout jeune, mais c'est une formidable figure de proue, parce qu'elle résume à elle toute seule ses engagements, ses valeurs, il n'y a aucun souci là-dessus. Donc nous, on est porté par des personnes comme ça, par l'exemple qu'elle a donné, et moi j'insistais tout à l'heure aussi sur le travail qu'on fait au niveau des femmes de l'ombre. Des femmes de l'ombre, parce que les femmes, elles ont été omniprésentes dans la résistance, elles ont payé un lourd tribut, elles ont été déportées, elles se sont battues, et puis voilà, faut pas les oublier, parce qu'elles font partie de cette population périgourdine qui a une histoire et qui a envie de la poursuivre.
3: D'où cette exposition qui va être présentée là au château.
10: Tout à fait. Alors, pour préciser un petit peu, il y aura à peu près 40, un peu plus de 40 portraits de femmes. C'est Jean-Paul Bedouin qui travaille avec nous, le président de la NACRE, et Dominique Boucharel. Et on va aussi éditer un ouvrage où il y aura je crois, plus de 200 portraits de femmes à qui on veut redonner vie, à qui on veut qu'on veut réhabiliter. On va faire le tour du département, parce que dans l'idée, c'est d'aller sur les cantons pour dire, voyez, sur votre secteur, vous aviez telle et telle femme qui s'est battue, qui a porté, voilà, leur rendre hommage et s'en servir aujourd'hui comme exemple pour les jeunes filles et puis les jeunes gens qui sont, c'est forcément indispensable, quoi.
3: Ça peut-être l'occasion de féminiser certaines rues.
10: Complètement. Je partage, j'ai ma mère qui était agent de liaison. Ma mère était agent de liaison, elle a rencontré mon père à la libération de Périgueux, elle a vu ce grand bonheur.

0: culturelle qui s'en sert dans le festival de Josephine Baker cette année.
1: Alors le 26 juin, c'est-à-dire pour l'ouverture du festival Josephine Baker Licra, il y aura un concert exceptionnel à Sarlat, dans un endroit absolument génial. C'est le Jardin des Enfeux à Sarlat, c'est derrière la cathédrale. Moi je suis musicien, j'ai joué quelques fois là, c'est le plus bel endroit où j'ai jamais joué de ma vie, c'est fabuleux. Et donc il y aura un concert qui fera l'ouverture du festival Licra Josephine Baker, donné sous la direction artistique de Elios Azoulay. Elios Azoulay, c'est un musicien, il est clarinettiste, enfin il est multi-instrumentiste, mais surtout clarinettiste. Il a enregistré beaucoup d'albums, il est directeur artistique, il écrit des romans, enfin c'est un type assez génial, joyeux, il est très marrant, mais c'est vraiment un surdoué. Et il a imaginé, c'est une commande quasiment du festival, il a imaginé un concert qui mélangera trois musiques au pluriel, trois musiques enracinées, la musique juive, la musique manouche et la musique flamenca, des gitans d'Andalousie. Ces trois peuples qui ont été soumis à des tortures, à des inquisitions, enfin c'est des peuples, comme disait la chanson, le peuple qui ont beaucoup souffert, voilà. Et donc, Elios Azoulay a composé pour trois orchestres, en gros, ce sera des groupes de deux, trois musiciens à chaque fois, a composé une œuvre générale qui s'appelle La Grande Traversée. La Grande Traversée, c'est la traversée du siècle qu'on a passé. Et ça terminera par de la danse flamenca, où tous les musiciens vont jouer pendant qu'il y aura des danseurs flamenco, flamencas, et donc tout ça sur la scène des Enfeux. Mais ça sera réellement un événement musical important, et pour le public, de l'ouverture de ce festival qui est dédié donc à la tolérance, à l'humanité, à l'antiracisme, à l'amitié, ça sera vraiment une ouverture formidable.
2: Peut-on dire que c'est le concert ou le spectacle de la tolérance?
1: Ah oui, tout à fait, tout à fait. Et du partage et de l'échange entre les cultures. Alors moi, après, je traduis ça en disant que toutes ces musiques-là, c'est le blues. Les Américains ont traduit ça par le blues. Le blues, c'est la musique issue de la souffrance, du spleen, comme disait Baudelaire. Bon, et bien là, ces trois cultures, ces trois musiques, c'est du blues, chacun dans sa façon. Les gitans, les manouches, les musiques juives d'Europe centrale. Donc ça va être formidable.
2: C'est symbolique que la ville de Sarlat aussi participe cette année, ce festival Josephine Baker.
1: Alors la ville de Sarlat a déjà participé, mais pas à Sarlat. Ils étaient partenaires, ils ont beaucoup aidé le festival, mais c'était au Milan. Tandis que là, l'ouverture se fera à Sarlat et le festival lui-même au château des Milan. Mais moi qui suis un vieux sarladais, là vous êtes en train de m'invoquer des trucs, quoi. Je revois Josephine Baker dans les rues de Sarlat quand j'étais gamin, dans les années 67, 66, voilà. Joséphine venait à Sarlat avec tous les gamins autour, elle allait faire les courses, elle les amenait dans le magasin pour s'habiller, voilà. Et moi, c'est ces souvenirs qui me reviennent. Donc, que la ville de Sarlat soit partenaire du festival Josephine Baker, c'est... Alors, c'est marrant d'ailleurs parce que Jean-Jacques de Peretti, l'ancien maire, a lancé le partenariat et il est poursuivi par le nouveau maire, Basile Fagnier. Là, il y a une continuité de la politique sarladaise auprès de Joséphine, et c'est très bien.
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0: Bonjour et bienvenue à l'émission L'Autre Amérique sur le son de Radio Libre en Périgord, à Coulomiers-Chamy et aussi de par le monde sur notre site internet. Cette émission est diffusée en direct tous les jeudis à 10h et rediffusée le mardi à 14h. Pour vous donner des informations sur le continent latino-américain, à mon côté, Béatrix. Bonjour, Béatrix.
1: Bonjour, Eduardo.
0: Et à la technique, Antoine. Au sommaire de cette semaine, nous allons vous parler de Mexique, d'un philosophe intellectuel très connu qui vient de décéder. Nous allons lui consacrer quelques lignes encore. Nous allons parler de Venezuela, de Cuba, du Brésil et aussi un livre paru il n'y a pas longtemps, écrit par un écrivain journaliste français, mais on va voir ça par la suite. Je laisse la parole à Béatrice pour nous parler du Mexique et l'Union européenne au sujet des échanges commerciaux.
1: Oui, des renforcements des échanges commerciaux. Le gouvernement mexicain de Claudia Sheinbaum et une délégation de l'Union européenne amenée par Ursula von der Leyen se sont retrouvés fin mai pour la signature d'une version modernisée de l'accord de libre-échange en vigueur depuis 2000 qui fera sauter les derniers verrous dans le commerce entre les deux parties et exonérera de droits de douane plus de 99% des produits actuellement échangés. Le gouvernement du Mexique attend de nouveaux débouchés pour les avocats, les bananes, le citron, la tequila, les mangues, et s'attend à importer plus de fromage, de vin, de chocolat et de viande de porc de l'Union européenne. Pour inciter les compagnies européennes à investir, le Mexique s'est engagé à réduire ses barrières non commerciales, notamment sur les démarches douanières et administratives. Le Mexique a aussi ouvert l'accès aux marchés publics locaux des entreprises européennes, en leur permettant de participer aux appels d'offres lancés par les gouvernements des 32 États et des municipalités du Mexique dans des conditions identiques à celles des entreprises nationales. À la différence de certains pays de l'UE, où les accords de libre-échange soulèvent des oppositions, peu de voix critiques se sont élevées au Mexique pour questionner la signature de l'accord.

0: Vous êtes venu écouter l'émission L'autre Amérique sur les ondes de Radio Libre en Périgord. Et aussi, nous avons trouvé L'autre Amérique, la revue éditée à Paris. Ça s'appelle pareil. Donc, nous allons peut-être faire un partenariat. Mais maintenant, nous allons parler encore d'un intellectuel, philosophe, sociologue, dont nous avons déjà parlé la semaine dernière. Mais c'est intéressant parce qu'on a trouvé ces articles, Béatrice,
1: sur le Courrier International, un insatiable voyageur. Donc il s'agit de Edgar Morin, dont on avait parlé déjà la semaine dernière, au sujet de la Colombie. En 2009, Edgar Morin a donné une série de conférences en Colombie. À Barranquilla, le penseur français avait écouté les vers du poète espagnol Antonio Machado chanté en son hommage. « Caminante no hay camino, se hace camino al andar. » Voyageur, il n'y a pas de chemin, le chemin se fait en marchant. Et voici ce qu'il disait, « Je me suis toujours identifié à ces vers », avait-il alors déclaré, se souvient le journal colombien El Espectador, reconnaissant qu'il évoquait sa vie et son œuvre. « Voilà l'image de ma vie », avait ajouté le philosophe sous les applaudissements tonitruants du public, qu'il écouta ensuite expliquer comment toute sa vie il a cherché ses propres vérités. De la Colombie au Chili, où il fut professeur à la faculté des sciences sociales dans les années 1960, avant d'être décoré de l'ordre du mérite Gabriela Mistral en 2008, en passant par le Mexique, où une institution a même été créée pour diffuser sa pensée, Edgar Morin était vénéré dans toute l'Amérique latine.
0: Oui, c'est très intéressant. On a découvert ça aussi parce que personnellement, je connaissais Caminante no hay camino, se hace camino al andar, il y a longtemps. Et là aussi, j'étais surpris de savoir qu'il a été décoré par de Gabriela Mistral, n'est-ce pas?
1: Oui.
0: La poétesse chilienne, prix Nobel de littérature en 1945. Voilà donc ce que nous pouvons dire de cet intellectuel Edgar Morin.

0: 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Voilà la chanson que même Béatrix connaît depuis très longtemps, n'est-ce pas, Béatrix?
1: Oui. Au moins depuis 1960, je crois que c'était
0: Oui.
1: Cette chanson.
0: L'autre Amérique sur les ondes de Radio Libre en Périgord. Et nous allons parler maintenant d'un contrat décroché par un Français au Venezuela, n'est-ce pas, Béatrix?
1: Oui, il s'agit de Mathieu Pigas, un contrat exceptionnel. Le banquier a été sélectionné par Caracas pour négocier la restructuration de la dette du pays. En février dernier, Pigas débarque à Caracas pour offrir ses services au gouvernement vénézuélien. Il croise Thomas Lambert, son concurrent de la banque Lazar, qui espère aussi décrocher le contrat. La pression est intense. Il ne reste pas beaucoup de temps avant que Delcy Rodriguez, qui dirige le pays, choisisse la banque chargée de négocier la restructuration de la dette avec ses créanciers. C'est finalement Mathieu Pigas, patron de la branche parisienne d'investissement CenterView, qui remporte la mise. Pour remporter la course, Pigas, membre du groupe Le Monde, s'est rendu une dizaine de fois à Caracas depuis le début de l'année. La négociation des dettes souveraines n'a aucun secret pour lui. Il a déjà travaillé avec la Grèce, l'Argentine, l'Ukraine ou encore l'Équateur. Mais à l'entendre, c'est surtout son réseau vénézuélien qui le démarque de ses concurrents Lazar et Rothschild en tête. Parmi les principaux créanciers de Caracas figurent les fonds de gestion états-uniens et bien sûr la Russie et la Chine, alliés historiques du chavisme avant le renversement du pouvoir. Le sujet est très politique car il met en jeu un actif majeur, le pétrole vénézuélien. À défaut de récupérer leur mise, les créanciers réclameront des droits sur cette manne stratégique, propriété de l'État. Pigas va devoir jongler entre de nombreux intérêts antagonistes. Les négociations s'annoncent aussi financières que géopolitiques.

0: Voilà la musique qui entraîne beaucoup pour danser, n'est-ce pas, Béatrice? Bien, nous allons parler maintenant de Cuba et les projets de Trump, n'est-ce pas?
1: Oui, un trophée de substitution. L'insuccès de Trump en Iran devrait ramener l'île dans la ligne de mire du président états-unien. Une partie des conditions requises pour une chute du régime cubain est toujours d'actualité. Il s'agit de faiblesses externes, l'absence de soutien diplomatique, russe ou chinois, le blocus énergétique organisé par les États-Unis depuis janvier 2026, qui s'ajoute à l'embargo imposé depuis 1962 par Washington. De retour à la Maison-Blanche, Trump a donné un tour de vis supplémentaire au carcan des sanctions états-uniennes en juin 2025. Trump considère une prise de l'île rebelle comme inéluctable. Et voici ce qu'il dit. « Je crois bien que j'aurai l'honneur de m'emparer de Cuba. » Des considérations électoralistes liées au poids des exilés cubains en Floride. Le régime cubain doit donc tomber pour que cette ambition se matérialise et l'insuccès en Iran transforme l'île en trophée de substitution, un prix de consolation dont on ignore cependant le coût. Personne ne sait au juste ce que Trump entend faire de l'île. Une intervention militaire ne semble pas le plus probable, d'autant qu'elle placerait la Maison-Blanche face à de nombreuses contradictions. Enfin, une ouverture de Cuba pourrait s'accompagner d'une vague migratoire en direction des États-Unis, en contradiction avec la politique très restrictive appliquée avec brutalité par l'administration états-unienne.

0: Pedro Navaja, voilà. Donc nous allons parler maintenant, Béatrice, du Brésil, n'est-ce pas? Une usine chinoise?
1: Oui, le constructeur automobile chinois Baid suscite espoir et critique. À Camaçari, une ville de 300 000 habitants située dans l'état de Bahia, dans le nord-est du Brésil, l'installation d'une usine de voitures électriques du géant chinois Build Your Dreams, Baid, a suscité un vif enthousiasme. Pour cette ville industrielle qui a sombré dans la crise après le départ du constructeur Ford, l'usine de Baid, censée produire 150 000 voitures par an et qui a nécessité un investissement de 940 millions d'euros, redonne de l'espoir. Le groupe a déjà permis à 3 000 Brésiliens de trouver un emploi. Début mai, des dizaines de personnes faisaient la queue devant l'entrée de la gigantesque usine, à quelques minutes du centre-ville, pour déposer leur CV. Dans le centre-ville, les signes de reprise se multiplient. La principale rue commerçante est bondée. Mais l'économiste Raphaël Canin doute que l'entreprise parvienne à tenir toutes ses promesses dans la région. Par ailleurs, la qualité des emplois, pour la plupart peu qualifiés, fait déjà l'objet de sérieuses polémiques. Le président du syndicat, Julio Bonfin, assure se battre pour améliorer les conditions des travailleurs. Afin de maintenir de bonnes relations avec la Chine, le gouvernement chercherait à éviter tout conflit avec la multinationale.
0: Merci Béatrix. Nous allons passer le temps, passe très vite. Nous allons parler d'un livre écrit par un journaliste écrivain français et il a consacré deux chapitres à l'Amérique latine. Mais une journaliste du journal Le Monde conteste pas mal ces deux chapitres, n'est-ce pas Béatrix?
1: Oui, donc le livre Occident de Frédéric Martel chez Plomb. À propos de l'Amérique latine, le journaliste consacre deux chapitres à l'Amérique latine. Il évoque des figures qui auraient forgé une idéologie antidémocratique et antilibérale sur ce continent, en particulier à Caracas et à La Havane. En Espagne, Frédéric Martel a rencontré des opposants au castrisme et au chavisme, ainsi qu'à Paris, des intellectuels qui ont soutenu les révolutions sur le continent, Régis Debray ou Ignacio Romanet. Étonnamment, son analyse se concentre beaucoup sur l'Europe, quand la méfiance des latinos envers les valeurs occidentales a plutôt à voir avec les États-Unis. L'essayiste passe sous silence ou minimise les 70 interventions directes et indirectes des États-Unis pour faire et défaire les présidents de ce continent. Ces omissions sont patentes dans le récit qu'il fait de l'itinéraire d'Ernesto Che Guevara, qui dans son voyage à moto sur le continent découvre la misère, les salariés exploités. À rebours des travaux universitaires, l'auteur minimise l'effet du blocus états-unien mis en place entre Cuba en 1962. Martel ne s'attarde guère sur les 242 sanctions prises par Donald Trump 2017-2021 qui ont dupliqué l'effet de l'embargo. Dès l'ouverture du livre, Frédéric Martel raconte ses rendez-vous avec Steve Bannon, des proches de Jair Bolsonaro et de Viktor Orban.
0: Oui, ces deux chapitres, pour moi, ce n'est pas tout à fait partie des livres. C'est presque un pamphlet. Et évidemment, comme il a rencontré Bannon et d'autres d'extrême droite, il raconte sur l'Amérique latine ces journalistes. 624 pages, n'est-ce pas, Béatrice?
1: Oui.
0: Bon, mais pour moi, il aurait dû lire Les veines ouvertes de l'Amérique latine d'Eduardo Galeano. Pour moi, ça me donne l'impression qu'il ignore beaucoup, beaucoup de choses. Donc, il est pamphlétaire pour moi. Voilà. Donc, nous allons passer plutôt à la musique. Et on va faire un rappel. Justement, il a parlé de Che Guevara et nous allons entendre encore peut-être un hommage à El Che Vive.

Las raneables transparencias de tu querida presencia, comandante Che Guevara. Notre mission, l'autre Amérique touche à sa fin. Nous donnons rendez-vous la semaine prochaine pour continuer à découvrir ou redécouvrir des aspects de ce grand continent. Merci à Béatrice qui nous a livré des informations. Et merci à Antoine à la technique. Muchas gracias, hasta pronto.

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2: Bonjour, je suis Jean Bernard, donc co-président de l'association SOS Forêt d'Ordogne, qui est une association qui essaye de défendre nos forêts patrimoniales périgourdines, qui sont actuellement et depuis quelque temps déjà dévastées par l'industrie du bois, par les coupes rases. Coupes rases qui sont systématiquement, pratiquement remplacées par des plantations en monoculture de pins maritimes. Voilà, donc aujourd'hui, le sujet, bien sûr, c'est pour nous, c'est toujours la défense des arbres. Justement, je vais vous parler de l'arbre. Alors, la Dordogne est un département boisé sur environ 45% de sa surface, avec une grande richesse d'essences différentes. Le Périgord est donc un territoire qui sent bon l'arbre, je veux dire l'arbre des forêts aux odeurs d'humus, de champignons, à la robe changeante selon les saisons, où la vie foisonne sous toutes les formes. Mais qui sont ces arbres ? Arbres des villes, arbres des champs, arbres des forêts que nous côtoyons tous les jours, sans y prêter plus d'attention tellement ils nous sont familiers, ou plutôt, qu'est-ce qu'un arbre ? L'arbre n'est pas un volume de bois inerte. L'arbre vit, il naît. Le plus souvent, il naît d'une graine. Il grandit, il grossit, se nourrit, se reproduit. Il respire, il transpire même. Et cela pour ses fonctions les plus élémentaires. Nous verrons aussi qu'il a développé, bien avant que l'humain n'arrive sur Terre, des facultés que nous ne soupçonnons même pas. L'arbre vit en symbiose avec l'atmosphère. Avec l'air, il respire. La respiration des arbres s'effectue par les feuilles, les fleurs, la tige et les racines. Les feuilles d'un arbre respirent par les stomates, qui sont des sortes de pores microscopiques qui peuvent s'ouvrir et se fermer. Les branches, le tronc et les racines respirent par les lenticelles, qui sont d'infimes ouvertures à leur surface. La respiration a lieu jour et nuit, alors que la photosynthèse, nous le verrons plus loin, n'a lieu qu'à la lumière du jour. La respiration est une fonction vitale qui permet la synthèse de nouveaux tissus. L'arbre transpire aussi. Il ne conserve pas toute l'eau qu'il absorbe par ses racines, mais en rejette une bonne partie dans l'air. Et devinez quand l'arbre transpire le plus ? Lorsque l'air est sec ou humide ? Eh bien oui, vous avez deviné, il transpire le plus quand l'air est humide. Car lorsque l'air est sec, il garde l'eau pour que ses feuilles ne fanent pas. Car si les feuilles s'assèchent, plus de photosynthèse et donc plus de nourriture et plus de croissance. Et oui, pour croître, l'arbre doit se nourrir. Il se nourrit de deux façons. Tout d'abord par ses racines, qui absorbe l'eau et les sels minéraux qui y sont dissous, et ce liquide, que l'on appelle la sève brute, remonte jusqu'aux feuilles. L'arbre est donc en symbiose avec le sol, la terre et l'eau, comme il est en symbiose avec l'air, car pour compléter la nourriture du sol, il a également besoin d'absorber l'air. Les stomates, vous vous rappelez ces petits trous microscopiques sous les feuilles, l'estomac donc absorbe le gaz carbonique de l'air, le CO2, et rejette l'oxygène. C'est l'inverse de la respiration. Le CO2 pénètre dans les cellules où il est transformé en glucides, ou en sucre si vous voulez, par une réaction qui met en lien l'eau absorbée par les racines, c'est-à-dire la sève brute, avec l'énergie solaire captée par la photosynthèse est transformé en énergie chimique grâce à la chlorophylle. Ce processus chimique va donner la sève élaborée, celle qui va nourrir l'arbre, lui permettre de respirer, de grandir, etc. Vous m'avez suivi ? Bon, dit autrement, la chlorophylle des feuilles capte l'énergie solaire et au contact de l'eau, la fameuse sève brute, transforme l'énergie solaire en énergie chimique qui transforme le CO2 contenu dans les cellules de la feuille en glucides. Cela donne la sève élaborée qui va irriguer l'arbre du houppier jusqu'aux racines. Oui, bon, c'est complexe, hein. Pour l'anecdote, des chercheurs étudient actuellement le phénomène de la photosynthèse des végétaux. Et oui, 100% de l'énergie solaire captée est réutilisée. Zéro perte d'énergie et zéro déchet. De quoi faire pâlir nos panneaux solaires. Sur les toits, hein, les panneaux solaires, pas dans les champs. Et on peut aussi rêver une énergie nouvelle. Oui, bon, vaste débat que l'énergie. Mais alors, me direz-vous, quand l'arbre n'a plus de feuilles l'hiver, il ne se nourrit plus ? Ben non. L'hiver venu, les arbres cessent toute activité de croissance. Ils entrent graduellement dans une phase de dormance en interrompant la division de leurs cellules, qui se trouvent alors dans l'incapacité d'utiliser les nutriments et autres hormones de croissance amenés par la sève. Lors de cette phase de dormance, il n'y a plus de croissance du tout. Mais bien qu'il arrête sa croissance, les mécanismes naturels de l'arbre ne s'arrêtent pas. L'arbre développe même des mécanismes de protection contre le froid et notamment le gel. Et puis au printemps, tout repart. Les bourgeons d'amour allongent au beau jour les bras de la forêt, comme disait Léo Ferré. L'arbre reprend sa croissance et grandit, plus ou moins vite en fonction de l'espèce et du terrain sur lequel il est implanté. Il grandit grâce aux tissus ligneux, solides et rigides qui vont lui permettre d'atteindre parfois des hauteurs de plusieurs dizaines de mètres. L'arbre croît aussi en épaisseur. Il grossit, si vous voulez. Il forme des couches concentriques vers l'extérieur. Un peu comme le fait le caillou lancé sur l'étang. Les couches du bois les plus anciennes sont donc au centre et les plus jeunes à l'extérieur. Le cœur du tronc, que l'on appelle du ramen, est composé de tissus morts. L'arbre se nourrit, il grossit, il grandit et bien sûr il se reproduit. Les organes reproductifs de l'arbre se trouvent dans les fleurs. Les organes mâles, appelés étamines, produisent le pollen. Les organes femelles, appelés pistils, contiennent les ovules. La fécondation a lieu lorsque le pollen se dépose sur le pistil et rencontre l'ovule. Une fois l'ovule fécondé, il devient une graine. Le transport du pollen est assuré soit par le vent, soit par les insectes. La pollinisation par les insectes est toutefois 10 fois plus fréquente que la pollinisation par le vent. D'où l'importance de préserver nos insectes pollinisateurs, les mouches, les bourdons, les coléoptères, les papillons et bien sûr les abeilles. Notons que dans certains cas, les arbres s'autofécondent. C'est la pollinisation directe. Ce sont les espèces monoïques possédant simultanément des fleurs mâles et des fleurs femelles sur le même arbre, comme par exemple l'amandier, le chêne ou l'eucalyptus. Et l'autofécondation est aussi le fait des espèces hermaphrodites. Ils ont des fleurs qui disposent d'organes mâles et femelles, comme le pommier, le cerisier ou parfois le tilleul. Donc, les fleurs fécondées forment des graines, enveloppées parfois du fruit, et dans la mesure où les arbres ont pour objectif de conquérir de nouveaux territoires et d'assurer la pérennité de l'espèce, quand vient l'automne, ceux-ci disposent de plusieurs stratégies de dispersion de leurs graines. Elles peuvent bien sûr tomber au pied de l'arbre, mais aussi être transportées par le vent ou les animaux. De nombreuses espèces animales, de toutes sortes, sont susceptibles de consommer les

joue un rôle similaire. Lorsque l'on parle d'écosystème forestier, on parle de ça, des interactions entre les espèces végétales, animales, fongiques, minérales, qu'elles soient microscopiques ou macroscopiques, qui vivent en interdépendance et que nous appelons la biodiversité. Donc les arbres se reproduisent quand ils ont atteint leur maturité. Pour le hêtre, par exemple, il faut une quarantaine d'années pour produire des fruits et la production n'aura lieu que tous les 5 à 10 ans. Le chêne pédonculé ou le chêne sessile, eux, ne donnent des fruits que vers 60 ans. Bon, après, ils peuvent vivre plusieurs centaines d'années, donc ils auront d'autres cycles de reproduction. Après tout, un chêne de 80 ans est encore un adolescent. Le temps des arbres n'est pas celui de l'humain. Certains arbres, eux, se reproduisent par multiplication végétative, donc sans l'intervention d'organes sexués, en donnant naissance à des rejets, le cas du châtaignier qui peut se reproduire par son fruit, mais aussi par ses rejets, ou alors par des drageons. L'arbre effectue un bouturage par les racines qui font de nouvelles pousses. On peut dire à ce stade que l'arbre se clone. Il se reproduira à l'identique, même génome, même ADN. Par cette méthode, certains arbres atteignent des âges considérables. D'ailleurs, si les arbres sont sur Terre depuis des temps immémoriaux, bien avant l'apparition de l'humain, c'est qu'ils ont développé individuellement et collectivement des formes d'adaptation qui ont traversé les millénaires jusqu'à nos jours. Ce qui confirme, s'il en était besoin, que les arbres sont bien des êtres vivants puisque capables d'adaptation. Peter Wollenben, ingénieur forestier et aussi d'autres chercheurs, démontrent que les arbres, êtres vivants, sont capables de communiquer entre eux via des messages chimiques composés de molécules volatiles pour prévenir par exemple de l'attaque d'un parasite pour que les autres arbres sécrètent une substance qui éloignera ces parasites. Un autre mode de communication se fait sous terre, par les racines, intimement liées au mycélium, champignon filamenteux, qui peut couvrir des réseaux de plusieurs kilomètres sous terre en tous sens, comme une immense toile du web et qui permet aux arbres de se connecter entre eux. Ce phénomène prodigieux nous enseigne une chose, c'est que le sol qui nous porte, porte en son sein une multitude d'organismes vivants, interconnectés et dont nous sommes loin encore d'avoir compris tous les mécanismes. Bon, les arbres, dans leur grande sagesse, ont mis quelques millions d'années pour mettre ces systèmes au point. Alors, armons-nous de patience pour comprendre et surtout prenons soin de nos sols. Les comportements des arbres sont étudiés par une science appelée éthologie végétale. Cette science fait régulièrement de nouvelles découvertes, comme par exemple, les arbres ont la capacité d'apprendre et de garder en mémoire. Ils ont la capacité, par exemple, de percevoir leur courbure, leur forme et les moyens de les modifier. C'est la proprioception. Qu'est-ce que c'est que la proprioception ? C'est la perception de la configuration de son propre corps dans l'espace. Bon, question, la proprioception chez l'arbre serait-elle une conscience de soi ? Sans aller plus loin, cela amène quand même à réfléchir sur d'autres types d'intelligence que celles que nous connaissons. Des scientifiques tels Francis Allais, botaniste et dendrologue, parlent ainsi. Est intelligent tout être vivant qui parvient à résoudre les problèmes qu'il rencontre au cours de sa vie. Cela repose sur deux aptitudes, savoir apprendre et savoir garder en mémoire ce qui a été appris pour l'utiliser par la suite. Si l'intelligence est un ensemble de processus qui permet d'apprendre et de s'adapter à des situations nouvelles, alors les plantes sont intelligentes. Un autre chercheur, Jean-Pierre Damiano, docteur en sciences et docteur en électronique, a fait des recherches sur la cognition végétale. Il explique que les arbres sont capables de mettre en œuvre des mécanismes structurels particuliers pour se développer dans un environnement particulier, ou explorer le sous-sol à la recherche de nutriments, par exemple. Ces mécanismes de motricité, de comportement ou de plasticité adaptative

0: instinctives vont au-delà des simples réflexes. Alors, les arbres sont-ils doués d'intelligence ? Oui ou non ? Bon, nous avons vu que les arbres sont sensibles à leur environnement, qu'ils l'utilisent et le façonnent, qu'ils sont présents au monde. Et si cette présence au monde, cette intelligence végétale, n'était après tout qu'une autre manière d'être au monde ? Waouh ! Plutôt sympa comme idée. 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À bientôt et bonne balade en forêt.
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Bonjour à toutes et à tous. Aujourd'hui, je vais vous parler de musique. Il y a des musiques que nous connaissons tous. Très souvent, nous sommes capables d'associer à la musique un chanteur, un compositeur, un groupe. Mais parfois, nous connaissons la musique et nous sommes bien loin de savoir qui a pu la composer.

Le compositeur de cette chanson, qui a eu un succès fou en 1997, serait Daniele Romero, donc quelqu'un d'ascendance italienne, je suppose. J'ai entendu dire, je ne sais pas si c'est vrai, que le thème serait beaucoup plus ancien. Mais bon, je n'ai pas trouvé la moindre indication de cette chose, ni sur le net, ni dans mon immense bibliothèque personnelle. Donc si quelqu'un peut me tuyauter sur la chose, je suis tout à fait partant. Écoutons la suivante.

Contrairement à ce que pourraient penser beaucoup de personnes, cette magnifique valse n'est pas une valse viennoise. Elle a été écrite par un compositeur mexicain. Il est né au Mexique et il est mort à Cuba, à 26 ans, le pauvre. Juventino Rojas. Il a écrit cette chose magnifique et il lui avait pas donné du tout ce titre. Il l'appelait Runto at Manantial. C'était inspiré par une rivière qui traversait un village pas loin de Mexico. Et on a rebaptisé cette valse Sobre las Olas, ce qui signifie sous les vagues.

La musique que vous venez d'entendre s'appelle Popcorn. Ça a été un immense succès en 1972 avec un groupe qui s'appelait Hot Butter. Mais ce groupe ne l'a pas créé. Cette musique, c'est le début des synthétiseurs, a été créée 3 ans avant, en 1969, par un compositeur germano-américain qui s'appelait Gershon Kingsley. Kingsley est un juif allemand qui a fui la Shoah, qui a vécu une partie de sa jeunesse en Palestine avant de rejoindre ses parents à New York. Et il a conçu ce thème comme un hommage à Bach. Alors évidemment, il s'est servi du synthétiseur pour évoquer une société de consommation et une modernité heureuse. Quel programme !

0: Comme cela ne vous aura pas échappé, nous venons d'écouter un extrait d'une marche militaire. Auprès de ma blonde. Auprès de ma blonde a été écrite par un homme qui était un militaire, qui s'appelait André Joubert du Collet. Ce lieutenant, qui était dans la marine royale, a été fait prisonnier par les Hollandais pendant la guerre qu'il livrait contre les Français et les Anglais entre 1672 et 1679, qu'on appelait d'ailleurs la guerre de Hollande. Et les Hollandais l'ont gardé 2 ans en captivité, avec d'autres prisonniers, et ces prisonniers ont été libérés grâce au paiement d'une rançon par le roi Louis XIV. Pour remercier le roi, André Joubert lui a offert cette chanson qu'il aurait composée en captivité. Et d'ailleurs, cette chanson, Auprès de ma blonde, on l'appelle également, son premier titre, c'était Le prisonnier de Hollande. Alors, je vous fais grâce du texte, c'est pour ça que je vous ai mis un petit peu la musique, simplement la mélodie, jouée par la garde républicaine, juste un extrait. Et Georges Brassens, dans sa chanson La route aux quatre chansons, fait allusion, dans chaque couplet, à une chanson française. Il fait allusion à Auprès de ma blonde dans la dernière partie de la chanson. On l'écoute.
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0: par consolation me sont restées les quatre chansons.
1: Tout y est, n'est-ce pas? La colombe, la blonde, le jardin, les lilas. Quel talent!

Che bella cosa una giornata è sole. Quelle belle chose qu'une journée de soleil. C'est le début de Au Sole Mio. C'est drôle, un hymne au soleil dans la chanson moderne quelque part, car cette chanson date de 1907. Elle a été écrite par des Napolitains, bien entendu. C'est une sérénade. Eduardo Di Capua et Alfredo Mazzucchi. Les paroles sont d'un poète qui s'appelait Giovanni Capuro. Des gens qu'on a complètement oubliés, hein. Mais la chanson, par contre, on ne l'a pas oubliée parce qu'elle est tellement fabuleuse qu'elle est chantée de toutes les façons. La petite compile que je vous ai faite, là, le premier morceau que vous avez entendu, c'est Andrea Bocelli, accompagné par un orchestre symphonique dans un grand stade américain. La deuxième version, c'est une chanteuse absolument magnifique qui s'appelle Amira Villhagen, et elle chante avec un chanteur italien qui s'appelle Patrizio Buane, c'est lui qui finit la phrase, et la fin, c'est la version d'Elvis.

Le moins qu'on puisse dire, c'est qu'on ne sait pas grand-chose sur le compositeur du thème de cette musique. Alors, on sait des choses sur l'arrangeur, puisque l'arrangeur, c'est Jean Wiener. Jean Wiener, excellent pianiste, qui a fait des musiques de films, touché par Grisby, par exemple, c'est Jean Wiener. Et il a fait plein de choses. Alors, Jean Wiener, je l'ai connu à Paris, moi. C'est un monsieur extraordinaire qui collectionnait les petites voitures et qui, effectivement, avait connu Gabriel Fauré. Il avait même joué à quatre mains avec lui. Mais bon, il était enfant à l'époque, hein. Et donc, le compositeur de ce ragtime, car c'était un ragtime à la base, fait sur des airs français, s'appelait Joseph Daly. On ne sait absolument rien sur sa naissance, rien sur son décès. La seule chose qu'on sait, c'est qu'il a fait cette pièce en 1910. Et Jean Wiener l'a arrangée pour la célèbre émission Histoire sans parole, dont il improvisait la musique au piano.

La musique que nous venons d'entendre, que vous avez certainement entendue de nombreuses fois dans les fêtes de bandas ou dans les choses comme ça, s'appelle la Macic. C'est une chanson en fait qui a été créée en 1905 par un grand chanteur plus ou moins comique qui s'appelait Félix Mayol. Mais à l'origine, la Macic, c'est comme la valse ou la polka ou la mazurka ou le rock, c'est un nom de danse. C'est visiblement une danse qui est émergée au Brésil, fin du 19e, dans les années 1870 à peu près, et elle serait dérivée d'une danse qui s'appelle la batuc. On l'appelle aussi le tango brésilien. Celle qui nous concerne est devenue très célèbre, et si vous regardez le nom du compositeur, il est très souvent indiqué Borel Clair. Alors Borel Clair, c'est la même personne, Charles Borel Clair, c'est effectivement un compositeur de chansons des années folles, qui est décédé en 1959, relativement âgé, et en fait il a fait l'arrangement de cette chanson pour Félix Mayol, avec deux autres personnes qui ont écrit les paroles. La musique, la mélodie est due à un compositeur espagnol qui s'appelait Badia, sur lequel malheureusement nous ne savons pas grand-chose. Les paroles de la chanson sont très graveleuses. Ça raconte globalement l'histoire d'un espagnol très raide qui rencontre une ombrienne, alors qui vient d'ombrer, a priori une italienne, ombrienne, ça vient d'ombrer, au Moulin de la Galette, c'est-à-dire dans le 18e arrondissement, dans le quartier Montmartre. Et il lui dit, je vais vous montrer une danse de chez nous, tout ça en fait pour coucher avec. Très souvent dans les chansons à l'époque, il y avait beaucoup de choses comme ça qui étaient très très graveleuses. Alors le thème de la Macic, ceci étant, est un thème qui a fait le tour du monde et qu'on a connu, on l'a même retrouvé dans une ouverture d'une opérette de Georges Gershwin.

Vous avez reconnu, bien sûr, la musique des temps modernes de Charlie Chaplin. Alors, c'est un passage absolument génial. Le film date de 1936. Donc, Charlot sert dans un restaurant. Il a prévu de chanter une chanson et sa copine a écrit les paroles sur ses manchettes. Seulement, il perd les manchettes. Donc, il se met à improviser une chanson dans une espèce de patois qui mélange le français, l'italien, l'espagnol, on ne sait pas trop. Sa prestation est un véritable triomphe. Ce sont d'ailleurs les premiers mots prononcés au cinéma par le personnage imaginé par Charlie Chaplin, puisque les films précédents et le reste du film sont muets. La chanson est connue aux États-Unis sous le titre « The Nonsense Song », c'est-à-dire la chanson qui n'a pas de sens. Cette chanson, il l'a choisie d'après une chanson française de 1917 qui s'appelle « Je cherche après Titine », dont le texte est très très drôle. Ça raconte l'histoire d'une personne qui doit toucher un héritage, mais à condition qu'il retrouve une chienne, qui s'appelle Titine. Dans tous les couplets, il cherche Titine, il vante ses yeux en losange, son regard très compromettant, son cœur frivole, et il termine en disant que c'est une chienne qui a vraiment du chien. Bon, c'est l'humour de l'époque, mais c'est quand même relativement drôle. La chanson est interprétée par une chanteuse française, Gaby Montbreuse, en 1917, dans un café-concert, qui est fréquenté par beaucoup de soldats, parce que 1917, c'est la période de la guerre, donc il y a des poilus à Paris, bien sûr. Et la musique est un compositeur français d'origine russe qui s'appelle Léo Daniderf.

quelle fin aux fanfares, n'est-ce pas ? Vous avez tous entendu cette marche, qu'on appelle l'entrée des gladiateurs. C'est généralement celle sur laquelle les artistes de cirque font leur entrée. Elle est très très célèbre, et elle est l'œuvre d'un compositeur que peu de gens connaissent, qui s'appelait Julius Fusik. C'est un compositeur tchèque. Son oncle d'ailleurs, qui était son homonyme, a été exécuté par le

régime nazi. Lui est mort à une quarantaine d'années, en 1916, à Berlin. Et il a fait quelques autres compositions, il a même fait des opérettes. Cette marche, qu'il a écrite quand il était chef d'une fanfare à Budapest, il l'avait appelée au départ, en raison des intervalles qui se suivent dans la première partie, dans l'introduction, il l'avait appelée « Grande marche chromatique ».

0: Ce générique fameux est celui d'une émission qui s'appelait Les Animaux du Monde. Et alors il a été composé par deux gens qu'on ne connaît absolument plus et qu'on ne connaissait pas beaucoup à l'époque parce qu'on ne parlait pas beaucoup des compositeurs de ce genre de générique, qui s'appelait Jean Musy. Alors Jean Musy est né en 1947 et il est mort en 2024. Et Daniel Fauré, son collègue, est né en 1938 et il est mort également en 2024. Voilà ce qu'on peut dire sur ce générique, alors qui est chanté par un chanteur qui s'appelle Jean Stout, et on peut remarquer une chose, si on a un petit peu d'oreille, c'est que quand on rattaque le deuxième thème, le chanteur part en retard, il bouffe carrément une mesure et demie, et c'est absolument hallucinant, c'est probablement une époque où on enregistrait à toute vitesse, c'est absolument incroyable que l'ingénieur du son ait pu laisser passer ça.
1: C'est étonnant, non ?

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2: Bonjour à toutes et à tous, vous êtes sur Radio Libre en Périgord, il est midi et on se retrouve pour une nouvelle heure d'actu avec au sommaire la journée verte en famille qui revient cette année à Coulounet-Chamiers au château des Isards. Ce sera ce dimanche 14 juin de 10h à 18h et sur place vous pourrez y retrouver 45 exposants et de nombreuses animations gratuites. Pour cette cinquième édition, l'association Mairier Vapeur 24 vous a préparé des nouveautés pour leur bourse de modélisme.
3: C'est une mine sur trois niveaux avec un ascenseur qui dessert les trois niveaux et en exclusivité, elle pourrait être exposée à la bourse dimanche. Et là, je peux vous dire que c'est... Moi, j'ai vu des photos et une vidéo, c'est assez remarquable.
2: La quatrième édition du festival Joséphine Baker se tiendra le 27 et 28 juin prochain au château des Milandes. Cette édition se déroulera sous le signe des valeurs de la République avec un concert le 26 juin à Sarlat. Il n'y aura évidemment pas que ça, et c'est Angélique Delabarre, propriétaire et gérante du château des Milandes, qui nous présentera tout ça.
4: C'est assez émouvant pour moi, puisque le 3 juin, c'est l'anniversaire de Joséphine, de leur maman. Moi, je suis très touchée de voir que ce festival est bien ancré maintenant. La LICRA a choisi le château des Milandes, la LICRA a surtout choisi Joséphine Baker. On disait tout à l'heure que Joséphine s'est investie énormément. Elle donnait des conférences partout dans le monde, et la première conférence qu'elle a donnée contre le racisme, justement, c'est au Milandes en 1957.
2: Nous parlerons ensuite du festival Mimos pour l'édition 2026 qui accueillera 30 compagnies et pas moins de 150 représentations sont prévues au programme. Pour le maire de Périgueux, Michel Cadet, le moment fort de cette nouvelle édition sera le spectacle d'ouverture avec une construction collective d'une œuvre en carton. Voici Michel Cadet, le maire de Périgueux.
5: 43e édition, ça fait 44 ans que ça existe, c'est quelque chose qui a traversé différentes municipalités et donc là on est toujours en train de chercher des compagnies nouvelles, de surprendre un peu. Le spectacle d'ouverture, vous l'avez entendu lors de la présentation, va être assez surprenant avec l'escalade d'un clocher roman, qui est le clocher de la cathédrale Saint-Front, qui sera construit en carton, 25 mètres de haut.
2: Avant de commencer cette heure d'actu, je vous rappelle qu'RLP diffuse de la musique entre chaque interview et on va commencer tout de suite avec la journée verte en famille prévue pour le 14 juin et l'association Mairier Vapeur 24.
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6: Le dimanche 14 juin, c'est la journée verte en famille à Coulounet-Chamiers. Ça se passe à trois endroits. Le premier, forcément, au château des Isards, dans le jardin, avec beaucoup d'expositions, beaucoup de stands, d'activités pour les familles. Il y aura même du trampoline, il y aura des jeux en bois, bien sûr. Beaucoup de choses vous sont proposées. Et à deux autres endroits aussi, les Amis du Cap qui seront pour un vide-grenier sur le parvis du château des Isards. Et à la maison de quartier Claudier-Ignoret, dans la maison de quartier Claudier-Ignoret, la bourse de modélisme Mairier Vapeur de l'association que nous recevons en studio sur Radio Libre en Périgord avec Pierre Perrier, bonjour.
7: Bonjour.
6: Et puis Alain Bontrider.
8: De Bontrider.
6: Avec la particule, c'est mieux.
8: Allez.
6: Mais non, sans particule parce que c'est tout attaché, hein, De Bontrider.
8: C'est attaché depuis la Révolution.
6: Et donc les actions que vous entreprenez, vous en avez à Mairier Vapeur, on va en parler un petit peu après. Tout d'abord, est-ce qu'on peut rappeler la bourse? Qu'est-ce que ça sera la bourse de Mairier Vapeur à la salle Claudier-Ignoret? Est-ce qu'on va pouvoir acheter des équipements par exemple?
8: Absolument, on peut acheter du matériel roulant, on peut acheter du matériel
3: des maquettes, on peut acheter des rails, on peut acheter de l'électronique, on peut acheter tout un tas de pièces détachées pour des amateurs avertis ou pas. Voilà, on a surtout beaucoup de matériel ancien proposé à la vente. Alors, par le club d'une part, mais aussi par des exposants qui viennent de un peu partout de France, quoi.
6: Vous faites de l'occasion, parce que vous avez acheté du neuf et après vous avez un moyen de.
3: Voilà, c'est essentiellement. Théoriquement, la bourse, c'est essentiellement de l'occasion. Hein, dans les salons, on peut vendre du matériel neuf. Au niveau des bourses, du matériel neuf, il y en a très très peu. C'est surtout de l'occasion, alors récente ou pas, sachant qu'aujourd'hui, le matériel neuf coûte de plus en plus cher et que de plus en plus de gens, passionnés ou pas, achètent du matériel d'occasion pour un problème financier, tout simplement.
6: Alors, dans le modélisme, pour les personnes qui connaissent un petit peu, qu'est-ce qu'on pourrait acheter? Qu'est-ce que vous allez mettre en vente qui pourrait les intéresser?
7: Nous, on a, de notre côté, on a un certain nombre de collectionneurs qui font partie du club, qui se séparent de leur matériel pour diverses raisons, en particulier à cause de l'âge.
6: Vous pouvez rentrer dans le détail, Pierre. Peut-être comme ça, les connaisseurs diront « Ah, celui-là, je l'ai
7: pas. » Alors, on vend... Alors, il y a ce qu'on vend, nous, et puisque vont vendre les exposants qui viennent, comme le disait Alain, de la France entière, et il y a principalement du matériel à l'échelle à chaud qui est 1,87e, donc 1,87e, c'est actuellement l'échelle la plus courue du modélisme ferroviaire en France, et plus généralement dans le monde. On a l'avantage avec une bourse d'avoir une gamme de prix extraordinaire, parce que sur un seul modèle existant en réalité, vous avez des maquettes qui démarrent, si je parle de locomotive, vous avez des maquettes qui démarrent autour de 100 euros, et puis dans le très haut de gamme, on arrive à mettre un zéro de plus.
6: Oui.
7: Hein ? Donc, ce qu'on peut trouver, c'est un des avantages de la bourse aussi, c'est qu'on peut trouver des matériels qu'on ne trouve plus dans le commerce, parce qu'ils sont sortis du marché, ils n'existent plus, et des collectionneurs qui se séparent de leur matériel vont les mettre à la vente et on va pouvoir acheter. En ce qui me concerne, par exemple, je cherche depuis une quinzaine d'années un wagon-citerne de marque Elf que je ne trouve pas, et je fais régulièrement les bourses, à condition qu'elle ne soit pas à Péta ou Schnock, n'est-ce pas ?
6: Parce que ça coûte trop cher en neuf.
7: Non, c'est pas que ça coûte trop cher en neuf, c'est que ça n'existe plus. Ça n'existe plus. Donc, en fait, le modélisme, c'est comme tout le reste. Il y a des marchés, et puis un marché, je ne vous apprendrai rien en vous disant que ça naît un jour, ça croît, ça a une période de plateau, et puis après, ça redescend et ça s'arrête. Donc, c'est comme si je voulais aujourd'hui acheter une Diane Citroën de 1960, j'ai peu de chance de la trouver en bon état. Donc il faut que j'aille courater dans les expos à droite et à gauche pour la trouver. Le wagon que je cherche, qui n'existe plus depuis une vingtaine d'années, c'est pareil. Je le trouverai un jour, je le sais.
6: Eh bien, peut-être que votre wagon, vous l'aurez. Si on partage cet enregistrement à toutes les associations qui, comme Mairie et Vapeur, font du modélisme, mais vous nous parlerez aussi des autres activités que fait l'association. Eh bien, il y en a plein. En France, vous avez sollicité lesquels pour faire venir des stands, des exposants? Là où il y a des salons, par exemple, à Clermont-Ferrand?
3: Non, pas forcément. On a pas mal de personnes qui viennent du côté de Limoges, Angoulême, Bordeaux. On en a qui viennent de Bretagne. Mmh. Alors je ne sais pas si c'est Nantes ou Brest, parce qu'il me demandait un emplacement pour son camion, ouais, parce qu'il dort dedans. Donc, on a une personne qui vient de Lyon.
7: On a un Lyonnais dans la bande, oui.
3: Et c'est déjà arrivé lors des précédentes éditions, sachant que les éditions, ce n'est pas une bourse que l'on réalise tous les ans, on la réalise tous les deux ans, ouais, en alternance avec un autre club qui se trouve à Neuvik. Ah oui. Donc ça, c'est un accord avec eux.
7: Ça s'appelle Neuvik Modélisme Ferroviaire, ouais, de mémoire. Ça s'appelait avant... Avant, au tout départ, le club de Neuvik, c'était un club de photo. Ça s'appelait NCPC Neuvik Cinéma Photo Club.
6: Ouais.
7: Donc, comme il ne faisait plus que du modélisme du circuit automobile et du circuit de train, ils ont fini par s'appeler Neuvik Modélisme.
6: Donc, tous les deux ans, vous faisiez cette bourse
3: On la réalise à la salle Ignorée, qui est tout à fait adaptée en termes de surface, en termes d'accessibilité, et puis en termes d'environnement à ce que l'on attend.
6: Ah oui, il faut des prises électriques quand même.
3: Il faut des rallonges aussi. Mais ça, on a tout ce qu'il faut au niveau du club. Sachant que pour certains exposants qui réclament justement un branchement électrique, on s'arrange à ce qu'il soit en périphérie de la salle.
6: Et vous, Alain, est-ce que vous avez des demandes particulières parce qu'on a entendu les demandes de collection de pierres. Vous recherchez quelque chose?
3: Non, je recherche... Enfin, moi, de temps en temps, je me dis, j'arrête le modélisme parce que ça coûte trop cher. Mmh. Et le soir même, je suis prêt à acheter une machine parce qu'il y a un prix intéressant.
6: Il y a une passion, ça s'explique.
3: Non, moi, je m'oriente sur une période, une époque, qu'on appelle en termes de modélisme, c'est l'époque 3, qui correspond à la fin de la vapeur, qui est remplacée petit à petit par le diesel, et en même temps l'apparition des machines électriques, quoi.
6: Oui, alors vraiment, on est au tout début de l'histoire du train, et c'est ce qui va nous faire peut-être la transition, hein, parce que pour Mérillier Vapeur 24, cette association à Coulon-les-Chamiers, c'est très reconnaissable, hein, quand on parcourt la ville en voiture, on tombe sur le rond-point Mérillier, et cette locomotive, qui est une des sections dont est composée l'association. Il y a trois sections, le modélisme en est une seule, et les deux autres.
7: C'est une des sections, et c'est même la principale, parce que l'origine du club, c'est Michel Dasseux, qui était maire à l'époque de Coulon-les-Chamiers, qui voulait mettre à l'honneur le passé cheminot de l'agglomération de Périgueux et en particulier de Coulon-les-Chamiers, et qui a fait venir du musée de Mulhouse, qui s'appelle maintenant la Cité du Train, qui a fait venir la locomotive anciennement Paris-Orléans, qui est sur le rond-point. Et cette locomotive, alors il y a une particularité à laquelle on tient beaucoup, c'est qu'elle est arrivée sans son tender, et que le tender, c'est nous-mêmes, le petit chariot qui est au cul de la machine, dans lequel il y a le combustible et l'eau pour faire la vapeur.
6: Ouais.
7: Et ce tender, c'est nous qui l'avons construit.
6: D'accord.
7: Parce qu'il n'était pas là, donc on a reconstruit ça avec un châssis qu'on a acheté à une autre asso de Saint-Étienne.
6: Ah oui, d'accord, donc même pas avec du neuf.
7: Même pas avec du neuf. Ah non,
6: surtout... Bon, les soudures sont neuves.
7: Mais... On pouvait pas, il y en a plus du neuf.
6: Ouais.
7: La caisse à eau, c'est un éleveur de bovins de la région qui s'en servait comme abreuvoir pour ses bêtes, hein. Et puis le reste, c'est nous qui l'avons fabriqué à partir de rien.
6: En tout cas, c'est beau. Et puis c'est l'aménagement, l'entretien qui est une tâche que l'association entreprend.
3: C'est du boulot, de plus en plus de boulot, sachant qu'elle est exposée aux intempéries 365 jours par an, et qu'on est en train de se rendre compte que l'état de la machine commence à poser des problèmes, quoi, et qu'il faudra envisager des gros travaux de restauration, bon, qui demanderont certainement beaucoup de temps aux adhérents qui s'en occupent, mais aussi un peu de trésorerie pour retrouver le matériel pour la tenir à peu près en état. Sachant que là, apparemment, c'est la peinture qui tient la carrosserie, on va dire. Hein. Ah oui. Enfin, notamment la partie chaudière, donc toute la partie avant qui est tubulaire, si vous voulez, parce qu'on envisageait de la passer au Karcher pour la repeindre, on craint que le Karcher perce carrément la tôle.
6: C'est piqué, c'est corrodé.
7: Il y a des endroits, c'est très
3: corrodé. En apparence, non, mais en réalité, oui. Et ça, c'est un gros, gros souci. Donc, elle risque de tomber en morceaux dans les années à venir si on ne s'y attelle pas, quoi.
6: Ouais.
7: La difficulté étant, pour illustrer ce que dit Alain, que si on a du matériel qui s'abîme et qu'on n'y fait rien... Ça va crescendo et c'est de plus en plus difficile à réparer. C'est un cercle vicieux parce que le métal qui n'est pas entretenu, il se corrode. Après, il tombe en petites miettes et il y a des coins où c'est irrécupérable. Alors, une machine qui roule, bah, elle a l'avantage d'être entretenue régulièrement. Une machine qui roule pas, elle subit les intempéries, le vent, la pluie, la grêle, tout le tralala et sans défense.
6: Et donc, il y a aussi la troisième section. Parce qu'on parle donc de cette machine qui ne roule pas, mais pour toutes les machines qui roulent, actuellement la SNCF subit aussi des baisses de budget. Et on va peut-être parler de ce sujet avec l'histoire du train, parce que vous avez aussi une section qui concerne l'histoire du train. Et on peut revenir sur les débuts, parce qu'il y a pas mal d'oubli. On a oublié le fait qu'on a fait un choix de la voiture et qu'on a abandonné les tramways et les trains dans certaines villes.
3: On l'a oublié aussi en fermant tout un tas de lignes secondaires, aujourd'hui, qui posent réellement problème pour des villes de moyenne importance. Hein. Vous voulez traverser la France, la fameuse ligne, c'est un peu l'arlésienne, c'est la Bordeaux-Lyon. qui a existé à une certaine époque. Il y avait même des projets qui avaient été lancés par une association, mais qui n'a pas tenu, pour des raisons X ou Y. Le problème, c'est qu'on privilégie aujourd'hui, enfin la SNCF ou l'État, je ne sais pas, privilégie les lignes à grande vitesse au détriment des lignes TER ou les lignes différentes. Là, je lisais un article encore ce matin, la pire ligne de France, c'est Bordeaux-Marseille. Hein ? Alors, je ne vous parle pas de celle de Clermont, de Paris-Clermont. Ce sont des voitures SNCF qui datent de plus de 50 ans, qui sont dans un état... et quand on entend des reportages concernant des passagers qui prennent régulièrement ce train, ils emmènent leur sandwich, leur couverture de survie, parce qu'ils ne sont pas sûrs d'arriver, quoi. Et ça, c'est tous les jours. Ça fait peur. Par contre, on a des beaux TGV, c'est vrai. Donc, toutes les lignes secondaires sont à l'abandon. Ça se transforme en voie verte ou en voie piétonne. Pourquoi pas ? C'est une bonne chose. Mais bon, c'est un peu triste pour les habitants qui sont plus desservis par ça, quoi.
6: J'étais quelque chose, Pierre.
7: J'allais dire, et ce n'est peut-être pas fini, parce que j'ai vu, je ne sais plus sur quel journal, hier ou avant-hier, des lignes qui coûtent plusieurs centaines de milliers de francs, d'euros, pardon, par an, hein, et pour lesquelles il y a 4 à 5 personnes sur le train. Ça roule encore, mais il n'y a personne dedans. Donc, tôt ou tard, il faudra soit les supprimer, soit faire en sorte que les gens reviennent dessus. C'est difficile à gérer. Et très égoïstement, je préfère ma place à la place des gens qui s'occupent de faire rouler les trains aujourd'hui. C'est beaucoup plus confortable.
6: Et puis actuellement aussi, il y a aussi le fait que beaucoup de pays européens financent considérablement le train par rapport à la France. La France ne finance pas tant que ça le réseau et les sociétés publiques parce que donc il y a l'appel aussi à la privatisation et finalement il y a aussi de la concurrence de ce côté-là. Mais pour revenir à l'histoire du train, vous avez une section et vous faites peut-être des ateliers, des expositions ou...
3: Très peu. En termes de documentation, de revues, tout ça, on a tout ce qu'il faut. Ça, on pourrait faire des expos, on pourrait faire des conférences, on pourrait faire tout ça. Hein, notamment avec Roger Maroubi, qui était un des piliers dans ce domaine, qui connaît parfaitement la chose. Aujourd'hui, on n'a plus que, oui, effectivement, des revues, des documents, mais c'est très peu utilisé. Aujourd'hui... Il y a deux choses qui fonctionnent encore vraiment bien au niveau de Mériez Vapeur. C'est effectivement la loco, quand il fait beau, pour l'entretenir, et surtout les réseaux qui se trouvent dans nos locaux. Quoi.
6: Vous avez donc un réseau fixe dans les locaux.
3: On a deux réseaux fixes. Un réseau analogique, qui correspond à 80% de ce qui existe encore en France, et un réseau digital qu'on est en train d'agrandir. Qui est un peu dans l'air du temps et qui facilite un petit peu tout ce qui est câblage, toute la possibilité de faire rouler plusieurs trains ensemble dans des sens forcément différents. Qu'en analogique, on est un peu limité, ça demande un câblage.
6: C'est plus volumineux, plus complexe à mettre en place.
3: Voilà.
6: Et ça, c'est situé à côté du Stade Parot, là où sont situés les locaux de Radio Libre en Périgord, de là où vous entendez, là où il y a l'émetteur, là où vous entendez cet enregistrement radio. Et puis, vous avez aussi donc, des réseaux mobiles que vous déplacez, que vous allez déplacer à la maison de quartier que vous ignorez, mais aussi que vous déplacez pour certains événements.
3: Alors, pour certains événements, ça devient de plus en plus compliqué, comme je l'ai dit tout à l'heure, à savoir que la disponibilité des gens pour tenir le stand, entre parenthèses, est de plus en plus compliquée. Par contre, on emmène justement à la Bourse, cette année exceptionnellement, les réseaux N, enfin dans une échelle un peu différente, un peu plus petite.
6: Pas le 1,87
3: Là, on passe au
7: 160e.
3: Donc, ce sont des réseaux qui font à peu près 1,50 m, 1,80 m sur 80 cm, bon, qui représentent un univers particulier et qui sont transportables facilement dans un coffre ou dans une fourgonnette, quoi.
6: Ouais.
3: C'est plus... Après, exceptionnellement cette année, alors ça, je ne sais pas si ce sera tout à fait au point, j'avais demandé il y a quelques temps de fabriquer un puits de mine, représenter une mine, mais à l'échelle. Ouais. Et elle est pratiquement terminée, enfin la maquette est pratiquement terminée, et en exclusivité, elle pourrait être exposée à la Bourse dimanche. Et là, je peux vous dire que c'est... Moi, j'ai vu des photos et une vidéo, c'est assez remarquable. C'est une mine sur trois niveaux, avec un ascenseur qui dessert les trois niveaux. Vous avez deux niveaux avec des chariots remplis de charbon ou de mineurs, tirés par du matériel électrique. Et vous avez un troisième niveau où c'est tiré par un cheval, comme ça se faisait à l'époque. Donc on voit trois scènes différentes, et c'est très animé, c'est assez bluffant. Et ça serait vraiment l'exclusivité dimanche.
6: Bah, première mondiale. Donc voilà, vous pourrez voir ça à la salle Claudier-Aigneré pendant cette journée du dimanche 14 juin. C'est de 10h à 18h, vraiment toute la journée, que ce soit au parc des Isards, sur le parvis du château, ou le parvis de Claudier-Aigneré, ou à l'intérieur de la maison de quartier. Et vous pourrez donc avoir toutes les associations de Coulonnet-Chamier presque qui font une journée en famille, donc avec des balades, des jeux, du trampoline, des jeux en bois, des expositions, des ateliers que vous pourrez découvrir en lisant l'article aussi sur Radio Libre en Périgord. On va vous mettre tout le programme complet, le PDF. Et puis je vous remercie de parler de votre bourse au train, bourse de modélisme de ferroviaire.
7: Pas que, mais essentiellement ferroviaire.
3: L'entrée est gratuite.
6: Bien sûr.
3: Non, contrairement à certaines bourses que l'on voit, parce qu'il en fleurit un peu partout en France, de plus en plus, pour des problèmes de logistique, parfois de location de salle aussi, les entrées sont souvent payantes. Nous, l'entrée est gratuite et il y aura éventuellement des boissons fraîches, pas à disposition, mais qui seront disponibles. Sachant que la météo, j'ai l'impression qu'elle est favorable pour dimanche, il va faire beau et chaud.
6: Parfait. Donc, merci Pierre Perrier, trésorier de l'association Mairie et Vapeur 24 à Coulonnet-Chamier. Et puis Alain de Bontrider, président de l'association.
3: Bah, il en faut, hein. on l'a désigné quand je suis arrivé.
6: Voilà. Et donc il y a Monsieur Maroubi qui n'est pas présent.
3: Roger est toujours vice-président, mais bon, c'est vrai qu'il a quelques soucis de santé, quoi.
7: L'inconvénient du petit train, c'est qu'il n'y a que des vieux qui y jouent, donc...
3: Oui, voilà. Si, le dernier point, c'est que on est partant pour trouver des jeunes pour nous pousser un peu, quoi, parce que avec des idées nouvelles et puis faire évoluer les choses. On n'est pas éternel. Hein. La moyenne d'âge, hein, au niveau du club, c'est plus de 70 ans. Hein. Oui. Mais c'est le propre de toutes les associations. Hein.
6: Vous êtes à la recherche de nouveaux bénévoles.
7: Eh oui. De 100 nouveaux.
6: Termine là-dessus, alors. Merci à tous les deux.
7: Merci à vous.
3: Au revoir.

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1: Ce lundi 1er juin à 11h30 à Périgueux, à l'hôtel du département, que Aïda De Gex, notre reporter de choc, ainsi que Pascal de Liberté FM, notre cher compatriote, a décidé de se rendre pour mettre en valeur la 4e édition du festival de Joséphine Baker, qui aura lieu les 27 et 28 juin. 2026, bien sûr, au château des Milandes à Castelnau-la-Chapelle. Cette présentation s'est déroulée dans la meilleure des convivialités. Nous pourrons écouter en premier lieu la gérante du château des Milandes. En second, nous aurons Monsieur Perrault avec Monsieur Ranou au nom du comité départemental de la Dordogne. Et nous aurons aussi Jean Bonnefond qui nous présentera le spectacle qui se passera à Sarlat. Mais commençons tout d'abord par la gérante du château.
2: Le château donc des Milandes, dont vous êtes la propriétaire, accueille ce nouveau rendez-vous, ce nouveau festival. Qu'est-ce que vous ressentez? Parce qu'on sait que vous êtes toujours en relation avec les enfants, certains enfants de Joséphine.
3: Oui, je suis en relation avec presque tous les enfants, ceux qui sont en France en tout cas, et qui ont à cœur de venir rendre hommage à leur maman. Alors les autres aussi à l'étranger, ils aimaient tellement leur maman. Et ce matin, je disais justement que j'ai eu Marianne Bouillon-Becker au téléphone, qu'elle a sorti un livre que j'ai reçu en plus ce matin même. C'est assez émouvant pour moi, parce que le 3 juin, c'est l'anniversaire de Joséphine, de leur maman. Moi, je suis très touchée de voir que ce festival est bien ancré maintenant. La LICRA a choisi le château des Milandes. La LICRA a surtout choisi Joséphine Baker. On disait tout à l'heure que Joséphine s'est investie énormément. Elle donnait des conférences partout dans le monde, et la première conférence qu'elle a donnée contre le racisme, justement, c'est au Milandes en 1957. Et ses enfants ont à cœur aujourd'hui de transmettre son message de fraternité. On ressent chez eux cette envie, ce besoin aussi de transmettre. Voilà, la transmission aujourd'hui aux jeunes générations, je pense que c'est fondamental.
2: Est-ce que vous discutez avec les visiteurs? Qu'est-ce qu'ils viennent chercher dans ce château des Milandes? La nostalgie de l'artiste, de la résistance, puisqu'il y a une salle qui est dédiée à cette époque-là aussi dans ce château.
3: Les visiteurs viennent pour un ensemble. Déjà, ils veulent passer un bon moment dans un lieu, sans vouloir être trop contente de moi. Je crois que le lieu est beau. Je crois qu'aujourd'hui, il y a une beauté qui se dégage de cet endroit, comme à l'époque de Joséphine Baker. Alors, je dirais pas que c'est de la nostalgie, c'est l'envie de voir des belles choses, parce que il me semble que la beauté rend les gens meilleurs. La beauté, c'est quelque chose qui permet de se sentir mieux, et si on arrive à élever nos enfants dans des belles choses et à leur expliquer la fraternité, la tolérance, qu'il peut y avoir toujours des différences, je pense que ça nous fera avancer pour que les nouvelles générations appréhendent mieux les problèmes de demain, parce qu'on est confronté à de futurs problèmes. Mais je crois que notre génération, cette petite génération là, j'ai un enfant de 14 ans, une autre de 20 ans, et ils ont besoin qu'on leur transmette à travers donc l'école publique dans laquelle nous on a été. Moi, j'ai été dans l'école publique, et c'est important que les professeurs aujourd'hui transmettent. On a de plus en plus d'ailleurs d'écoles au château, des écoles primaires, des collégiens, quelques lycéens, et ils viennent chercher, en fait ils ont un petit peu entendu parler de Joséphine avec la panthéonisation, et ils viennent voir où elle habitait. Ils n'imaginent pas qu'elle habitait en Périgord. Ça, c'est amusant aussi. Ils viennent voir évidemment la résistante aussi, et c'est ce qui m'a permis de la faire mieux connaître, toute cette partie qui est passionnante sur la résistance. En 2011, j'inaugure la salle de la résistance, et c'est ça qui a permis petit à petit aux journalistes, aux gens, de comprendre tout ce qu'elle a fait, cet engagement exceptionnel pendant la guerre. Et ce livre dont on parlait, de Catherine Monroy, qui sera au festival, m'a beaucoup émue. Je l'ai lu ce week-end. Elle parle de Joséphine Baker, c'est son dernier personnage, et toutes ces femmes ont ce lien assez extraordinaire d'avoir donné leur vie à la France, sans savoir qu'elle le donnait. Finalement, pour elle, c'était logique de se donner à leur pays, leur nouveau pays pour Joséphine, d'ailleurs. Et la plupart des résistantes dont on parle dans le livre de Catherine Monroy sont des résistantes qui ne sont pas nées en Périgord et qui sont étrangères, d'ailleurs, et qui se battent pour notre pays, ce qui est merveilleux.
2: Va y avoir un biopic sur Joséphine, va-t-il se tourner au château des Milandes?
3: Je n'ai pas encore le scoop à vous donner, mais je suis en contact avec la production, et pour l'instant c'est en cours de négociation.
4: Voilà. L'ouvrir ce site pour le festival, qu'est-ce que ça vous engendre, qu'est-ce que ça vous implique?
3: Alors je vous avoue très sincèrement que si je l'ai fait, c'est pour Joséphine Baker, parce que c'est son château toujours, donc elle a son mot à dire encore. C'est pas vraiment mon château, je vais le transmettre à mes enfants, mais c'est le château de Joséphine, c'est aussi encore le château de ses enfants, et puis je le fais aussi pour Claude-Pierre Bloch, parce que il me l'a si gentiment demandé. Pour moi c'était logique d'ouvrir à tout le monde pour que les gens en fait rencontrent aussi des auteurs passionnants. Et voilà, donc beaucoup d'émotion de me dire que j'essaie à ma petite échelle de continuer l'œuvre de Joséphine Baker.
4: Vous citez beaucoup Joséphine Baker, mais peut-être il y a une phrase, un fait qui vous guide, qui vous accompagne au quotidien en gérant ce site.
3: Alors oui, j'ai une phrase depuis toujours qui est pour moi primordiale, c'est malgré les ennuis, malgré les soucis, sourire, toujours sourire. Ça, c'est ce qu'elle chantait dans une de ses dernières chansons en 1975 au théâtre de Bobino. Pour moi, c'est ce que j'ai dans la tête en permanence, parce que la vie n'est pas toujours facile et que j'aime à écouter cette phrase, oui, importante.
1: Nous continuons dès à présent la présentation avec Claude-Pierre Bloch, qui est le président du festival.
5: Monsieur Pierre Bloch, vous avez lancé il y a 4 ans déjà le festival du livre Joséphine Baker. C'est sa 4e édition. Pouvez-vous nous en parler ?
6: Eh bien, d'en parler de ce pari que j'ai fait. Pour vous dire la vérité, quand je suis parti dans cette idée, je ne savais pas où j'allais. Je l'ai lancé comme ça, en sortant d'un salon du livre où deux auteurs me parlent de Joséphine Baker et de mon père, car ils étaient très amis ensemble depuis 1936. Donc, en rentrant chez moi, en voiture, j'ai dit, tiens, pourquoi pas, j'appelle Jean Bonnefond, j'appelle un tel. Ah, c'est une idée géniale. Donc pendant un moment, je me suis pris pour un génie. Je dis, ah, parce que 3, 4, ah, génial ton idée. Mais je suis vite retombé. Hein. Premier étonné, qu'on est à la 4e année, et très étonné d'apprendre l'année dernière, par une maison d'édition, qui me dit, vous savez, monsieur Pierre Bloch, entre éditeurs, on note les salons. On commence à noter au 5e. Vous êtes déjà au 3e, mais vous êtes noté parmi les festivals qui vendent du livre, et vous savez recevoir les auteurs. Quand les auteurs reviennent, ils nous disent comment on est reçu, quelle gentillesse, que des compliments. Je sais pas pourquoi, je les prends.
2: Ça vient des partenaires peut-être aussi.
6: Quels partenaires?
2: Les partenaires comme les foie gras du Périgord, par exemple.
6: Je plaisante. Non, merci de me rappeler. De rappeler ça, c'est vrai. J'ai oublié, parce que ce matin, j'avais autre chose dans la tête, parce que je m'attendais à certaines attaques, des questions, car moi-même, je me pose la question. Et à la LICRA, on se pose la question sur cet auteur que je ne connais pas physiquement, que j'ai défendu quand il était en prison, même la lettre. Oui, merci, parce que je prononce toujours mal son nom. L'année dernière, on lui a rendu hommage en tant que vice-président national de l'ICRA et président du comité d'auteurs. J'ai fait voter pendant un congrès de la LICRA qu'il soit membre d'honneur de la LICRA quand il était en prison. J'espère pour moi qu'il restera toujours membre de la LICRA.
2: Il y a un doute puisqu'il a été reçu par le maire de Perpignan, qui est un maire RN aujourd'hui.
6: Alors il dit, quand je suis invité, j'y vais. Jusqu'à maintenant, il n'a jamais dit qu'il était proche du Front National. Les contacts que j'ai par personne interposée, trouvez-moi quand j'ai dit que je suis proche du Front National. Jusqu'à maintenant, j'écoute ses déclarations. J'entends rien de ça. On lui reproche avec De Villiers, la photo. Mais dit, c'était un cocktail de remerciements que mon comité qui m'a défendu pour que je sorte de prison, il était là. Il m'a demandé une photo comme d'autres personnes m'ont demandé une photo. Lui, il l'a publié, c'est pas moi qui l'ai publié.
2: Vous pensez qu'on se sert de son image aujourd'hui ?
6: Moi, je pense qu'ils veulent essayer de le récupérer. Et il a répondu à quelqu'un, à un journaliste, pour me récupérer, il faut se lever tôt. J'espère qu'il est toujours dans cette optique.
2: Et que vous le recevrez donc au Château des Milandes.
6: Bienvenue. S'il n'y a pas de doute, ça c'est un seul doute, je ne peux pas combattre le Front National. Et je combats le Front National, je combats LFI, donc s'il y a un doute, merci monsieur.
2: Même si c'est un maire par exemple qui a été élu démocratiquement.
6: Un maire, vous me parlez de quel maire ?
2: Le maire, monsieur Alliot.
6: Non, il a été invité par un salon. Il a été reçu par un salon parce que j'ai regardé. À Perpignan, dont le maire est du Front National, il ne se le cache pas lui. Il le dit très fort. Il est même vice-président. Donc il a été reçu dans ce salon. Dans cette ville, ça ne veut pas dire qu'il est. Est-ce que vous avez entendu qu'il dit « Bravo, je suis avec vous »
2: Ah non.
4: Vous avez dit pendant votre conférence de presse que vous ne voulez pas ni extrême droite ni extrême gauche dans ce festival. Donc, expliquez-nous.
6: C'est porte ouverte, ce festival. Libre à tout le monde. Mais si un élu, que ce soit du Front National... Je dis toujours moi Front National, hein, parce que pour moi c'est toujours pareil. L'extrême gauche, ils ne seront pas invités à monter sur la tribune, c'est un citoyen pour moi. Moi ici, à chaque manifestation, je refuse de leur serrer la main. Vous voyez les recevoir sur la tribune de mon festival ? Je ne crois pas.
4: Merci.
6: Je suis net là-dessus. Mes combats, même qui m'ont insulté dernièrement, hein, une responsable qui s'est bien dit, annoncée, est responsable de LFI, car vous pensez que Nora Busigny, qui a écrit un livre et qui sera au festival, qui a eu il y a 2 ans le prix Joséphine Becker, à Valence, cette semaine, la police lui a dit « N'allez pas à votre conférence, on n'est pas sûr pouvoir vous protéger. » À notre époque, LFI interdit les gens à parler.
2: Vous craignez pour la sécurité des visiteurs ou des invités lors de ces salons ?
6: Écoutez, moi je fais confiance à la police, je fais confiance à notre République de défendre les libertés. Il y a certains auteurs qui sont protégés 24 heures. 24. Il y en a une qui est protégée depuis 11 ans, car son mari a été assassiné à Charlie Hebdo. Elle-même devait être là ce jour-là, mais elle était à un rendez-vous à la banque. Et elle vit depuis 11 ans avec des policiers autour d'elle.
5: Pour terminer, quelle est votre opinion sur les guerres qu'on pourrait presque dire de religion qui se déroule actuellement au Moyen-Orient.
4: Comme président de festival.
6: On ne fait pas de politique au festival. Hein. Je ne demande pas à un auteur s'il est de droite ou de gauche. Je pense que mes amis qui suivent, qui choisissent les auteurs, les choisissent bien parce que je ne suis pas seul. Hein. Je ne suis pas le génie que certains pensent que je suis.
5: La question, c'était sur votre opinion personnelle.
6: Je vous redis, je suis pour 2 États. Un État palestinien, un État israélien, et je condamne ce gouvernement israélien. Et je félicite le peuple israélien qui fait des manifestations tous les jours contre leur premier ministre. Et surtout d'un excité, d'un ministre, je ne sais pas d'où il est ce ministre, qui a encore balancé des choses. Il vit dans quel siècle celui-là ?
2: Tous les ans, un membre de la famille princière de Monaco est présent. Est-ce que ce sera encore le cas cette année ?
6: Non, non, je le regrette parce qu'ils sont pris. Au départ, Germinal peut vous le dire, car le prince Albert avait dit à Germinal personnellement quand il est venu pour l'ASCO à Monaco, Germinal s'est dérangé, il a dit je serai là cette année pour le festival. Et là, à aujourd'hui, il sera... pas là, malheureusement. Et il avait dit, je viendrai avec mes enfants qui adorent la Dordogne, qui ont fait du canoë sur la Dordogne. Je reviendrai avec eux, je reviendrai avec mes sœurs. Mais malheureusement, cette année, ils sont pas là.
5: Merci beaucoup, Monsieur Pierre Bloch.
1: Nous pouvons enchaîner directement avec Germinal Perrault et Monsieur Ranou du Conseil départemental de la Dordogne.
5: Monsieur Perrault, quatrième édition du festival du livre Joséphine Baker.
7: Oui, exactement. Ce sera la quatrième année que ce festival est organisé en partenariat avec la LICRA et en partenariat avec le département de la Dordogne, avec le soutien de la région, avec le soutien de la commune, mais aussi avec le soutien de nombreux amis, et notamment d'amis de la presse, mesdames, messieurs, qui sont en activité ou qui sont retraités, mais qui sont autour de Claude-Pierre Bloch pour faire vivre ce festival et faire vivre les valeurs qui nous animent.
5: C'est une volonté politique du département ?
7: Oui, absolument. J'ai eu l'occasion de le dire il y a un instant. C'est une volonté politique dans la mesure où on ne fait pas de la politique pour passer le temps. Je ne sais pas si vous vous souvenez de la chanson de Jean Ferrat, « Je ne chante pas pour passer le temps », mais nous, on ne fait pas de la politique pour passer le temps. On fait de la politique parce qu'on défend des valeurs et qu'on essaie de traduire ces valeurs en actes. Et ces valeurs, ben, ça s'appelle la liberté, ça s'appelle la solidarité, ça s'appelle la fraternité, ça s'appelle le respect des autres, etc., etc. Et le département s'est inscrit dans l'organisation du festival parce que notre département soutient les valeurs que Joséphine Baker a soutenues toute sa vie. D'abord en tant que femme, parce qu'il fallait vraiment être une féministe convaincue pour se produire en tant qu'artiste comme elle s'est produite, elle. Souvenez-vous de la ceinture de banane et du choc artistique que ça a provoqué, mais aussi les valeurs qu'elle a exprimées en étant une résistante de la première heure, et puis les valeurs d'humanisme qu'elle a développées en adoptant 12 enfants d'origines différentes et en créant ce qu'elle a appelé un village du monde. C'est sa façon, elle, de lutter contre le racisme. Je vous rappelle aussi qu'en 1963, autour de Martin Luther King, c'est la seule femme qui a pris la parole pour défendre ces valeurs-là. Donc, si vous voulez, la vie de Joséphine Baker, elle a inspiré la Dordogne, elle inspire beaucoup de monde dans le monde, elle a inspiré le président de la République, qui, je lui en sais gré, j'en suis très heureux, a pu la faire rentrer au Panthéon à partir des personnages illustres de notre pays. Mais ces valeurs-là, ce sont les nôtres. Et quand je dis que c'est une action politique, c'est en ce sens. Il ne s'agit pas de politique politicienne. Il s'agit de la politique au sens noble du terme. Nous, on défend des valeurs et on essaie de les transmettre dans notre action au quotidien. Donc notre rôle et notre travail, c'est de soutenir des gens qui, comme le fait Claude-Pierre Bloch et ses amis, eh bien, mettent en valeur ces valeurs à travers le Festival du Livre Joséphine Baker.
4: Pendant la conférence de presse, vous avez parlé aussi de la situation d'aujourd'hui. Donc vous avez dit qu'il faut surtout aujourd'hui mettre en avant ces valeurs, oui, et être assez vigilant.
7: J'ai dit ce que je pense. J'ai beaucoup de mal à ne pas dire ce que je pense. Mais là, j'ai dit ce que je pensais, à savoir que ces valeurs-là, peut-être que c'est plus important qu'à un autre malheur, à un autre moment, de les défendre. La vie de chacun est marquée par l'histoire de nos familles. Dans ma famille, on a souffert du nazisme. J'ai un oncle qui a été déporté pendant 3 ans en Allemagne. Et on a souffert de la dictature franquiste, puisque mes grands-parents étaient d'origine espagnole et que mon propre père, à l'âge de 10 ans, a été chassé par le régime de Péguin, reconduit à la frontière, et a vécu 7 ans, de 10 ans à 17 ans, en résidence obligatoire sous Franco. Donc, si vous voulez, il y a des sujets qui me touchent particulièrement. Et je crois qu'aujourd'hui, on est peut-être à la veille d'une catastrophe démocratique dans notre pays, parce que je vois aujourd'hui que ce ne sont pas les valeurs de fraternité qui sont mises en avant par ceux qui s'apprêtent à gouverner la France, mais comme ils ont gouverné la Hongrie, comme on les retrouve au Chili aujourd'hui, en Argentine ou au Brésil, comme on les retrouve en Italie, comme on les retrouve puissamment avec un parti qui s'appelle Vox en Espagne, etc., etc. Mais c'est exactement le contraire. Tous les gens d'extrême droite dans le monde sont réunis autour d'une seule chose essentielle, la haine des autres. La haine des étrangers, la haine des immigrés. C'est ça leur point commun. Vous pouvez les prendre dans n'importe quel pays du monde, eh bien, ils ont trouvé un point commun. Et tous les sociologues vous expliqueront qu'il est plus facile d'être contre que d'être pour. moi-même en tant qu'élu, je le vis. C'est plus facile de s'opposer et de critiquer que d'être positif et de faire avancer les choses, vous le savez bien, dans tous les domaines. Eh bien, aujourd'hui, ce qu'on a à combattre, ce sont les valeurs que porte le Rassemblement National, qui sont les valeurs de l'exclusion. Et c'est pour ça que j'ai partagé, moi, sur Facebook, le repas des fachos avec le canon français. Oui, je l'ai partagé plusieurs fois. Et j'ai dit, raconté à mes collègues ce matin combien j'avais eu du mal. Et je pense que j'ai été blacklisté par Facebook, moi. Et qu'on m'a freiné, que j'ai pas pu le dire. J'ai pas pu. On voyait bien, puisque j'ai plusieurs milliers de personnes qui me suivent. Et j'ai bien vu que ça n'arrivait pas à sortir. Alors que si je vous parle du dernier concours de pétanque, là, il n'y aura pas de problème, on va le traduire. Donc moi, je suis persuadé qu'aujourd'hui, les gens de bonne volonté, les humanistes, je ne dis pas que ça n'a rien à voir avec nos convictions politiques, mais je ne veux pas mélanger des convictions politiques et politiciennes à travers ça. Moi, j'ai des amis de droite, ce sont des humanistes. J'ai des amis de gauche, ce sont des humanistes. Ils sont radicalement contre les idées du Front National, parce que ce n'est pas les idées humanistes qui nous portent au Front National, c'est les idées de la haine et de l'exclusion. Je crois que là, il y a un combat aujourd'hui qui est la réalité d'aujourd'hui. Et ça me fait mal au cœur de voir des gens de mon village ou des gens de mon département se jeter dans les bras du RN, en vérité sans savoir ce que ça va leur amener. Si ce n'est qu'ils croient que leur situation personnelle va s'améliorer parce qu'ils ont redésigné un bouc émissaire. C'est totalement absurde, mais il n'empêche que c'est la réalité qui avance à grands pas dans notre pays et j'en suis très malheureux.
2: Comme vous avez la compétence collège, oui. Vous intéressez, il est important pour le conseil départemental que les jeunes qui sont en collège apprennent cette période-là.
7: Absolument, c'est très important. Et d'ailleurs, celui qui est chargé du devoir de mémoire dans le département va vous en parler de suite. Il s'appelle Jacques Ranoux.
8: Alors, non, Germinal vient d'expliquer le président pourquoi je suis fait partie aujourd'hui de la majorité départementale autour de lui, parce que tout ce qu'il a énoncé, je ne peux que le partager par mon histoire, par ma culture et aussi par rapport aux valeurs qu'on a envie de défendre et de porter. Et aujourd'hui, d'ailleurs, le président souhaite mettre l'accent aussi là-dessus. On veut se battre aussi sur nos valeurs, parce qu'il faut revenir sur ses fondamentaux. Voilà.
5: Alors vous êtes intervenu justement au conseil départemental junior à ce sujet.
8: Alors oui, j'ai eu le bonheur et la chance, on m'a demandé d'ouvrir ce conseil départemental junior des jeunes, et pour moi ça a été quelque chose d'intéressant, parce que la découverte de la citoyenneté, elle passe par là, par cette prise de conscience des enjeux qu'il y a derrière, ce qu'on défend, de tout ce qu'on peut porter, et en même temps de comprendre comment fonctionne aussi une institution comme le département, et c'est pas rien. Donc je trouve que c'est important, et ça permet, il y a une commission aussi au sein de ce conseil départemental des jeunes, une commission mémoire et citoyenneté, qui va nous permettre de revenir un peu sur ce qu'on a évoqué là, et de faire le lien entre l'histoire, qui n'est pas si ancienne, et les problématiques qu'on rencontre aujourd'hui, c'est-à-dire nourrir leur esprit critique, leur donner les moyens d'avoir un regard un petit peu critique sur cette histoire, et rappeler que ceux qui se sont battus, ils étaient guère plus vieux qu'eux. Hein. Donc c'était pour les mêmes raisons. Donc ça, il faut continuer ce combat-là. Ça, c'est consubstantiel à la démocratie. Voilà. Il faut se battre, et il faut se battre. Et la notion de résistance, eh bien, elle est dans le temps, elle est inscrite comme une garantie pour nos démocraties, qui aujourd'hui, il faut bien le dire, comme l'évoquait le président, sont en grand danger, parce que partout, elles reculent. Partout, elles reculent.
5: De cette volonté de mémoire, elle rentre tout à fait dans le cadre du festival du livre Joséphine Baker.
8: Ah ben complètement, et surtout par rapport à la figure de proue qu'est Joséphine Baker. Je disais tout à l'heure que je l'avais rencontrée étant tout jeune, mais c'est une formidable figure de proue, parce qu'elle résume à elle toute seule ses engagements, ses valeurs, il n'y a aucun souci là-dessus. Donc nous, on est porté par des personnes comme ça, par l'exemple qu'elle a donné, et moi j'insistais tout à l'heure aussi sur le travail qu'on fait au niveau des femmes de l'ombre. Des femmes de l'ombre, parce que les femmes, elles ont été omniprésentes dans la résistance, elles ont payé un lourd tribut, elles ont été déportées, elles se sont battues, et puis voilà, faut pas les oublier, parce qu'elles font partie de cette population périgourdine qui a une histoire et qui a envie de la poursuivre.
2: D'où cette exposition qui va être présentée là, au château.
8: Tout à fait. Alors, pour préciser un petit peu, il y aura à peu près 40, un peu plus de 40 portraits de femmes. C'est Jean-Paul Bedouin qui travaille avec nous, le président de la NACRE, et Dominique Boucharel. Et on va aussi éditer un ouvrage où il y aura je crois, plus de 200 portraits de femmes à qui on veut redonner vie, à qui on veut, qu'on veut réhabiliter. On va faire le tour du département, parce que dans l'idée, c'est d'aller sur les cantons pour dire, voyez, sur votre secteur, vous aviez telle et telle femme qui s'est battue, qui a porté, voilà, leur rendre hommage et s'en servir aujourd'hui comme exemple pour les jeunes filles et puis les jeunes gens qui sont, c'est forcément indispensable, quoi.
2: Ça sera peut-être l'occasion de féminiser certaines rues.
8: Complètement. Je partage, j'ai ma mère qui était agent de liaison. Ma mère était agent de liaison, elle a rencontré mon père à la libération de Périgueux. Elle a vu ce grand bonhomme, elle a dit, il lui a plu. Mais il lui a plu par son engagement. Elle lui a toujours dit, parce qu'elle appelait son grand, parce qu'il faisait 1m80 et quelques, 90, voilà, pas loin. Mon grand, il n'y a pas que toi, il n'y a pas que vous qui vous êtes battu, nous aussi. Elle a revendiqué tout le temps ce rôle-là, quoi, de combattante de la liberté, quoi. Hein.
5: Merci beaucoup, monsieur Ranou.
8: Bah, avec plaisir.
1: Et nous pouvons terminer cette présentation avec Jean Bonnefond qui va nous présenter le spectacle qui se déroulera à Sarlat.
4: Dites-nous quelques mots sur ce concert, cette représentation culturelle qui s'insère dans le festival de Joséphine Baker cette année.
9: Alors le 26 juin, c'est-à-dire pour l'ouverture du festival Joséphine Baker LICRA, il y aura un concert exceptionnel à Sarlat, dans un endroit absolument génial. C'est le Jardin des Enfeux à Sarlat, c'est derrière la cathédrale. Moi je suis musicien, j'ai joué quelques fois là, c'est le plus bel endroit où j'ai jamais joué de ma vie, c'est fabuleux. Et donc il y aura un concert qui fera l'ouverture du festival LICRA Joséphine Baker, donné sous la direction artistique de Elios Azoulay. Elios Azoulay, c'est un musicien, il est clarinettiste, enfin il est multi-instrumentiste, mais surtout clarinettiste. Il a enregistré beaucoup d'albums, il est directeur artistique, il écrit des romans. Enfin, c'est un type assez génial, joyeux, il est très marrant, mais c'est vraiment un surdoué. Et il a imaginé, c'est une commande quasiment du festival, il a imaginé un concert qui mélangera trois musiques au pluriel, trois musiques enracinées, la musique juive, la musique manouche et la musique flamenca, des gitans d'Andalousie. Ces trois peuples qui ont été soumis à des tortures, à des inquisitions, enfin c'est des peuples, comme disait la chanson, le peuple qui ont beaucoup souffert, voilà. Et donc, Elios Azoulay a composé pour trois orchestres, en gros, sera des groupes de deux, trois musiciens à chaque fois, a composé une œuvre générale qui s'appelle La Grande Traversée. La Grande Traversée, c'est la traversée du siècle qu'on a passé, et ça terminera par de la danse flamenca, où tous les musiciens vont jouer pendant qu'il y aura

0: du ça en disant que toutes ces musiques là c'est le blues. Les Américains ont traduit ça par le blues. Le blues c'est la musique issue de la souffrance, du spleen, comme disait Baudelaire. Bon, et ben là c'est trois cultures, c'est trois musiques, c'est du blues chacun dans sa façon. Les gitans, les manouches, les musiques juives d'Europe centrale. Donc ça va être formidable.
1: C'est symbolique que la ville de Sarlat aussi participe cette année, ce festival Joséphine Baker.
0: Alors la ville de Sarlat a déjà participé, mais pas à Sarlat. Ils étaient partenaires, ils ont beaucoup aidé le festival, mais c'était au Milan. Tandis que là, l'ouverture se fera à Sarlat et le festival lui-même au château des Milan. Mais moi qui suis un vieux Sarladais, là vous êtes en train de m'invoquer des trucs, quoi. Je revois Joséphine Baker dans les rues de Sarlat quand j'étais gamin, dans les années 65, 66, voilà. Joséphine venait à Sarlat avec tous les gamins autour, elle allait faire les courses, elle les amenait dans le magasin pour s'habiller, voilà. Et moi, c'est ces souvenirs qui me reviennent. Donc, que la ville de Sarlat soit partenaire du festival Joséphine Baker, c'est... Alors, c'est marrant d'ailleurs parce que Jean-Jacques de Peretti, l'ancien maire, a lancé le partenariat et il est poursuivi par le nouveau maire, Basile Fagnier. Là, il y a une continuité de la politique sarladaise auprès de Joséphine, et c'est très bien.

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1: 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Le festival Mimos, l'édition 2026, annonce l'ouverture de billetterie et présente 30 compagnies invitées et 150 représentations programmées. Michel Cadet, maire de Périgueux. Monsieur le maire, nouvelle édition de Mimos, présentée aujourd'hui pendant la première conférence de presse animée par vous.
2: Oui, c'était une première pour moi. Je suis très fier que ça commence par le festival Mimos. On en est à la 43e édition. Ça fait 44 ans que ça existe. C'est quelque chose qui a traversé différentes municipalités. Et donc là, on est toujours en train de chercher des compagnies nouvelles, de surprendre un peu. Le spectacle d'ouverture, vous l'avez entendu lors de la présentation, va être assez surprenant avec l'escalade d'un clocher roman, qui est le clocher de la cathédrale Saint-Front, qui sera construit en carton, 25 mètres de haut, qui restera visible sur la place Montaigne pendant plusieurs jours avant d'être détruit. Et l'acte de déconstruction sera aussi un acte artistique. Il est fabriqué avec des cartons qui viennent de Ménesplé, à côté de Montpont. Mais il y a beaucoup de compagnies. Il y a aussi un focus catalan qui nous permet d'accueillir des compagnies qui viennent d'Espagne, assez surprenantes, qu'on n'aurait peut-être pas eu les moyens de faire venir si on n'avait pas eu cette collaboration avec l'Institut catalan. On a une trentaine de compagnies donc, qui vont être présentes dans le off et dans le in, 150 spectacles, donc de quoi satisfaire tous les goûts. La date a été un peu avancée en raison du passage du Tour de France, donc la date se trouve donc entre la fin juin et le début juillet. C'est vrai que c'est un peu tôt, c'est vrai que les enfants ne sont pas encore en vacances, mais la compensation c'est qu'on fera des spectacles beaucoup plus tardifs, notamment pour le off, et tout le monde, aussi bien les habitants que les touristes, y trouveront du plaisir puisque les derniers spectacles auront lieu jusqu'à 23h le soir, donc vous pouvez travailler la journée ou aller à l'école la journée et puis venir au spectacle. D'ailleurs, pour le spectacle

0: d'ouverture. On a besoin de main-d'œuvre, puisqu'il y a 300 bénévoles qui sont sollicités. Et vous allez pouvoir vous inscrire. Vous allez sur le site du festival, vous allez pouvoir vous inscrire pour venir participer à cette construction monumentale du clocher de Saint-Front.
1: Pour vous personnellement, quelle est la particularité de ce festival et pourquoi ce festival dure ?
0: Alors, ce festival dure parce que c'est du mime, donc il n'y a théoriquement pas de parole. C'est-à-dire que ça traverse à la fois nos différents héritages politiques, culturels et autres, ça traverse les frontières, puisque rien de tel que pour se faire comprendre entre deux pays qui ne parlent pas la même langue que de parler par geste. Le geste dit beaucoup, hein. C'est une économie de moyens et simplement une attitude, une position, une mimique sur le visage. Tout ça, ça renvoie un peu aussi à la comédia dell'arte. C'est pour ça que ça traverse les siècles, c'est parce que c'est beaucoup de poésie et puis ce sont des messages forts à faire passer. Ça peut être même des messages politiques au sens large. Et à une époque de bruit, de fureur et de bruit métallique, notamment un peu partout en Europe, je trouve, et dans le monde, je trouve que le silence nous permet de revenir à l'essentiel.
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1: 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RFI midi maintenant avec Anne Cantner, bonjour.
2: Bonjour Lucie, bonjour à tous. 2h30 ensemble avec nos correspondants, avec nos envoyés spéciaux, le tour de l'actualité dans le monde. Un gros titre aujourd'hui, est-ce qu'il faut vraiment le redire? La Coupe du Monde de foot commence tout à l'heure au Mexique et nous appellerons notre correspondante à 13h, temps universel. Dans RFI Midi et tout au long de la journée, on vous emmène dans chacun des 48 pays qualifiés. En République démocratique du Congo, en Haïti, deux pays qui font leur retour après plus de 50 ans sans participation. Nous nous rendrons aux États-Unis où on ne sent pas trop encore l'engouement pour le foot. Il faut dire que ça n'est pas vraiment le sport national là-bas. Nous irons également à la rencontre de Français qui peuvent faire le déplacement grâce aux tarifs privilégiés d'une association de supporters.
3: Pour vous donner un ordre d'idée, aujourd'hui, la finale, le premier prix pour la finale, c'est 3600 euros. Donc nous, pour 480 euros, on va potentiellement aller, on va y aller, jusqu'à la victoire finale. Et on va récupérer la troisième étoile à 480 euros, donc ça fait pas cher l'étoile.
2: Pas cher l'étoile, c'est une question de point de vue, mais c'est vrai que ça pourrait être pire, puisque cette Coupe du Monde est la plus chère de l'histoire. Elle est problématique sur bien d'autres points aussi, on en parle dans la Fabrique du Monde dans une dizaine de minutes. Face aux Français pour le premier match, dans quelques jours, il y aura le Sénégal, où les marabouts sont ultra sollicités en ce moment.
4: À l'occasion d'événements comme la Coupe du Monde, il arrive que des particuliers me contactent personnellement pour des prières. Des équipes de football m'appellent également et même des fédérations me contactent pour des prières et autres divinations. Grâce aux astres, je peux faire des prédictions sur les matchs, sur la base du jour où jouent les équipes, de l'heure à laquelle elles jouent, ou même les couleurs des maillots que doivent porter les joueurs.
2: Alors là non plus, ça n'est pas donné. Comptez quand même l'équivalent de 15 000 euros par match. Reportage à Dakar à écouter dans Afrique Midi, midi et demi temps universel.
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2: Mais cette Coupe du Monde qui débute ne représente en rien une trêve pour les conflits, notamment pas celui au Moyen-Orient. Les États-Unis ont bombardé l'Iran la nuit dernière, qui de son côté a visé des bases militaires américaines dans des pays du Golfe et fermé complètement le détroit d'Ormuz. La Turquie, la Russie leur demandent d'arrêter ces attaques et de reprendre des négociations. Des discussions sont aussi prévues aujourd'hui pour parler de l'avenir de Gaza. Interlocuteur principal, le Hamas, le mouvement qui multiplie les exécutions, les violences, les humiliations pour éliminer ses opposants et pour contrôler Gaza. C'est ce que dit une commission d'enquête des Nations Unies. Et on en parlera avec notre invité dans un peu plus d'une heure. Voilà, vous avez le programme. Bienvenue. Et pour commencer, le journal. Bonjour Charlotte de Rouen.
6: Bonjour Anne, bonjour à tous.
2: C'est donc parti pour la Coupe du Monde de foot, presque.
6: Oui, presque coup d'envoi ce jeudi soir avec la cérémonie d'ouverture et la rencontre entre le Mexique et l'Afrique du Sud. La compétition se déroulera dans trois pays, Mexique, États-Unis et Canada. Le Canada qui jouera son premier match demain vendredi à domicile contre la Bosnie-Herzégovine. Les Canadiens n'affichent que deux qualifications au compteur, mais au pays du hockey, le football est devenu le sport le plus pratiqué par les jeunes, notamment car il est accessible. Reportage de Nafi Alibert.
7: On est prêt, on va encourager les Rouges.
8: Les Rouges, c'est le surnom de l'équipe canadienne de football, mais la feuille d'érable sur le maillot que porte Simon a d'abord brillé sur la glace.
7: À la base, c'est le sport national, c'est le hockey. Donc, au départ, je suis un fan de hockey, mais je suis un gros fan de foot. Donc, j'encourage le Canada, mais avec le gilet. De l'équipe canadienne, mais au hockey de 1972.
8: Un demi-siècle plus tard, le hockey reste le sport le plus regardé au pays, mais le ballon rond a pris l'avantage sur les terrains de quartier. Pour Sophie, 17 ans, le choix a été évident.
9: C'est plus accessible à jouer que si tu as juste besoin d'un bad.
8: Quatre fois moins coûteux qu'une saison de hockey et porté par un Canada de plus en plus diversifié, le football est devenu le sport le plus pratiqué chez les jeunes. Victor fait partie de cette génération de footballeurs qui a grandi avec le capitaine des Rouges comme modèle.
10: Alphonso Davies, c'est le meilleur joueur du Canada. Il joue pour le Bayern Munich.
8: Pour lui, ce mondial à domicile place enfin le football canadien sous les projecteurs et nous de nouvelles ambitions.
10: Ben, c'est spécial parce que c'est notre pays. Je pense qu'ils vont sortir de leur poule à la Coupe du Monde.
8: Premier test pour les Rouges demain à Toronto face à la Bosnie-Herzégovine. Nafia Libert, Montréal, RFI.
6: Et parmi les qualifiés pour le mondial cette année, certains reviennent après une très longue absence, notamment le cas de la Turquie. La dernière participation de l'équipe turque à la Coupe du Monde remonte à 2002. À l'époque, la sélection avait décroché la troisième place de la compétition, de quoi faire rêver les jeunes supporters turcs qui n'ont jamais connu le mondial. Anand Lauer en a rencontré quelques-uns.
5: Alijan a 20 ans et un point commun avec plusieurs joueurs de la sélection turque. Il n'était pas né la dernière fois que son pays a joué en Coupe du Monde.
11: C'est sûr, je suis très excité. Ces derniers temps, je regarde pas mal de vidéos de notre dernier mondial en 2002 pour me mettre dans l'ambiance. La Turquie est un pays de football. On adore le football. On n'a peut-être pas la meilleure équipe, mais on a ce qu'il faut pour créer la surprise.
5: Décalage horaire oblige, Mehmet Can, 19 ans, est prêt à se lever très tôt, jusqu'à 5 heures du matin, pour suivre les rencontres.
12: C'est génial ce sentiment de revenir dans la course après toutes ces années. J'ai confiance en nos joueurs. Arda, Zeki, Kenan, Kerime, ce sont des diamants bruts. Avec eux, je suis sûr qu'on peut réussir.
5: Et fait, lui, à 9 ans. En ce moment, dans sa cour de récré, on s'échange cartes et stickers de l'équipe nationale. Son préféré, Arda Güler, 21 ans, qu'on surnomme le Messi turc.
13: Arda Güler,
14: il joue au Real Madrid, vous savez. Avoir Arda Güler dans notre équipe nationale, c'est une très grande chance. Je crois vraiment qu'on sera champion du monde.
13: Turquie milite à commun. Turquie est champion de la ville.
5: Premier match de l'équipe turque ce dimanche contre l'Australie. Anand Lauer, Ankara, RFI.
6: Et en attendant, le Mexique, pays hôte de la compétition, et l'Afrique du Sud ouvre le bal. Coup d'envoi de la rencontre ce soir, 19h, temps universel, à suivre en intégralité sur les antennes africaines de RFI. Dans le reste de l'actualité, le Moyen-Orient ou l'Iran annonce la fermeture totale du détroit d'Ormuz alors que les États-Unis ont de nouveau lancé des frappes contre l'Iran la nuit dernière. Téhéran a riposté en visant une nouvelle fois des cibles militaires américaines en Jordanie, au Koweït et à Bahreïn. Deux mois après l'entrée en vigueur du cessez-le-feu, la trêve semble plus que jamais fragilisée. La Turquie exhorte les deux parties à cesser leurs attaques. La Russie appelle Téhéran et Washington à revenir à la table des négociations, et la crise couve entre Washington et New Delhi. Trois marins indiens sont morts après une frappe de l'armée américaine contre leur pétrolier au large d'Oman. Washington affirme avoir visé un navire transportant du pétrole iranien en violation d'un blocus. New Delhi condamne cette attaque. Les précisions d'Abdullah Erali.
15: Dans la capitale indienne, les officiels affichent stupeur et un embarras visible. La mort de trois marins indiens tués par une frappe américaine dans le golfe d'Oman place le gouvernement dans une position intenable. C'est la deuxième fois cette semaine que des ressortissants indiens sont ciblés par Washington. Lundi déjà, l'équipage du MT Marivex avait été sauvé de justesse. Et hier, une nouvelle frappe contre le MT Ctebelu a permis de secourir 21 marins, mais le décès de trois autres a été confirmé ce matin. Ces pétroliers ne battent pas pavillon indien et appartiennent à des sociétés étrangères. Si l'on ignore précisément s'ils transportaient du brut pour le marché indien, ils opéraient dans un couloir énergétique vital pour l'Inde. Face à la gravité des faits, le ministère indien des Affaires étrangères a convoqué hier Jason Meeks, le chef de mission adjoint américain. L'ambassadeur Sergio Gore étant en déplacement. New Delhi a officiellement condamné l'attaque tout en évitant soigneusement de nommer les États-Unis pour préserver ses alliances. Abdullah Erali, New Delhi, RFI.
6: Israël oppose un refus d'entrée sur son territoire à une journaliste française. Et cette journaliste, c'est notre collègue Alice Frossard, RFI, dénonce son refoulement à l'arrivée à l'aéroport de Tel Aviv alors qu'elle disposait d'une autorisation de voyage et d'une demande de visa presse en bonne et due forme. Les autorités israéliennes n'ont pas transmis à RFI de justification quant à cette décision. RFI proteste contre cette expulsion qui constitue donc une entrave à la liberté de la presse. Le pape est arrivé aux Canaries, cet archipel espagnol au large des côtes marocaines. Beaucoup de migrants sont arrivés sur place après avoir survécu à une périlleuse traversée dans l'Atlantique. Plus de 46 000 personnes en 2024, une année record. Le pape veut interpeller le monde sur le sort des migrants aujourd'hui. En Colombie, c'est l'aboutissement de plusieurs années de mobilisation des femmes indigènes. Après deux ans de discussion. Le Sénat a adopté hier une loi qui interdit l'excision dans le pays. Bonjour Justine Fontaine.
16: Bonjour.
6: Des mutilations génitales qui sont pratiquées sur les petites filles à la naissance par certains peuples autochtones.
16: Et l'adoption du texte hier a été accueillie par des cris de joie au Sénat. Puis une des dirigeantes du peuple indigène Mbela, Juliana Domico, qui a milité pour ce texte, a pris la parole devant les sénateurs.
17: Je tiens à vous remercier au nom des 270 000 membres de la nation Mbela en Colombie. C'en est fini de cette pratique néfaste. Ce n'est pas une pratique culturelle, non. Ça a été imposé à nos communautés.
16: L'excision continue d'être pratiquée sur des petites filles chez ce peuple de l'ouest du pays. On ne connaît pas avec certitude l'origine de cette pratique, mais l'une des hypothèses est qu'elle a pu être apportée lors de la colonisation et de la traite des esclaves en Colombie. La dirigeante autochtone insiste sur le besoin de prévention plus que de répression des communautés.
17: Il y a beaucoup de lois, mais pour qu'elles soient mises en œuvre, nous avons besoin de budget pour continuer de lutter pour faire disparaître les mutilations génitales féminines sur notre territoire.
16: L'excision, c'est-à-dire le plus souvent une ablation du clitoris, peut provoquer des hémorragies, des infections et aller jusqu'à la mort. L'ONG Equality Now a recensé plus de 200 cas en Colombie depuis 2020.
6: Justine Fontaine. Taïwan rapporte l'intrusion de navires chinois dans les eaux de l'île de Taiping, une île disputée en mer de Chine méridionale. Les deux navires chinois y sont restés 15 minutes avant que les gardes-côtes taïwanais ne les expulsent. Cet incident survient après que la Chine a mené une opération maritime dans les eaux situées à l'est de Taïwan. En Europe, nouvelle nuit de manifestations hier à Belfast en Irlande du Nord. La ville, théâtre de violences pour la deuxième nuit consécutive. Des violences contre les immigrés après une attaque au couteau pour laquelle un réfugié soudanais a été inculpé. En France, le chanteur Patrick Bruel remis en liberté sous contrôle judiciaire. L'artiste est mis en examen pour viol et agression sexuelle, notamment les faits qui se sont déroulés entre 2008 et 2019. À cela s'ajoutent une douzaine d'autres femmes qui dénoncent des faits similaires, mais antérieurs, donc prescrits. Ces faits ont toutefois été joints à l'enquête. RFI 13h12 à Paris. La suite, c'est avec vous, Anne Contner.
2: Merci Charlotte de Rouen. À tout à l'heure. Et tout de suite, la fabrique du monde consacrée à l'incontournable Coupe du Monde. C'est parti pour plus d'un mois de compétition. D'une compétition hors norme à tout point de vue. Pour la première fois, 48 équipes. À Blajounaïdine, Coupe du Monde, c'est toujours une vitrine pour les pays organisateurs. En l'occurrence, les États-Unis, le Mexique et le Canada. Mais là, il y a déjà des tensions. On a eu l'occasion d'en parler ce matin dans notre édition spéciale. La controverse avant même le premier match.
18: Oui, il y a quelques jours, le président de la Fédération internationale de foot, Gianni Infantino, promettait la plus grande et la plus inclusive des compétitions. Entre le refoulement de l'arbitre somalien Omar Abdulkadir Artan pour des accusations de terrorisme, les fouilles aux frontières jugées humiliantes par certaines délégations, les premiers signaux ne sont guère encourageants. Dans un contexte de guerre au Moyen-Orient, l'équipe nationale iranienne, elle, n'a été autorisée à entrer aux États-Unis que les jours de match.
2: En fait, les organisations de défense des droits de l'homme décrivent un climat de peur.
18: Oui, comme à chaque événement de cette ampleur, le dispositif sécuritaire s'est sensiblement durci, mais dans son guide du reporter destiné aux journalistes couvrant le tournoi masculin, l'ONG Human Rights Watch pointe par exemple le risque que des journalistes, mais aussi des supporters, joueurs ou habitants issus de l'immigration soient ciblés en raison de leur origine, de leur langue ou de leur apparence. La compétition se déroule dans un contexte de durcissement des politiques migratoires de l'administration Trump, avec les fameuses opérations de l'ICE, la police des frontières, de quoi brouiller l'image d'unité et d'universalité qu'est censée incarner la compétition.
2: Et pourtant, Donald Trump, il attend une vitrine politique de cet événement.
18: Oui, le Mexique et le Canada sont co-organisateurs, on le rappelle, mais le président américain, dont le pays accueille 75% des matchs prévus, dont la finale, entend bien tirer seul profit de l'événement. En plein milieu de la compétition, on célèbre aux États-Unis le 250e anniversaire de l'indépendance, l'occasion pour Donald Trump de transformer ce rendez-vous sportif en opération de prestige national et en outil de propagande. Ce n'est pas nouveau, hein. Sport et politique dans l'histoire ont toujours été de redoutables alliés, même et surtout pour les régimes les plus durs. Sans dresser de parallèles stricts avec les États-Unis, l'Italie fasciste en 1934 ou la dictature des généraux argentins en 1978 avaient profité de cette vitrine mondiale pour asseoir leur pouvoir. Donald Trump en fait un usage visage tout aussi intéressé. Et intéressé est le mot d'ailleurs, dans la mesure où l'on attend pour cette Coupe du Monde masculine, la plus importante en taille, en affluence, des profits records. Et cela, c'est tout aussi important pour le président milliardaire.
2: Et puis il y a un acteur qui est accusé de jouer un rôle de premier plan dans cette dynamique-là, c'est le patron de la FIFA.
18: Oui, Gianni Infantino, le dirigeant sportif, n'a cessé de complaire à Donald Trump jusqu'à se rendre à sa cérémonie d'investiture l'an dernier, contre tous les usages, ou en lui remettant un prix de la paix de la FIFA inventé pour l'occasion. Une flagornerie qui fait l'objet de sarcasmes, voire d'interrogations sur la connivence entre les deux hommes. Son absence de réaction tangible à la suite du renvoi de l'arbitre somalien Omar Hartan est fustigée. C'est malheureux, mais on ne contrôle pas tout, a avoué hier le dirigeant sportif, perçu comme l'incarnation ultime du foot business. Il fut un temps où l'homme affirmait certains principes, pourtant pas de Coupe du Monde si l'accès aux équipes est entravé, disait-il en 2017. À l'époque, un certain Donald Trump, dont le pays candidatait à l'organisation du tournoi, avait interdit l'entrée aux États-Unis aux ressortissants de 7 pays à majorité musulmane, dont la Somalie et l'Iran.
2: Abla Junaidi pour la Fabrique du Monde. Et la polémique, elle concerne aussi la possibilité pour les supporters de venir assister au match, parce que tout est hors de prix, y compris les cautions pour les visas qui sont complètement inaccessibles pour beaucoup de fans africains par exemple. Pourtant, le début des matchs, c'est ce qui pourrait sauver cette Coupe du Monde et commencer à susciter un début d'engouement. Pas partout, hein, parce qu'une compétition à 48, ça veut dire qu'un certain nombre de pays sont dans la course sans avoir forcément beaucoup brillé récemment. Aux Pays-Bas par exemple, l'enthousiasme est très mesuré, Jean-Jacques Herry.
19: Dans le bar qui diffuse le dernier match de préparation de l'équipe nationale néerlandaise contre l'Ouzbékistan, personne ne fanfaronne.
20: Tout le monde doute.
21: Si on compare avec les trois derniers tournois, on a encore moins d'espoir.
19: Et les maillots orange des serveurs et les décorations de la même couleur n'arrivent pas à égayer des supporters qui regardent le match d'un œil distrait.
21: D'habitude, aux Pays-Bas, c'est la folie, la Coupe du Monde, vous voyez le truc. Mais là, ça monte pas, et il ne se passe rien.
19: Premier responsable de cette situation, à en croire les fans, le coach Ronald Koeman.
22: Quand on voit ses choix, son attitude, sa manière de jouer, ça affecte les performances de l'équipe.
19: Son choix, par exemple, de ne pas sélectionner le joueur de Liverpool, Jérémy Frimpong, est largement critiqué. Et puis il y a l'attaque de l'équipe orange, des Oranjeux néerlandais, trop faible selon les fans.
21: Somerville joue pour l'équipe de West Ham qui est reléguée, il n'a marqué qu'un ou deux buts cette saison. Daniel Malen rate beaucoup d'occasions. Ça fait longtemps que Cody Gakpo n'a pas marqué pour Liverpool. On manque d'un vrai buteur.
19: Néanmoins, il y a un gros paradoxe, car lorsque l'on demande aux supporters de faire un pronostic, tous répondent quart de finale ou même demi-finale. La preuve que, même sans beaucoup d'espoir, les standards néerlandais restent très élevés pour une équipe habituelle et loin dans la compétition. Jean-Jacques Herry, Rotterdam, RFI.
2: Voilà pour les Pays-Bas. En Europe, on attend particulièrement la France, l'Espagne, l'Angleterre aussi, même si ça fait longtemps que l'équipe n'a pas été flamboyante. Et puis la Coupe du Monde, c'est aussi la musique. Il y a un hymne pour la compétition et dans chaque pays participant, ça n'est pas rien. En Suède, par exemple, on se souvient encore de la musique de 94 quand l'équipe avait réussi à atteindre la troisième place. Ottilia Ferré.
23: La bande-son de l'été 94, intitulée « Quand nous creusons l'or aux États-Unis », c'était ça. Une chanson qui incarne l'un des plus grands moments de communion nationale suédoise, un rare moment d'unité nationale dans une société souvent décrite comme discrète et réservée. 32 ans plus tard, alors que la Suède se qualifie de justesse, cet hymne fait son grand comeback dans une version modernisée par les enfants des artistes originaux. En 24 heures, les écoutes de cette chanson ont bondi de 430% et les Suédois se prennent à rêver à nouveau d'une place sur le podium. Car derrière la nostalgie, il y a aussi un manque, celui d'une équipe nationale qui peine depuis plusieurs années à retrouver son lustre d'antan. Refaire vivre cette hymne, c'est donc se raccrocher à un âge d'or. Et quoi de mieux que de le faire en chanson pour la Suède, pays qui est aussi troisième exportateur mondial de musique. Ottilia Ferré, Stockholm, RFI.
2: La musique, les musiques de la Coupe du Monde, on en reparle et on écoute surtout dans un peu plus d'une demi-heure avec DJ Facemaker.
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2: L'actualité en Europe, c'est la colère qui dure en Albanie. Plus de 10 jours de contestation maintenant, des milliers de personnes dans les rues pour dénoncer un projet immobilier très controversé, celui de la famille Trump, qui veut faire d'une zone protégée sur la côte un grand complexe touristique de luxe. Ça, c'était l'étincelle, Louis Seyyed, la goutte d'eau, pour des manifestants qui reprochent surtout au Premier ministre de sacrifier le pays pour des intérêts privés et de perpétuer un système clientéliste.
0: Ils sont des milliers d'Albanais à crier leur colère sous les fenêtres du Premier ministre Edi Rama. Pancartes créatives ou drapeaux rouges et noirs en main, ils l'accusent de brader le pays aux investisseurs. Fiona, 20 ans, est étudiante à Tirana.
1: Rama a vendu les terres des Albanais. Il détruit la nature, il détruit l'environnement où vivent des animaux sans défense. Et si nous ne nous levons pas, ils ne se défendront pas eux-mêmes. Le peuple est tout ensemble uni contre ces projets. Mais le Premier ministre continue de nous ignorer. C'est pour ça qu'on demande sa démission.
0: Un peu plus loin, Jessica et ses amis brandissent des flamants roses en carton. Présent par milliers dans le lagon menacé de Vio San Arta, cet oiseau migrateur est devenu le symbole de ce mouvement qui dépasse aujourd'hui la cause environnementale. Les manifestants exigent désormais le départ des principaux dirigeants politiques avec le slogan « Votre fin est arrivée ».
3: On ne manifeste pas seulement contre le Premier ministre actuel, mais contre tous ceux qui ont gouverné l'Albanie ces 30 dernières années. Aujourd'hui, on veut une nouvelle Albanie, une Albanie démocratique, une Albanie transparente où la loi est appliquée, une Albanie qui se bat pour sa jeunesse, qui est obligée de partir à l'étranger.
0: Rien que ces 5 dernières années, plus de 160 000 personnes auraient quitté le petit pays des Balkans, en grande majorité des jeunes.
4: Je m'appelle Alvin et comme beaucoup de jeunes Albanais, je travaille dans un call center.
0: Alors qu'elle était jusque-là peu active politiquement, la Gen Z albanaise est en tête des cortèges. Elle dénonce la corruption, les passe-droits et l'accaparement des richesses par une minorité.
4: Peut-être qu'avant on était naïf et qu'on ne comprenait pas tout ce qu'il se passait. Peut-être qu'on avait peur et qu'on n'était pas prêt à réagir face aux injustices. Peut-être qu'on avait perdu l'espoir et que l'on ne pensait pas pouvoir obtenir quelque chose. Mais en fait, on peut se mobiliser. Aujourd'hui, la coupe est pleine et nous voilà tous réunis et je ne crois pas que cela va insuffler un nouvel espoir de changement.
0: Dans la foule qui se masse sur les boulevards de la capitale, les familles sont de plus en plus nombreuses. Tous décrivent des services publics rongés par le clientélisme et la corruption et se disent inquiets pour l'avenir de leurs enfants ou de leurs parents. Viola, 32 ans, est venue avec sa mère depuis la ville de Vlora, située à 2 heures de route de la capitale.
7: Ici, le système de santé est juste inexistant. Quand on va à l'hôpital, on nous répond « Nous sommes débordés, nous manquons de médicaments, nous n'avons pas de tel matériel de diagnostic. L'an dernier, pour traiter ma tumeur, j'ai été contrainte de partir à l'étranger pour survivre. Cette jeunesse me donne de l'espoir. Elle est déterminée. Rama n'a pas d'autre choix que de démissionner. »
0: Chaque soir, dans une ambiance de fête, les manifestants investissent de nouvelles rues de Tirana et sont rejoints par de nombreux habitants. Beaucoup disent avoir voté pour le parti socialiste d'Edi Rama et avoir cru au changement quand il est arrivé au pouvoir en 2013. Aujourd'hui, face à sa pratique du pouvoir de plus en plus verticale, la plupart des chantent. Kelly, 35 ans, manifeste pour la première fois avec sa femme et leur fille de 5 ans.
4: Franchement, on n'en peut plus de notre Premier ministre. On a voté pour lui pour gouverner et pas pour détruire notre pays. Ces dernières années, il a tout cassé. Il vend les terres publiques, il détruit les commerces. Moi, je me suis réveillé un matin et on m'avait rasé mon magasin sans que je sache pourquoi. La santé, la sécurité, les jeunes qui partent, l'éducation, rien ne va, vous comprenez ? Ces manifestations, ce sont les seules vraiment sincères de ces 35 dernières années. Et c'est pour ça que je suis venu. Avant, je n'étais jamais allé à aucun rassemblement.
0: Face à l'ampleur de cette contestation, le Premier ministre évoque une guerre hybride et accuse les manifestants d'être manipulés par des acteurs étrangers. Il s'est dit déterminé à mener à bien le projet immobilier de Zvernets, évoquant un investissement à plus de 4 milliards d'euros. Alors que de multiples zones d'ombre planent autour de ce projet, le bureau anticorruption a ouvert une enquête.
4: Je m'appelle Elidor Mehli, je suis professeur d'histoire à l'université de la ville de New York.
0: Pour les intellectuels qui suivent la mobilisation, c'est la question de l'impunité qui cristallise aujourd'hui la colère. Ces dernières années, plusieurs cadres du Parti Socialiste au pouvoir, mais aussi de l'opposition, ont été mis en prison ou sous enquête, soupçonnés de corruption et parfois de liens avec les réseaux criminels.
4: L'une des revendications du mouvement porte précisément sur le manque de transparence et sur l'absence de poursuites contre ceux qui ont abusé de leur position, ceux qui ont volé, qui se sont appropriés des terres qui ne leur appartenaient pas et qui continuent de gagner des millions grâce à ces terres qui étaient des propriétés publiques et qui nous appartenaient à nous tous. Tout cela, c'est non négociable et il ne peut y avoir aucun progrès pour l'Albanie et aucune adhésion à l'Union européenne sans résoudre ces problèmes.
0: La révolution des Flamants Roses a poussé Bruxelles à mettre en garde Tirana, estimant que ce projet pourrait compromettre le processus d'adhésion de l'Albanie à l'Union européenne.
2: Un reportage en Albanie à réécouter dans l'émission Accent d'Europe à 19h40, temps universel. La situation en Albanie et ce projet controversé font aujourd'hui l'objet d'un débat au Parlement, c'est ce que nous apprend le journal Koa Yone, qui se fait aussi l'écho des justifications du Premier ministre. Pour Edi Rama, le pays ne peut pas se permettre de refuser les capitaux internationaux, alors même que des efforts sont déployés pour attirer de grands investisseurs. Il compare la situation à celle de la Grèce, cite en exemple l'île de Mykonos, où de grandes chaînes hôtelières internationales investissent dans de nouveaux projets touristiques. The Irish Times suit en direct la situation à Belfast, capitale de l'Irlande du Nord, secouée par une nouvelle nuit d'émeutes, des attaques téléguidées par l'extrême droite, des voitures, des maisons ont été incendiées et ce sont des personnes présentées comme immigrées qui ont été visées. À cause de ces troubles, écrit le journal, 27 personnes se retrouvent sans abri et la situation alimente les débats sur l'immigration parce que ces violences font suite à une attaque au couteau commise par un réfugié soudanais. L'ancienne maire de Derry dénonce le fait que les communautés minoritaires soient tenues responsables des actes d'une seule personne. C'est tout simplement du racisme, dit-elle, c'est dangereux et profondément inquiétant. Et puis El País publie une tribune signée par de nombreux économistes reconnus dans le monde entier, dont un prix Nobel. Leur constat s'affiche en titre « La pauvreté est une construction sociale, elle peut aussi être éradiquée ». L'article poursuit « Nous vivons à l'ère de la pénurie artificielle. Dans un monde plus riche que jamais, plus d'un dixième de la population mondiale vit encore dans l'extrême pauvreté. La croissance s'est dissociée de la prospérité partagée et les crises auxquelles on assiste depuis plusieurs années ne sont pas isolées. Pour les auteurs de la tribune, ce sont les symptômes d'un modèle économique arrivé à son terme. »
24: RFI Midi, Anne Contner.
2: Et la pauvreté, la précarité, la hausse des prix, la vie quotidienne de plus en plus chère n'ont pas seulement des effets sur le porte-monnaie, elles pèsent aussi sur les droits fondamentaux des Européens. Le constat vient d'une organisation européenne qui a travaillé sur 30 pays. Sofia Katsenkova, premier des droits affectés par la précarité et la vie chère, c'est le logement.
8: Oui, entre 2015 et 2024, les prix de l'immobilier ont augmenté de plus de 53% dans l'ensemble de l'Union européenne. Les loyers, eux, ont progressé de près de 17% sur la même période. Résultat, se loger devient de plus en plus difficile pour une partie de la population, en particulier pour les ménages les plus modestes, les jeunes et les familles monoparentales. L'enquête cite aussi les chiffres de la Fédération européenne des associations travaillant avec les sans-abri. En 2025, près d'1,3 million de personnes seraient sans domicile fixe dans l'Union européenne. Pour l'agence, cette pression économique quotidienne fragilise le sentiment de sécurité et de bien-être des citoyens dans un contexte international déjà marqué par les guerres et l'instabilité.
2: Ce rapport, il évoque aussi la montée de la haine en ligne. Qu'est-ce qu'il dit précisément sur ce point-là ?
8: C'est le deuxième grand point d'inquiétude. Plus d'une personne sur trois en Europe dit avoir été confrontée à des contenus haineux en ligne. Et ce phénomène touche particulièrement les personnes déjà exposées aux discriminations, les minorités ethniques ou religieuses, les personnes LGBT, les femmes, les migrants. L'étude rappelle que l'UE dispose pourtant d'un cadre législatif pour mieux réguler Internet et responsabiliser les grandes plateformes numériques. Mais dans les faits, l'application de ces règles reste difficile. L'agence évoque notamment la difficulté de demander des comptes aux grandes plateformes, mais aussi certaines résistances politiques en dehors de l'Union européenne. Autrement dit, il y a des lois, mais leur mise en œuvre reste encore trop lente ou trop limitée face à l'ampleur des contenus haineux.
2: Dernier sujet soulevé par ce rapport, ce sont les travailleurs étrangers. Et là aussi, le constat est préoccupant.
8: Oui, l'agence parle de problèmes liés à l'emploi des travailleurs originaires de pays hors Union européenne. Le rapport note une différence importante entre les Ukrainiens ayant fui la guerre, qui ont bénéficié de mesures de soutien spécifiques et ont pu s'intégrer plus rapidement sur le marché du travail, et d'autres ressortissants étrangers qui mettent souvent au moins 5 ans à atteindre des niveaux d'emploi comparables. Ces travailleurs sont davantage exposés aux discriminations, mais aussi à l'exploitation au travail. C'est un paradoxe, souligne l'étude. L'UE fait face à une pénurie de main-d'œuvre et peine à attirer ou retenir les talents, mais elle n'intègre pas suffisamment bien une partie des travailleurs étrangers déjà présents sur son territoire.
2: Sofia Katsenkova. Il est 11h30 en temps universel et dans une demi-heure, ce sera votre journal, Olivier Sherman. Vous nous parlerez de la reprise des hostilités entre les États-Unis et l'Iran.
9: Oui, Washington a mené à l'aube de nouveaux bombardements contre l'Iran. Les États-Unis ont visé des installations de surveillance militaire, des systèmes de communication et des sites de défense aérienne iraniens à travers tout le pays. L'Iran a riposté en visant des bases militaires au Koweït et à Bahreïn et annonce la fermeture du détroit d'Ormuz jusqu'à nouvel ordre.
2: On parlera aussi évidemment de la Coupe du Monde de foot qui commence aujourd'hui.
9: Un mondial avec 48 équipes, soit 16 de plus qu'en 2022 pour un total de 1248 joueurs sélectionnés. C'est un record dans ce journal gros plan sur la Corée du Sud et l'engouement en France pour les maillots des Bleus qui s'arrachent dans les boutiques spécialisées.
2: Et puis en France, justement, beaucoup de réactions après la mise en examen du chanteur Patrick Bruel.
9: Oui, il a 67 ans, il a été mis en examen pour viol, tentative de viol, agression sexuelle et harcèlement sexuel pour des violences sur...
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11: À l'occasion de la journée mondiale des donneurs de sang, plusieurs collectes exceptionnelles sont organisées en Dordogne pour encourager le don et répondre aux besoins importants de cette période estivale. Mercredi 10 juin, rendez-vous à Périgueux au Nouveau Théâtre Esplanade Badinter de 9h à 15h. Le dimanche 14 juin, une seconde collecte se tiendra au Bug, à la salle des fêtes Eugène Leroy, de 9h à 14h. Animation et collation gourmande seront proposées aux donneurs dans un contexte de réserve de sang fragilisé. Chaque don compte, une mobilisation essentielle pour sauver des vies et préparer les besoins de l'été.
12: Ciné-rencontre au cinéma du studio 53 de Boulazac ce lundi 15 juin à 19h30. Autour du film « Woman and Child ». Ce drame sensible nous plonge dans le quotidien d'une mère célibataire de 45 ans en Iran, confrontée aux responsabilités familiales, aux choix de vie et aux contraintes sociales. Un récit profondément humain qui invite à la réflexion et à l'émotion. Après la projection, un échange sera proposé avec le planning familial de Dordogne et Amnesty International Périgueux, ainsi que l'association Images Nomades, autour des droits, des parcours de vie et des réalités vécues ici comme ailleurs. Et pour prolonger ce moment de convivialité, un petit buffet sera offert à l'issue de la rencontre. Une belle soirée de cinéma et de partage à ne pas manquer, ce lundi 15 juin à 19h30.
10: Venez assister à la fête de la musique solidaire le vendredi 19 juin à 18h à Bourgnac en Dordogne, à la guinguette de l'au-delà, pour soutenir les AESH de Mussidan. Au programme, le groupe de punk rock Snappy Days, le groupe Non Dwarf, un groupe de chansons folkloriques, et Ginette Rebelle de la compagnie Virus du punk accordéon. L'entrée est à prix libre avec en plus une adhésion de 2 euros minimum. Les fonds récoltés seront reversés à la caisse de solidarité des accompagnants d'élèves en situation de handicap de Mussidan. Ce sera donc la fête de la musique solidaire vendredi 19 juin à 18h à la guinguette de l'au-delà à Bourgnac.
11: 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Cette création mettra à l'honneur les origines du flamenco à travers les prestations de 48 danseuses, enfants, adolescentes et adultes accompagnées d'une chanteuse. Un voyage artistique au cœur de la culture flamenca. Entre danse, musique et tradition, ouverture des portes à 19h30, une buvette et une petite restauration seront proposées durant l'entracte. Renseignements 06 29 94 44 53.
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14: Die My Love, nanar prétentieux. Il en va des navets comme de tous les autres légumes. Il y en a des petits et des gros, des goûteux et des insipides, des qui se dégustent au second degré et d'autres parfaitement indigestes. Les 118 minutes de Lynn Ramsey réussissent la performance quasi mémorable d'être un gros navet d'une prétention sans limite. Grace et Jackson fuient New York et décident de fonder une famille dans l'immensité sauvage du Montana. Mais quand leur fils naît, las et en proie à une solitude grandissante, Grace sent sa réalité lui échapper. Peu à peu, elle perd pied, fragilisée par une maternité qu'elle affronte presque seule. Mon introduction laisse à entendre que je n'ai pas beaucoup aimé ce supplice qui frise l'insulte à l'intelligence. Un des plus mauvais films de l'année, pour l'instant. Quand on pense que ce machin était dans la sélection cannoise de 2025, qu'il ne sorte sur les écrans qu'un an après aurait dû me mettre la puce à l'oreille. Il s'agit là d'une adaptation du roman « Crève mon amour » de l'écrivaine argentine Ariana Harvitz, publié en 2012. Le scénario, je le répète, est une insulte à l'intelligence. Sous prétexte de traiter de la psychose postpartum, le récit s'enfonce dans une incohérence narrative totale. Il n'y a aucun enjeu, aucune progression, seulement une suite de scènes répétitives qui tournent en rond. On se retrouve face à une écriture paresseuse qui confond l'ambiguïté avec le néant absolu, laissant le spectateur devant un écran vide de toute émotion. Quant à la réalisation de Lynn Ramsey, elle est méconnaissable. Où est passée la cinéaste de We Need to Talk About Kevin? Elle abuse de procédés stylistiques datés, des nombreuses nuits américaines sont particulièrement hideuses, entre autres, de montages éclatés insupportables et de cadrages prétentieux qui ne servent qu'à masquer l'absence de vision artistique. Une coquille vide, illisible et profondément ennuyeux. Même la bande-son est agressive et à la limite du supportable. Un raté majuscule. Le seul vrai plaisir de ce film est fugitif, mais réel, c'est de retrouver à l'écran Sissy Spacek et Nick Nolte. Car le couple de stars Jennifer Lawrence, Robert Pattinson en fait des tonnes, au point qu'on n'y croit pas un instant. Elle nous la joue hystérique de compétition, lui est d'une passivité qu'on a envie de lui coller des baffes. Quant au clébard, on a envie de l'étrangler d'emblée. Ce film n'est qu'un déluge d'images et de sons, un vacarme existentiel dont on peine à extraire un véritable propos. Espérons que cette chronique vous aura évité ce supplice.

0: Il est 14h.
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Et bonjour chers auditeurs, je suis enchanté de vous retrouver pour l'émission Être musicien en Périgord sur votre radio libre en Périgord, 102.3 bien sûr, et avec bien sûr, comme d'habitude, mon petit Antoine qui fait 2 mètres à la technique et notre invité que je vous présenterai tout à l'heure. Et bienvenue donc sur l'antenne de Radio Libre en Périgord. Vous êtes avec Jeff pour son émission Être musicien en Périgord. Votre animateur est ravi de vous retrouver dans son émission. C'est la 19e déjà, hein, 19e émission hein, déjà. Bien sûr, avec, bien sûr, je vous le disais tout à l'heure, avec mon pote Antoine et mon invité qui est un bergeracois. Bravo, la sous-préfecture, super hein. Allez. Mais écoutez, comme d'habitude, hein, vous devez peut-être un petit peu savoir comment je fonctionne maintenant. On va d'abord parler des objectifs de cette émission, Être musicien en Périgord. J'ai souhaité dans cette émission essayer de trouver un concept pour inviter des gens du Périgord. Je ne suis pas raciste, mais on est en Périgord, hein, c'est Radio Libre en Périgord, qui sont touchés par la musique, qui ont à voir avec la musique. Alors, toutes sortes de musique, hein, que ce soit du rock, du hard, du rap, de la musette, et de la composition, de la création, tout ça. Hein. Donc, pour ça, moi, j'ai besoin de vous, pour que vous veniez parler ici de vous, faire votre promo, vous découvrir. Moi, je vous demande de venir, vous allez parler de vous, vous amenez 3 morceaux, soit à vous, soit de morceaux que vous aimez, qu'on passera à l'antenne. Donc sachez que cette émission donc, est enregistrée le mardi matin. Elle est diffusée à l'antenne 102.3 les jeudis de 14h à 15h et tous les samedis, enfin qui suivent l'enregistrement, de 20h à 21h. Et ensuite, vous êtes en podcast sur l'antenne de notre radio. Tout ça, tous vos amis qui soient ici à Montauban, au Canada, en Chine, pourront écouter sur le site de la radio. D'accord ? Allez, donc ici, avant de parler d'autres choses, nous allons parler musique, mais vous allons aussi en écouter. Alors, je suis désolé, je passe toujours un morceau que j'adore. Hein. Alors, ce morceau, ben, écoutez, je vous laisse écouter, il est génial.

0: Ah, Jimmy X, I'm Mr. Big Stuff. C'est un super, super morceau que j'adore. Bon, donc avant de parler avec notre invité du jour, qui attend patiemment, je reviens sur mes objectifs. Car si vous souhaitez passer à mon émission, envoyez-moi un mail sur le mail de la radio, radio avec un S, libre avec un S, en Périgord, gmail.com. Laissez-moi vos coordonnées pour que je puisse vous rappeler et fixer avec vous un rendez-vous. Mais alors attention, parce que là, pour l'instant, je suis victime de mon succès, en toute modestie. Car je n'ai pas de date maintenant, avant fin décembre, je commence à prendre des dates déjà pour 2027. Donc si vous souhaitez passer à l'émission, n'hésitez pas à m'appeler assez rapidement, que je programme avec vous une intervention dès début 2027. Donc quelques infos générales. Comme d'habitude, je vous rappelle que chaque invité qui est venu sur notre émission a la chance d'avoir des pages, alors Facebook, TikTok et compagnie. Donc je ne vais pas vous dire les dates de chacun, je vous laisse le soin d'aller visiter leur site. Je commence par mon pote Bruno Blum, bien sûr, mon guitariste qui était le premier invité. Mon pote Zoubir aussi qui fait des super chansons. Sox avec sa musique un peu décalée. Danny, mon ancien chanteur de country qui joue avec... Bricouleur et un autre groupe que je ne me rappelle jamais le nom. Bien sûr, un petit coucou à Gaëtan du Phénix à Périgueux et Lionel du Saut du Loup qui font des jams le mercredi et le jeudi. Ma petite Morgane Lesailles, Mademoiselle Pourpre avec sa voix de cristal. Corinne Van Montagu qui est toujours à fond, qui a toujours plein de dates. Et notre ami Bernard Delgoulet, le gestionnaire, on va dire, de la Démothèque, qui a fait une super journée sur le marché au disque dimanche dernier, où on s'est éclaté à Périgueux. Mon petit Lucas, qui malheureusement, je lui envoie un coucou personnel pour... c'est personnel, hein, je pense à toi, Lucas, t'inquiète, et j'espère que tu vas te rétablir rapidement. Alexandre Dudermel, mon compositeur favori, qui fait des documentaires et des musiques de films qui sont super. Bon, Marc Roumagne, son produit qu'on ne présente plus maintenant, hein, qui est connu comme le Loup Blanc. Mon petit Gégé Puy-de-Bois, que je fais un gros gros bisou. Mon contrebassiste, Jean-Daniel, bien sûr, avec qui je vais jouer avec son groupe Balade, chez Philippe Grelier à Périgueux. Voilà, Robert Kling, super contrebassiste américain, Guillaume et sa chanteuse de Mousse Mousse, voilà. N'hésitez pas à aller sur leur site, vous verrez de façon en podcast, vous avez toutes leurs émissions, vous avez tous les renseignements. Alors ici, il y a aussi l'association Rock 24, groupe de 50 musiciens qui interviennent dans tout le département. Ils vont être d'ailleurs, allez voir leur site, il y a deux dates importantes qui arrivent. Et puis le festival des Pringoriales, le 12 et 13 juin, qui va être une grosse manifestation avec 4 groupes le vendredi soir et 5, donc nous, Baby Bloom, le 13 juin, le samedi. Malheureusement, on va jouer à 22h30. On n'est pas couché, mais tant pis, c'est sympa. Voilà, donc je vous rappelle, chers auditeurs, que je suis prêt pour annoncer vos concerts, manifestations musicales à venir. Envoyez-moi un email assez tôt, avant la date, pour que je puisse lancer à l'antenne. Alors, on va écouter un petit morceau d'une dame que j'aime bien, et que je vous conseille d'aller voir sur YouTube. Elle a une vidéo qui est géniale. Il s'agit de Sister Rosanna Tharp avec son morceau « Dint in Train ».
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0: Sister Rosetta Tharpe. Je vous conseille d'aller voir sa vidéo sur YouTube, Dance in the Rain. C'est une vidéo extraordinaire. C'est un personnage hors du commun, mais qui a une voix. Et alors, vous verrez sur YouTube, elle a des morceaux qui sont énormes, énormes. Voilà, donc après ce merveilleux morceau, j'ai maintenant le plaisir de recevoir ici à Radio Liban Périgord un personnage bien implanté dans la musique et qui, de plus, est de Bergerac. C'est rare pour moi, j'aime bien avoir des gens autres que de Périgueux, hein, donc je suis enchanté de recevoir aussi mon ami Laurent. Bonjour Laurent.
1: Bonjour Jeff, bonjour tout le monde.
0: Voilà, donc moi ce qui m'intéresse c'est savoir d'où tu viens, qui tu es, qu'est-ce que tu fais, et surtout qu'est-ce que tu es venu foutre en Périgord, hein?
1: Oui, je suis venu chercher la pluie. Non, c'est une plaisanterie. Eh bien, je suis musicien, auteur, compositeur.
0: Mmh. Interprète.
1: Interprète, bien sûr.
0: Oui.
1: Prof, j'enseigne aussi la musique.
0: Oui.
1: Alors, la particularité, oui. C'est que je suis spécialisé en éveil musical.
0: Oui.
1: C'est-à-dire pour les tout-petits, depuis la crèche, okay. École maternelle, école primaire.
0: Jusqu'au primaire, oui. Après, lycée, non.
1: Bah, lycée, non, parce que au collège, ils ont un professeur de musique.
0: Oui, déjà, là, ouais.
1: Ils n'ont pas besoin, ouais. Forcément. Et au lycée,
0: ils sont
1: il n'y a plus de musique.
0: Oui, non, ils sont plus dans des choix musicaux qui sont un peu différents aussi, je pense.
1: Bien sûr, oui.
0: Ah, oui, oui.
1: Mais mon métier de musicien intervenant, c'est justement de faire connaître aux autres ce qu'ils n'entendent pas, c'est-à-dire ce qu'on leur... Autre chose que ce qu'ils peuvent écouter à la télé ou à certaines radios.
0: Mais tu fais autre chose aussi, je crois. Tu fais pas que les enfants. Tu fais pas tu as une panel un peu plus large quand même, je crois aussi.
1: Alors bien sûr, oui. Là, je suis aussi bassiste et
0: contrebassiste.
1: Et contrebassiste.
0: Il faut le dire aussi, c'est pas courant non plus.
1: Hein. Et je joue de la guitare, je chante du coup.
0: D'accord. Ok. Voilà. Ça fait beaucoup, hein, moi qui fais que de la batterie, je ne sais rien faire d'autre.
1: C'est déjà pas mal.
0: Donc tu es dans un groupe de groupes, non?
1: Alors actuellement, non. Alors j'ai moi monté un groupe avec mes propres compositions.
0: Ouais.
1: Donc là où...
0: En français?
1: Oui, bien sûr.
0: D'accord, oui.
1: Donc là où c'est, je dirais, jeune public et familial. Mmh. Donc c'est surtout, ça s'adresse surtout aux enfants.
0: Orienté vers
1: donc
0: un
1: là,
0: plutôt, ouais.
1: Mmh. On tourne en trio. Mmh. Donc on est... je fais guitare, enfin des fois contrebasse aussi.
0: Oui.
1: Guitare, percussion et violon.
0: Ah,
1: donc
0: original.
1: Avec Mathieu Cahuzac aux percussions et Anne Pelon au violon.
0: D'accord. Qui était au conservatoire, non? Ou tu l'as connu parce que tu vas au conservatoire aussi, je crois.
1: Oui, je vais au conservatoire à Bergerac, mais elle, je sais qu'elle donne des cours un peu à droite, à gauche, partout.
0: D'accord.
1: Qu'elle joue partout, beaucoup sur Périgueux, avec l'orchestre, je ne sais plus comment ça s'appelle, l'orchestre classique, où ils ont fait le...
0: Tu lui diras que ma porte est ouverte.
1: Ben, je lui dirai. Ouais,
0: voilà, parce que je cherche aussi, j'ai un ténor qui va venir, mais au niveau musique classique, c'est pas trop de gens qui m'ont contacté.
1: Oui.
0: Et moi, je suis vraiment ouvert à tout, ça m'intéresse.
1: Eh hein. Ben, je ferai savoir.
0: Tu lui feras savoir. Voilà. Et quand tu dis que tu donnes des cours de quoi? De chant, de guitare, de...
1: Alors, moi, plutôt en éveil musical.
0: C'est-à-dire, explique-nous plutôt.
1: C'est, bah, par exemple, j'interviens là, par exemple, actuellement, je travaille avec le RPE. C'est le relais assistante maternelle, donc avec la CAB autour de Bergerac, et puis autour de la Linde.
0: Oui.
1: Enfin, je suis allé jusque Montpazier, par là.
0: D'accord, oui.
1: Et en fait, j'interviens avec les enfants, et mon rôle, c'est de leur faire connaître la musique.
0: Oui.
1: Mais alors, du coup, sous forme de jeu, avec des instruments
0: de percussion. D'où le mot éveil de la musique.
1: D'où le mot éveil. Ouais.
0: D'accord.
1: C'est vraiment d'apprendre aux enfants de découvrir les sons déjà, surtout pour les tout-petits qui sont avec les nounous ou à la crèche.
0: Oui.
1: Et moi, j'apporte de vrais instruments. C'est-à-dire que on joue avec eux. Bon, après, les enfants, quand ils sont trop jeunes, ils tiennent pas un rythme non plus.
0: Oui, c'est normal.
1: Mais
0: on
1: travaille là-dessus et sur les sons.
0: D'accord.
1: Et tous les sons extérieurs qui nous entourent tout le temps, où nous-mêmes, adultes, on ne fait plus attention.
0: Oui.
1: Aux petits oiseaux qui chantent, aux voitures, enfin, tous les bruits qui nous entourent.
0: Tout à fait.
1: D'ailleurs, on n'a jamais le silence.
0: Ben, oui.
1: Si, je ne sais pas, où on trouve le silence, enfermé dans une...
0: Mais des fois, le silence a déjà un son.
1: Oui.
0: Quand tu vas à la campagne qui n'a aucun bruit, c'est reposant, déjà.
1: Oui, mais...
0: Et c'est peut-être angoissant, même, des fois.
1: Ben, je pense que s'il n'y avait vraiment aucun son nulle part, on serait super angoissé.
0: Oui,
1: quoi.
0: Tout à fait. Oui, on dit que c'est la fin du monde. les oiseaux chantent plus. Tu sais, attends, si je m'excuse, j'avais visité Oradour-sur-Glane. tu sais, la ville qui a été massacrée par la compagnie allemande, où ils ont tué tous les habitants. Et j'y suis allé avec mes gamins, ils étaient petits encore, hein, tu vois. Ce qui m'a étonné, c'est dès qu'on est rentré dans le village, il n'y avait pas un chant d'oiseau, réellement, si tu veux. Comme si l'ambiance, si tu veux, était contenue par rapport à un instant de mémoire, tu vois. Ça m'a choqué, tu vois, franchement. Et c'est vrai que ce que tu dis, quand il n'y a pas du tout de son, c'est plutôt angoissant, effectivement. Hein. Mais depuis combien de temps tu fais ça, l'éveil musical aux enfants?
1: Alors, je sais pas, depuis 30 ans, au moins.
0: Ouais. Est-ce que tu as un suivi des gamins lorsqu'ils sont plus grands? Est-ce que tu as quelqu'un qui a percé vraiment, qui a réussi à faire son métier, par exemple?
1: Tout à fait. Ouais. Alors, et des gens qui travaillent dans le spectacle.
0: Oui.
1: Alors, j'ai eu plusieurs... mais bon, moi, mon rôle, c'est pas de les faire devenir
0: Non, mais ça peut déboucher.
1: Ça
0: peut
1: leur faire découvrir. Ça a débouché.
0: Oui.
1: Avec des gens, par exemple, il y a une jeune femme maintenant, qui, oui, c'est ça, il y a 20 ans, aujourd'hui, qui chante et qui s'accompagne au piano, qui monte des spectacles, des comédies musicales.
0: D'accord.
1: Un autre qui travaille à la technique, dans le spectacle, enfin, des choses comme ça.
0: D'accord, mais c'est bien.
1: Parce que même avec dans les interventions, pour les plus grands, par exemple, à l'école primaire, avec des enfants qui sont au CM1, CM2, mon rôle, c'était aussi de leur faire connaître la musique autre, que ce qu'ils connaissent, parce qu'ils ont beau avoir internet, ils vont pas non plus puiser, ils restent quand même dans un cercle
0: de vidéos et compagnie. C'est toujours le même problème.
1: C'est aussi de leur expliquer le métier de musicien, c'est quoi. Par exemple, quand je viens faire un spectacle, et quand je présente un spectacle, je le fais. Si on me demande, je fais un atelier où je présente toute la préparation du spectacle, c'est-à-dire qu'on a travaillé pendant 3 mois avant avec les musiciens, qu'il a fallu organiser les choses, qu'il faut travailler avec des techniciens, tout ce qui est derrière qu'on ne voit pas.
0: Par contre, le Périgord, donc tu es atterri. Mais tu crois que tu es pas d'ici, tu es un étranger.
1: J'ai un accent, pour
0: que... Ah oui, hein, il a un accent un peu pointu, pas parisien, mais c'est quoi c'est ton origine?
1: Alors, moi, je viens de la région de Langres, dans l'est de la France.
0: Ah,
1: pour situer.
0: Tout s'explique.
1: Si vous avez suivi à l'école primaire.
0: Oui, la géographie.
1: En géographie, il y a les sources de la Marne et les sources de la Seine. Là.
0: D'accord. Okay.
1: Voilà. Non, c'est juste pour plaisanter. Donc, voilà, je viens de là et j'ai fait une petite pause de 10 ans en Corse avant d'arriver ici.
0: Ça va.
1: Voilà.
0: Ouais. C'est sympa, la Corse, non?
1: Ah, surtout quand t'es musicien et que tu fais que ça.
0: Avec
1: les
0: Corses, ça n'a pas été rugueux, non? Ça a été. Parce qu'on dit que les Corses, ils sont spéciaux.
1: Ouais, avec l'inspecteur des impôts, mais pas avec les musiciens.
0: Ils sont malins. Hein. Et donc, tu as fini par atterrir en Périgord que tu as connu en vacances, c'est ça?
1: Voilà, c'est ça.
0: D'accord. Et le Bergerac, quoi, plutôt que le reste du département ou...
1: Je voulais aller plus au sud.
0: C'est pas pour j'espère que c'est pas pour les vignobles.
1: Non,
0: hein,
1: mais j'aime bien quand même.
0: Ah oui, parce que les Anglais, ils vont surtout là pour les vignobles.
1: Beaucoup d'Anglais, c'est vrai.
0: Oui. Bon, écoute, là, je crois que tu n'es pas arrivé les mains vides. Tu nous as amené quelques petits morceaux, donc tu vas nous présenter ton premier morceau, si tu veux bien.
1: Alors, le premier morceau, si vous aimez danser le cha-cha, il n'y a pas de souci, vous pouvez y aller. Hein.
0: Ouais.
1: Alors, c'est une chanson sur les doudous. Et les nanas, je ne sais pas comment on dit, alors des doudous pour les petits. Voilà. Et moi, quand j'étais petit, je les collectionnais et j'en avais un que je préférais.
0: Les doudous et les nanas, t'as dit?
1: Oui, les nanas.
0: Ah, mais j'avais compris, les nanas, j'ai dit.
1: Non, pas les nanas.
0: Ah bon,
1: excuse-moi, je suis un peu enrhumé.
0: Ça vient plus tard, ça.
1: C'est après.
0: D'accord, ok. Bon, mais vas-y, Antoine, vas-y.

0: J'adore. Ah, j'adore.
1: Merci beaucoup.
0: Donc ça, t'as enregistré quand t'étais dans l'Est, avec des copains cuivre, oui. Des potes à toi.
1: Donc,
0: et les gamins, comment ils réagissent quand ils entendent ça? Est-ce qu'ils sont sensibles à la musique? Pas, les paroles peut-être pas, mais pour l'instant. Mais à la musique surtout.
1: Ah, aux paroles aussi.
0: Aussi, quand même,
1: les enfants écoutent beaucoup les paroles quand même.
0: Ah, quand même,
1: ils écoutent l'histoire de la chanson, tout ça, et toutes les chansons. Parce qu'on a l'impression, par exemple, s'ils bougent, ils dansent et tout.
0: Ouais.
1: Qu'ils font pas gaffe, mais en fait, si, si.
0: Quand ils entendent Doudou, peut-être, ça leur parle.
1: Bon, je parle des enfants qui ont au moins déjà 5-6 ans.
0: Ah oui, oui, oui.
1: Mais
0: oui.
1: Sinon, bah, par rapport au rythme aussi, ils adorent ça. Quoi.
0: Ah, c'est génial, ça, j'avoue.
1: Et les grands aussi.
0: Oui, oui, parce que tu vois, là, c'est un truc, ce qu'on disait tout à l'heure, c'est un peu mon rêve en Dordogne, monter un jazz band avec tout un tas de cuivre. Bon, c'est difficile en Dordogne, mais peut-être.
1: Je crois que c'est difficile partout. En
0: fait. J'y arriverai peut-être un jour, mais ça sera difficile d'avoir des dates rémunérées. Donc, peut-être dans un tissu associatif, caritatif, on verra. Mais écoute, je suis enchanté d'avoir entendu ce morceau. Hein, Antoine, c'est sympa. Toi qui es comme encore un enfant, hein, tu vas t'éveiller.
1: On est tous les enfants de quelqu'un.
0: Oui, tout à fait. Dis-moi, donc, avant d'écouter ton deuxième morceau, qui j'espère est aussi bien que celui-là, tu vas nous laisser les disques, d'ailleurs, d'après ce que j'ai compris, pour qu'on puisse les passer à l'antenne.
1: Eh ben, j'espère bien,
0: oui. Oui, ben, écoute.
1: J'ai emmené deux albums que moi j'ai enregistrés avec des amis musiciens
0: d'accord.
1: qui tournaient avec moi à l'époque. Voilà, aujourd'hui, vu que j'ai déménagé. Oui. Alors, mais de temps en temps, je retourne dans l'Est.
0: Ah oui, ils viennent pas, eux?
1: Ah, il y en a qui sont venus, si.
0: Ah oui, quand même,
1: Mais on n'a pas eu l'occasion, mais... Alors, j'y viendrai après, parce que j'ai plusieurs casquettes, celle de musicien et celle d'organiser aussi au sein d'une compagnie. Donc,
0: voilà, c'est justement ce que je voulais te parler, parce que maintenant, on va parler, si tu veux bien, de ton actualité, et je crois qu'elle est danse. Hein, danse avec un E, mais avec un A aussi.
1: Oui,
0: hein,
1: voilà.
0: Allez, je te donne la parole. Dis-nous ce que tu as prévu pour l'instant, qu'est-ce que tu fais en ce moment?
1: Donc, avec la compagnie avec laquelle je travaille, qui s'appelle la Compagnie des Petits Sons, donc qui est basé sur Bergerac. On organise donc des spectacles et concerts jeunes publics, parce que partie spectacle où il y a des spectacles alors pour différentes tranches d'âge, pour des tout petits, c'est-à-dire crèche, école maternelle, école primaire.
0: D'accord.
1: Et il y a des spectacles qui sont alors on fait pas que de la musique, il y a du théâtre et du théâtre des ombres chinoises, du théâtre d'ombre. On organise donc et on crée ces spectacles-là. Donc on présente à différents endroits ou alors.
0: Dans quel secteur plutôt tu peux présenter ces tu as une cible particulière ou c'est ouvert à tout le monde qui voudrait te faire venir?
1: À tout le monde.
0: Ah oui. D'accord.
1: Oui. Et d'ailleurs j'invite les communes, les mairies, tout ça leur saison culturelle.
0: Oui. Oui.
1: Non, j'ai
0: médiathèque.
1: Voilà. Médiathèque, centre de loisirs, école, crèche. Voilà. Et sous différentes formes.
0: L'appel est lancé.
1: Voilà.
0: L'appel est lancé. Il faudra nous dire comment on te contacte déjà. Hein, parce que si tu veux qu'il te contacte, c'est mieux de donner les coordonnées.
1: Tout à fait. Je les donne maintenant.
0: Ben, si tu veux, puis on le redonnera après, puis on le redonnera tout le temps. Dans ton podcast, ça y sera de toute façon.
1: D'accord. Hein. Alors, la Compagnie des Petits Sons, on retrouve une page Facebook. Sinon, on la retrouve aussi sous mon nom à moi, une autre page.
0: Oui.
1: Voilà.
0: Oui.
1: Donc là, c'est Laurent Ménival.
0: Laurent Ménival, M-E-N-I-V-A-L.
1: Voilà.
0: Laurent. Et vous, la Compagnie des Petits Sons, pour la contacter.
1: C'est pareil.
0: D'accord.
1: Voilà, c'est au même endroit.
0: Si on tape Laurent Ménival, on va tomber sur la Compagnie,
1: des Petits Sons.
0: Et les coordonnées, les messages, tout ça pour te joindre.
1: Alors, pour me joindre, on peut me joindre sur un portable.
0: D'accord.
1: Je le donne.
0: Sur ton site.
1: Sur mon site. Voilà. Il est sur mon site.
0: Je préfère.
1: Voilà.
0: Si ça te. C'est pour toi.
1: Oui, non, mais t'inquiète.
0: Voilà. Et sur ton site, et vous aurez toutes les coordonnées pour joindre et faire passer un moment fantastique, apparemment, soit pour vos petits-enfants, soit dans une commune, une école, qui souhaite aussi te faire venir.
1: Voilà,
0: il y en a plein, même en Dordogne. Il y en a en Dordogne.
1: Bien sûr.
0: Donc le message est passé. Laurent Ménival sur Facebook pour le contacter, pour faire un petit spectacle. Alors. Financièrement, faut en parler aussi.
1: Financièrement, c'est un métier, donc voilà. Forcément, on demande
0: tout quelque métier chose. Mérite salaire. Voilà. D'accord.
1: Donc là, en plus, puis normalement, il y a d'autres musiciens qu'il faut rémunérer, voire un technicien, selon la taille du spectacle et tout ça. Donc,
0: c'est à voir avec toi en détail.
1: Voilà,
0: c'est
1: à moi.
0: Voilà. Ouais. Ça ne sera pas gratuit, c'est ce que je veux dire.
1: Ah, c'est pas du tout gratuit.
0: Voilà, donc c'est normal.
1: De temps en temps, je vais jouer gratuitement.
0: Pour des caritatifs, des choses comme ça. Oui.
1: Des choses.
0: Ouais, mais il faut que tu vives et que la compagnie survive.
1: Voilà.
0: Donc c'est normal aussi.
1: Tout à fait.
0: Et je crois que les mairies, ils sont conscients et il n'y a pas de problème apparemment.
1: Non, après.
0: D'accord.
1: Voilà.
0: Et donc, est-ce que tu as, bon, il y a ça, est-ce que tu as des concerts avec tes groupes, est-ce que tu as des objectifs, est-ce que tu as des concerts prévus actuellement, là?
1: Alors, là, nous avons un concert qui s'appelle un concert au jardin.
0: Avec la compagnie
1: avec
0: des pétitions.
1: La compagnie des pétitions, mais qui la organise.
0: D'accord.
1: Mais alors moi, j'y ai joué l'année dernière, parce que c'est un concept qu'on aimait bien de faire ça au jardin. Donc, le 28 juin. C'est donc dimanche 28.
0: Ouais.
1: Et ça se déroule à 11h
0: dans
1: un jardin.
0: D'accord.
1: Et il y a l'adresse là.
0: Qui est
1: 6 rue César Franck.
0: Oui.
1: Voilà. C'est un jardin privé.
0: Oui, mais où?
1: À Bergerac.
0: Ah, ben oui, voilà.
1: Ah,
0: ben,
1: oui, moi, c'est pour ça
0: que redis l'adresse. 6 rue
1: César Franck.
0: Oui, d'accord. Voilà. 11h.
1: Un concert à 11h.
0: Avec donc, les enfants.
1: Alors du coup, vous pouvez venir avec les enfants.
0: Oui.
1: Mais ce n'est pas spécial enfant. Du coup, c'est un autre groupe qui joue qui s'appelle Too Sided & Co.
0: Oui.
1: C'est musique, pop, rock, c'est cover.
0: D'accord.
1: Avec une super chanteuse qui s'appelle Martine Chou.
0: Oui.
1: Un guitariste qui s'appelle Bertrand Lacombe.
0: Oui.
1: Et un bassiste qui s'appelle Philippe Gondelman.
0: Ah, c'est pas toi, c'est pas toi.
1: Là, je ne joue pas,
0: d'accord.
1: Je fais partie de ceux qui organisent.
0: D'accord, très bien.
1: Voilà.
0: Bon, le 28 juin, au jardin...
1: 6 rue César Franck, à Bergerac.
0: 6 rue, d'accord, César Franck.
1: Okay. Vous pouvez voir sur le Facebook, c'est déjà indiqué.
0: D'accord, tu as d'autres concerts prévus, ou en mire ou,
1: Là, tout de suite, non, parce que j'en ai fait pas mal ces temps-ci.
0: D'accord, ouais.
1: Et là, c'est petite pause, et je travaille sur la création d'un nouveau spectacle.
0: D'accord. Tu es intermittent ou tu as un statut particulier
1: Non, maintenant je suis en auto-entreprise.
0: D'accord,
1: Ou alors je travaille avec la compagnie.
0: D'accord. Oui, parce que je me permets de le dire, parce qu'à chaque fois j'essaye d'éclaircir un peu les différents statuts des gens, parce que des fois on est un peu dans le...
1: Oui, moi je n'y
0: on nage un peu, tu vois, donc alors intermittent...
1: Moi j'étais enseignant en tant que prof, donc je faisais trop d'heures pour pouvoir être intermittent.
0: D'accord, ok.
1: Voilà.
0: D'accord, très bien.
1: À l'époque.
0: Ok, bah écoute, c'est bien, donc ton actualité est quand même assez riche. Est-ce qu'on écoute ton deuxième morceau, si ça te dérange
1: si
0: pas
1: vous voulez.
0: Après, les projets, je pense que tu en as, on va en parler après, hein. Je crois que des projets, tu dois en avoir pas mal. Présente-nous ton deuxième morceau, s'il te plaît.
1: Déjà, pendant que j'y pense, je vais rappeler aussi que on peut les retrouver sur toutes les plateformes, YouTube, Spotify...
0: D'accord, avec compagnie des petits sons.
1: Alors, sous mon nom plutôt.
0: Sur Laurent
1: Ménival.
0: M-E-N-I-V-A-L.
1: Laurent Ménival. On tape ça direct sur YouTube et on trouve tout de suite.
0: D'accord.
1: D'ailleurs, la première chanson que vous avez écoutée, qui s'appelle Norbert le Facochère, il y a un clip vidéo.
0: D'accord,
1: voilà.
0: Ok. Super.
1: Là, normalement, si je ne me trompe pas, ça s'appelle « Plus chat que moi ».
0: D'accord.
1: Que fait votre chat pendant que vous dormez?
0: Oui, sympa. On va il miaule? Non.
1: Bah,
0: il ronronne? On ne sait pas.
1: On sait
0: allez,
1: pas.
0: On va écouter, on va découvrir. On va découvrir. C'est un conte.

0: Bon, mais c'est sympa. Maintenant, on sait ce que fait notre chat la nuit.
1: Voilà.
0: Mais je croyais qu'il galopait les souris, mais c'est pas vrai. Alors finalement.
1: Bah, ouais. Celui-là, il se prenait pour une panthère.
0: Oui, tout à fait. Je suis bien avec mon invité Laurent Ménival, qui a un passé assez riche quand même. Il va vous raconter un petit peu, parce qu'il a été prof de musique beaucoup d'années, mais je crois que tu as fait autre chose avant. Raconte-nous un petit peu, vaguement, ce que tu as fait avant, comment tu es arrivé à être prof de musique. Allez,
1: bon,
0: lâche-toi
1: avant...
0: un peu.
1: Bon, allez. Donc j'ai fait des tas de boulot avant, parce que j'ai pas beaucoup travaillé à l'école,
0: oui.
1: En fait, déjà au départ.
0: Ah, ça arrive.
1: Et j'ai commencé à jouer de la guitare ado.
0: Oui.
1: Puis mon but, là, tu joues de la guitare, ouais. Et puis...
0: voilà, en faire ton métier.
1: Autour d'un feu de Nantes déjà, ouais. C'était pour trouver des copines.
0: Ah, voilà. C'est pour pécho.
1: Voilà,
0: pour
1: c'était pécho. Ça, ou alors si t'avais une moto.
0: Les guitaristes, c'est... Moi c'est pareil, moi j'ai dit, nous les batteurs, jamais on va pécho, parce qu'on a tellement de bazar à ranger, que les guitaristes se pamanent et nous on range le matos, voilà. Tu vois. Non mais ça c'est une injustice.
1: Mais bon, vous avez la cote quand même, les batteurs.
0: Moi ça m'arrange parce que j'ai pas envie, c'est ma femme veut pas, donc déjà, voilà.
1: Donc voilà, au départ, bon, je plaisante un petit peu, mais ouais, j'ai commencé à jouer de la guitare et dans les baloches, donc du coup en tant que guitariste, et un petit peu bassiste à l'époque. Puis au bout d'un moment, je me suis dit, j'ai quand même, bon, je faisais des tas de boulot aussi à côté, parce que c'était pas facile, et je me suis dit, je vais travailler sérieusement la musique, donc je me suis mis à travailler, j'ai dit, je prends la basse comme instrument, et voilà, j'ai bossé la basse, et après j'ai repris des études.
0: Oui.
1: Et je suis devenu enseignant en musique.
0: D'accord. Quand tu dis des petits boulots, c'était quoi, supermarché
1: Non, même dans le bâtiment, à l'usine, des tas de boulots comme ça.
0: On va dire comme un intérimaire, quoi. En gros, c'est ça.
1: Voilà, c'est ça.
0: Voilà, d'accord. Et donc la musique, donc là maintenant, tu t'y es mis à fond depuis combien d'années, là, vraiment?
1: Maintenant, ça fait quand même, je dirais, 30 ans.
0: D'accord. C'était un pré-retraité, alors?
1: Je suis pas un retraité de la musique, je suis un retraité un petit peu de l'enseignement,
0: d'accord.
1: Parce que j'en fais beaucoup moins.
0: D'accord.
1: Mais en tant que musicien, non.
0: D'accord.
1: Et j'ai joué donc du coup dans pas mal de groupes.
0: Oui, oui.
1: Et d'ailleurs, j'ai enregistré avec d'autres albums, mais pas sous mon nom.
0: D'accord.
1: J'ai joué en big band, par exemple, où on avait fait deux albums.
0: Oui.
1: Enfin là, du coup, c'était amateur, entre guillemets.
0: Oui.
1: De toute façon.
0: Pour le loisir.
1: Voilà.
0: D'accord, ok. Bon, mais c'est sympa. Et sur Bergerac, donc, tu es en rapport avec beaucoup de musiciens donc, qui sont du coin là-bas, ou il faut que tu te cherches un peu dans les autres départements ou...
1: Alors.
0: C'est difficile, je veux dire.
1: C'est difficile. Moi, par exemple, je vais. Bon, du coup, je me suis inscrit au conservatoire parce que je voulais travailler aussi sérieusement la contrebasse. Mmh. Donc, je me suis inscrit là, au conservatoire de Bergerac, où je prends des cours de contrebasse.
0: Mmh.
1: Donc, là où je travaille plus le jazz.
0: Oui.
1: Voilà, parce que je suis plus... Mais j'ai été amené aussi à participer à l'orchestre classique. Donc, du coup, j'ai fait 2-3 représentations en classique.
0: D'accord. Mais. En parlant de jazz, si tu me le permets, j'aurai le plaisir, nous aurons le plaisir, n'est-ce pas, et vous, chers auditeurs, on fera une émission spéciale MNOP, puisque j'aurai la chance d'avoir Stéphane Collin avec moi, qui va nous en parler. C'est MNOP, on en parle depuis très longtemps, c'est quand même une grosse manifestation. Voilà, donc comme tu parlais de jazz, je me permets de... Il y a aussi le festival de jazz qui va commencer aussi à Souillac.
1: Oui.
0: Chez mes beaux-parents, n'est-ce pas? Gros festival. Je crois que c'est les 50e. C'est la 50e année, je crois, cet après-midi. Ça va être un gros festival. N'hésitez pas à regarder sur Internet. Hein, vous allez voir Souillac, MNOP. Il y aura plein de dates. Vous allez être submergé de jazz. Hein. Bergerac, il y a des gros projets en ce moment, tu sais pas? Tu as des vents, des trucs à annoncer, des choses comme ça, culturellement?
1: Non, je sais pas. En fait, s'il y a des gros trucs à annoncer, ouais, sûrement, il faut aller sur le site de la ville, je pense.
0: D'accord. Il y a une nouvelle salle qui a l'air de cartonner, qui est ouverte depuis pas longtemps, qui s'appelle, je crois, l'Étincelle.
1: C'est ça, oui.
0: Ouais. Et je crois qu'il y a. Moi, j'écoute un peu mes collègues de France Bleu Périgord, ici Périgord, pardon, excusez-moi, pour justement, qui annoncent souvent de concerts intéressants dans cette salle. Je connaissais pas.
1: J'y suis pas allé encore.
0: Ouais.
1: Oui, disons que c'est une grosse salle qui a été.
0: Elle est où? Elle est où à Bergerac, cette salle? Moi, je ne sais pas du tout.
1: Site Pique Caillou, ça s'appelle.
0: Ah, oui, ou vers le stade de rugby, là.
1: Oui, c'est ça. D'accord. Il y a des stades aux alentours. Et...
0: Mais je connais pas, donc c'est vrai que je regarde sur internet et je vois qu'il y a des
1: après en musique, il y a beaucoup de choses où c'est des têtes d'affiche qui passent, ouais. Des gens qu'on retrouve.
0: D'accord. Tu as des bars, tu as beaucoup de bars parce que justement, je connais pas trop les endroits musicaux à Bergerac. Est-ce que tu as l'occasion de négocier des choses autres que pour tes groupes, hein, pas pour les petits.
1: Ah, pour les petits, non, c'est pas trop. Oui. Après, il y a les lieux, oui, il y a. Dans Bergerac même, il y a le PQP, le Plus que Parfait, et qui, où il y a des jams tous les 15 jours, tous les mardis, tous les 15 jours. D'ailleurs, j'y vais régulièrement pour croiser des musiciens et boire quelques bières aussi.
0: Avec modération.
1: Mais, avec modération, bien sûr.
0: Ah, mais messieurs.
1: Voire même sans alcool, c'est faux. Dans un bar à bar.
0: Ou de la limonade. Avec modération.
1: Il y a quoi? Il y a le numéro 7.
0: Oui.
1: Après, il y a la salle de spectacle, le Roxane.
0: Ah oui, voilà, oui.
1: Voilà, où il y a plein de choses, du coup, avec une programmation quand même...
0: À l'année.
1: Ouais, à l'année, et puis c'est jeune, quoi. C'est,
0: voilà. Après, il y a tous les campings autour, il y a pas mal de choses, non.
1: Ouais,
0: c'est après, plutôt dans le Sarladais et le Périgournois, là, les campings, plutôt.
1: Là, après, il y a l'Ambarzic, juste avant Bergerac, où il y a des choses régulières.
0: Ok. Bon, mais écoute, moi, ce qui m'intéresse, c'est tes projets pour toi. Est-ce que tu as un avenir est-ce que tu as quelque chose que tu veux atteindre, que tu n'as pas encore atteint?
1: Ben, moi, comme je l'ai dit, j'allais monter un nouveau spectacle, et puis j'espère bien continuer. Et de trouver aussi des musiciens pour travailler plus en jazz ou chanson, Mais du coup, je me déplace, je ne reste pas forcément coincé sur Bergerac.
0: Ouais, ouais.
1: D'ailleurs, j'avais passé une annonce sur musiciens du 24, 33, 47. J'ai pas eu de réponse, comme quoi je cherchais des gens pour travailler... sur différents projets.
0: Alors, sur Bergerac, oui. Moi, c'est où je
1: suis. Pas que sur Bergerac. Je suis prêt à me déplacer à Paris, à je sais pas où.
0: Est-ce que tu es déjà allé au studio de la répétition de Périgueux
1: Oui, je vais y aller bientôt. Comment il s'appelle?
0: Rappelle-moi comment ça. J'y répétais ça souvent. C'est le sans réserve. Enfin,
1: c'est ça.
0: Voilà. Et là, tu peux vraiment mettre des annonces sur les tableaux là-bas. Et tu peux rencontrer. Alors, ils font une fois par mois, je crois. Ils font une réunion avec tous les musiciens. Une espèce de grosse jam, si tu veux.
1: D'accord.
0: Et ils font un autre truc qui est sympa, c'est qu'ils permettent aux groupes qui répètent de venir faire une intervention, si tu veux, sur une soirée qui va durer jusqu'à minuit, de jouer trois quarts d'heure chacun, si tu veux, avec leur groupe. Mmh. Et là, tu peux rencontrer des musiciens aussi intéressants, justement. Alors,
1: Là, je dois rencontrer des musiciens, justement, là-bas. Donc, je vais bientôt y aller.
0: Il y a ça. Tu cherches plutôt des musiciens de jazz?
1: Non, pas forcément, mais dans l'esprit, quand même, jazz, chanson, je suis ouvert à beaucoup de choses.
0: D'accord.
1: Mais chanson, je dirais... plutôt jazzy quand même.
0: D'accord. Parce que là, il y a à la couvent de la Visitation à Périgueux, tu as Jacques Dufour, que je connais bien, qui a un atelier de jazz depuis très longtemps, qui fait venir des musiciens de jazz de tout horizon, qu'ils soient débutants, professionnels. Et il y a pas mal de contacts aussi, lui. Enfin, moi, je peux te donner des pistes, si tu veux, pour trouver des musiciens. Tu vas trouver.
1: Oui.
0: Mais bon, après, il y a beaucoup de musiciens qui sont quand même... J'en connais plein qui sont dans deux, trois groupes. Donc déjà, je sais pas comment ils font les gars, parce que pour avoir toutes les dates, il faut que ça tombe juste, il faut que... De toute façon, je t'apprends rien. La vie de groupe, c'est... musicien, c'est toujours très compliqué.
1: C'est pas toujours facile.
0: Ouais. Ouais. Donc toi...
1: Sinon, j'ai toujours d'autres... par exemple, là, j'ai pas sur le Périgord, pas forcément de contrat ou de choses comme ça, mais je vais aller dans l'Est de façon jouer, et je vais retourner fin de l'été en Corse pour jouer aussi.
0: D'accord, ok, oui, on fait.
1: Et puis, un peu de baignade, un peu de montagne.
0: Tu es un baladin, quoi.
1: Voilà, hein, un saltamanque.
0: Un troubadour. troubadour ou baladin.
1: Voilà.
0: Bon, mais écoute, c'est sympa. On écoute peut-être ton dernier morceau, puis après on fera une conclusion tous ensemble. Si tu veux bien, tu nous présentes ton troisième morceau.
1: Alors,
0: avec
1: troisième,
0: plaisir.
1: Un peu différent. J'ai beaucoup de chansons d'ailleurs qui sont sur la différence. Ça s'appelle Moi si j'étais. Et ben voilà, écoutez, c'est plus. Voilà.
0: Si j'étais quoi?
1: Moi si j'étais, 3 points de suspension.
0: Ah, justement, c'est pour ça que je te dis Moi si j'étais quoi? C'est justement, c'est sympa. Allez, on va écouter.

0: Écoute, Jacques, je crois que c'est pas toi qui as écrit celle-là. C'est ta compagne, non ?
1: Oui.
0: Ah,
1: je vois que tu es bien informé.
0: Qui s'appelle comment ? Son prénom.
1: Ah, c'est Myriam Simard, qui écrit beaucoup de textes.
0: Oui.
1: Donc, avec qui j'ai travaillé, puis avec qui je travaille toujours.
0: D'accord, puisque... donc on lui fait un gros coucou.
1: Voilà,
0: on lui fait un... sympa comme... hein.
1: Voilà.
0: Et sinon, comment tu fais, toi, quand tu as une... C'est des fulgurances, quand tu écris un morceau, c'est une idée, c'est...
1: Soit une idée, soit aussi une musique qui me trotte dans la tête et je mets des paroles dessus.
0: Oui.
1: Qui vont...
0: Ah, c'est plutôt la musique qui t'inspire les paroles ou plutôt l'inverse ?
1: Moi, plus comme ça, mais par exemple, même... J'ai déjà donné des musiques déjà écrites où je demande à écrire des paroles dessus.
0: D'accord.
1: Moi, j'ai plus de mal déjà comme ça.
0: Ouais.
1: Ou alors, c'est un thème vraiment qui me tient à cœur et je vais écrire sur ce thème-là.
0: D'accord, oui. Voilà. Moi, je croyais plutôt que, tu vois, j'aurais cru plutôt qu'on partait sur des paroles et qu'on mettait une musique sur des paroles. Il me semblait que... Moi je fais de la poésie, j'arrive pas à écrire des chansons. Je sais que...
1: Mais peut-être on peut chanter tes poésies.
0: C'est un peu différent, parce que les chansons, c'est plutôt une phrase un peu courte et répétitive.
1: Alors, je vais donner un conseil, parce que moi, je suis un peu sur le cul.
0: Oui.
1: Tu lis les paroles de Nougaro sans la musique.
0: Oui, mais
1: bon, après.
0: Je suis c'est mon idole.
1: Ou celle de Gainsbourg.
0: Oui, c'est pas toutes les mêmes.
1: Chose. C'est quand même quelque chose, rien que de les lire déjà.
0: Ah ben, l'île de Ré déjà de Claude, c'est fantastique.
1: Voilà. Moi, je suis un grand fan de Claude Nougaro. Je crois que je les ai tous. Mais les
0: moi aussi, j'ai vu 3 fois sur scène.
1: 2 fois, j'ai vu.
0: Donc j'ai une fois au parc Gamençon, qui est exceptionnel, qui était un petit parc à Périgueux, à côté du parc, qui avec une arête romaine, il a joué là, c'était fantastique. Moi, je suis amoureux de lui. D'ailleurs, mon premier recueil de poèmes que j'ai écrit, qui s'appelle Être poème en Périgord et en Verrique, entre tout, s'appelle Au Claude. Voilà.
1: D'accord.
0: Donc voilà, écoute, est-ce que tu veux, avant de conclure, est-ce que tu as des appels à faire ? Tu as un appel au secours, un appel aux dates, un appel. Dis-moi.
1: Eh ben, disons que je recommande le concert au jardin, là, parce que j'ai entendu une répétition et je peux dire.
0: Le 28 juin.
1: Le 28 juin, donc, rue César Franck à Bergerac.
0: Oui.
1: Parce que ça va être sympa. En plus, c'est des gens, des musiciens sympas. Donc voilà, et ça chante très bien.
0: D'accord. Tu as des projets. On en parlait des CD, ça devient compliqué, effectivement, la vente des CD. Mais tu as un projet d'en faire un
1: J'ai des enregistrements.
0: Oui.
1: Qui ne sont pas tout à fait finis, que je vais mettre en ligne, je pense. Que je ne vais pas faire d'album. Parce que de toute façon, à part dans quelques concerts, ils n'ont plus d'album.
0: Oui, maintenant avec les plateformes.
1: Et j'ai déjà vendu un album où la maman fait la réflexion à son fils.
0: Oui.
1: Dit on va être obligé d'acheter un lecteur CD, parce qu'on n'en a pas à la maison. Il n'y en a plus dans les voitures, il n'y en a plus nulle part. Donc,
0: Ce qui risque de nous sauver, nous les musiciens, c'est que les vinyles reviennent à la mode.
1: Oui.
0: Moi, j'ai vu au marché du disque où j'étais dimanche dernier, organisé par Delgoulet, Bernard Delgoulet, que je resalue. Beaucoup de gens vont acheter des vinyles et je pense qu'il y a peut-être un créneau. Il y a peut-être un créneau.
1: Peut-être.
0: Bon, dis-moi, avant de faire une petite conclusion, je vais te passer un petit dernier morceau de mon choix, que j'aime bien, voilà. Et ensuite, on fera une conclusion finale. Ok.
1: D'accord. Ok.
0: Allez.

0: Excusez-moi, chers auditeurs, de couper le morceau, un morceau aussi fantastique de Dire Straits. Je m'en rattraperai un autre jour, mais nous sommes pris par le temps. Je suis donc avec Laurent Ménival, qui a eu la gentillesse de nous parler un petit peu de son activité. Voilà, donc en conclusion, qu'est-ce que tu veux dire, quelque chose? Je te donne la parole pour conclure.
1: Eh bien, pour conclure, je dirais à essayer d'aller écouter mes titres sur Internet.
0: Oui, Laurent Ménival, M-E-N-I-V-A-L, n'hésitez pas, voilà. Sur Facebook.
1: Et je suis toujours en quête d'aller jouer quelque part.
0: Tout à fait.
1: Présenter.
0: Si des municipalités souhaitent vous faire venir, des écoles vous faire venir.
1: Des centres de loisirs.
0: Des centres de loisirs, des médiathèques, des centres culturels où des enfants peuvent. Un club de sport aussi.
1: Tout à fait. Tous d'accord. Les lieux possibles.
0: C'est les pétitions, c'est ça
1: La compagnie des pétitions.
0: La compagnie avec Laurent Ménival. N'hésitez pas à aller sur Facebook. Hein. Voilà, donc moi personnellement, je te remercie d'être venu, ça a été un plaisir.
1: Eh bien, merci de ton accueil.
0: Je compte sur toi pour faire de la publicité pour nous, pour que des Bergeracois viennent ici.
1: Eh bien, hein. Je vais pas me gêner.
0: Parce que bon, j'aime bien les Périgourdins, mais. Il y a d'autres, lieux quand même. Hein. Oui. Il y a quelques nontrons qui va venir. Tu vois, ça change un peu. J'essaie de me diversifier. Juste à ce propos, donc je vous rappelle que si vous voulez passer à l'émission, n'hésitez pas à m'envoyer un mail à la radio, radio avec un S libre avec un S en Périgord, gmail.com. Laissez-moi vos coordonnées que je puisse vous contacter et voir ici pour vous inviter à la radio. Sachant que malheureusement, je n'ai plus de date avant. Je crois qu'il me reste deux dates en décembre et après on va attaquer 2027. Bon, je suis content, hein, d'accord, mais je cherche d'autres personnes parce que l'année va commencer dans 6 mois. Il faut déjà que je cherche du monde. Laurent, je te remercie beaucoup d'être venu.
1: Merci beaucoup.
0: Voilà, j'espère que l'émission t'a plu.
1: Tout à fait. D'accord. Et je reviendrai certainement proposer peut-être un jour un projet.
0: Oui, n'hésite pas, quand tu as un projet. 2027. Si tu as un projet, tu me dis, ouais. Et on cale une date, il n'y a pas de problème. Hein. Ouais. Voilà, donc on peut te retrouver sur Facebook. Tes chansons sont adorables, moi j'ai kiffé, hein, franchement, tes morceaux avec les cuivres, génial, franchement, on peut les écouter sur les plateformes, hein,
1: on peut les écouter sur YouTube, Spotify, Amazon Prime, enfin tout ce qui...
0: On met Laurent Ménival,
1: d'accord. On trouve.
0: D'accord, super, voilà. Mais écoute, je te remercie d'être venu, j'espère que ça t'a plu, mon petit, non pas Alexandre, Antoine, hein. C'est Alexandre le Grand, mais ça te va bien quand même, hein. 2 mètres de taille avec la grande barbe, hein, j'adore. Voilà, chers auditeurs, ben, j'ai le regret de vous dire que l'émission se termine. Donc, juste une information, la semaine prochaine, ça sera une émission spéciale MNOP avec...

0: mon ami, mon pote depuis très longtemps, Stéphane Collin. Voilà, donc je vous remercie beaucoup de votre attention et je vous souhaite une excellente semaine. Vous serez donc jeudi 14h-15h pour la diffusion et samedi 20h-21h l'édition de Laurent et ensuite en podcast que vous pourrez partager à souhait. Voilà, un petit coup de générique et à bientôt. Au revoir.
1: Merci beaucoup. Au revoir.

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2: Chers auditeurs de Radio Libre en Périgord, je vous dis bonjour. Radio Libre en Périgord, je vous le rappelle à chaque fois, c'est la radio qui vous écoute. Je veux dire par là que c'est une radio qui donne la parole à toutes les associations, à toute personne qui agit pour tendre la main, pour soutenir. Et quelquefois, il y a des annonces qui me surprennent un peu. Cependant, dans l'ensemble, c'est une radio que moi-même j'aime beaucoup. J'espère que les auditeurs augmentent, en tout cas. La dernière fois, donc vous savez, je suis responsable d'un centre de consultation qui s'appelle Gabriel Lacueil, qui est à Périgueux, et on peut obtenir d'être reçu en faisant le 06 09 13 89 22, qui est mon portable. Ce centre propose pendant 3 mois un entretien toutes les semaines, 12 entretiens, et les écoutants sont tous bénévoles. Il y a un médecin, des psychologues, une infirmière, et nous travaillons beaucoup en nous orientant à partir de la psychanalyse et d'autres disciplines comme la sociologie, comme la lecture des journaux avec les bonnes et mauvaises nouvelles. Et vous le savez sans doute que les soins vont pas très bien. Et d'ailleurs, vendredi à Bordeaux, rue du Ha, il y a des soignants qui se rassemblent pour évoquer leurs difficultés. Si je parle de psychanalyse, c'est pas simplement parce que pour nous, elle a lieu dans un cabinet, c'est le cas avec un psychanalyste, mais aussi parce que beaucoup de personnes s'orientent de la psychanalyse dans les institutions, à l'hôpital, à l'école, dans les soins infirmiers et bien sûr dans le monde de l'art. La semaine dernière, j'avais commencé à parler de quelque chose qui s'appelait le sentiment de la vie. C'est souvent que les gens qui viennent, je donnais l'exemple par exemple d'un petit garçon de 6 ans qui insulte son père, le traite de fils de pute, a tabassé sa maîtresse ou des enfants, ne tient pas en place, vraiment est pris dans un désordre et tout un entourage essaye de coller évidemment un diagnostic, presque une étiquette, on pourrait dire examen neurologique, trouble. Personne ne trouve rien, évidemment, et comme l'école n'arrive pas à contenir cette colère, voilà ce que je dirais, qu'il habite, les parents se sont séparés, il a des raisons, évidemment, d'en vouloir à son père. Avec moi, il est adorable, on peut dire, et il écoute, et je lui propose de me dire ce qui ne va pas, il a beaucoup de mal. Je lui ai proposé, donc, à travers des petites marionnettes, de jouer et je vais vous dire un peu comment dans ces cas-là j'opère si vous voulez. Mais en tout cas pour un sujet qui parle, le sentiment de la vie repose sur un acte, vous disais-je la dernière fois, c'est dire oui à quelque chose qui le traverse, qui se manifeste par un certain éclat. On y reconnaît volontiers la présence de ce symbole de la vie qu'on représentait à une époque par le phallus. Freud, Lacan ont exploré toutes les faces de ce symbole et qui aboutit à ce qu'il s'efface peu à peu pour faire place à autre chose qu'on aborde par de petites touches, ce sentiment-là. Par exemple, je sais qu'après mon analyse, ce qui m'a fait dire oui, ça a été ma rencontre d'abord avec le travail d'éducateur, j'étais éducateur de rue comme on dit, et ensuite la possibilité de tenir cette fonction d'analyste. Mais c'est aussi dans mon enfance, où la pauvreté était évidente, ce qu'il pouvait y avoir sur la table qui apportait de la joie, des petites touches justement, qu'on m'ait offert un harmonica par exemple, qui a été le premier instrument de musique, après il y a eu une guitare et aujourd'hui un accordéon. Disons que le peintre, j'avais abordé ça il a des touches de couleur jusqu'à ce qu'un tableau se dessine. Le poète, lui, fait exister un nouveau bout d'existence par un poème qui rend aux mots toute leur matière sonore et les rend libres pour l'immédiat, pour ce que l'on peut vivre comme le plus actuel. L'acte poétique se cristallise dans la lumière ou dans l'obscurité et nous donne un sentiment de la vie. Le musicien, c'est dans des petites notes de musique que le compositeur avance, comme je tentais de le faire avec ma guitare, où j'essayais aussi, dans le silence, de créer quelque chose pour l'auditeur. Et puis, il y a les dandys modernes qui, eux, se construisent un corps avec des beaux vêtements, hein, avec des choses qu'ils trouvent sur les réseaux sociaux, et ils montrent comment le bel habit de mode stylé permet à la jouissance du corps de susciter le désir chez ceux qui l'admirent. Un désir de style, qui peut devenir addictif d'ailleurs, hein, mais vivifiant. Alors, qu'est-ce qui se passe, dans une séance de psychanalyse? Eh bien, celui qui parle, ce petit garçon ou un adulte, va déposer dans la séance des petites touches de matière parlante. Ces matières se mélangent, se déplacent, se condensent, se recouvrent l'une ou l'autre, s'espacent en créant des silences, ou bien des fois se pétrifient. Et puis, ça va prendre la forme de demandes, de récits, de mythes individuels. Par exemple, le mythe d'Œdipe, hein, « J'aime ma maman et mon papa m'embête, et je mets du temps à percevoir que dans ma maman, il y a la femme de mon père. » Il y a des fantasmes, des aveux qui sont faits les yeux baissés, des récits d'attouchement qui, quelquefois, sont faits qu'à l'analyste. Ils n'ont jamais été évoqués. Des révélations, et puis même des cris. Hein. Ce qui, pour un auditeur, le psychanalyste, qui a une présence incarnée, compte beaucoup. Hein. Et il y a des grands tableaux de paroles analysantes qui vont être des désordres des brins de parole, comme autant de bribes de jouissance de la vie qui constituent le plus intime du sentiment de la vie pour celui qui parle. Aujourd'hui, on a affaire à une clinique du désordre. Hein. La clinique, c'est, dans la définition, c'est ce qui s'apprend au pied du lit du malade. Eh bien, cette clinique analytique va accueillir le symptôme, c'est-à-dire ce qui rate, ce qui fait désordre et qui surgit tout d'un coup, par exemple, chez quelqu'un qui apprend que sa femme le trompe et a envie de le quitter. Hein, il y a une décompensation immédiate et cet homme est effondré et n'a plus de repères. Et ce désordre l'affecte et qui touche à ce joint le plus intime du sentiment de la vie. Et comment fait-on là? Eh bien, après les constats de Jacques Lacan, Jacques-Alain Miller, qui est un collègue, propose de répartir ces signes cliniques de ce désordre, qu'ils soient majeurs ou discrets, selon qu'il se situe dans la manière dont vous ressentez le monde environnant, dans la manière dont vous ressentez votre corps et dans la manière de vous rapporter à vos propres idées. Voilà un peu comment ces bribes, on peut les situer. Il y a aussi des paroles hallucinées où des signes apparaissent dans un réel et qui indiquent que le désordre a envahi toute la subjectivité du sujet. Il entend des voix, il a des hallucinations, hein. Et il y a aussi la signification absolue d'une faute aussi qui s'impose à certaines et qui va contaminer la pensée, comme dans certaines personnalités mélancoliques. C'est des fois discret. Et pourtant, le flou de la pensée introduit une perplexité qui se manifeste dans l'usage de la langue. La mélancolie, ça peut souvent très mal finir, hein. Et là, le sujet ressent son corps comme autre. Et ça peut susciter un désordre très intime, une brèche dans laquelle le corps se défait. Et là, on sera sensible à la fonction d'un nouvel élément qui fait retenir ce corps, une douleur erratique, une marque sur la peau, des scarifications que se font des jeunes filles, dit-elle, pour calmer l'angoisse. Dans l'anorexie mentale, il y a quelque chose qui témoigne de cette étrangeté du corps de façon extrême. Elle est rejointe par de nombreux symptômes qui déclenchent alors, qui sont déclenchés alors au moment de l'éveil du printemps, c'est-à-dire de la puberté. Là où le désordre aussi est important, c'est dans la clinique de l'adolescence, parce qu'il y a de façon paradigmatique des moments où le sujet parlant se trouve disjoint de son mental, de son corps et de son groupe social même. Il va réaliser un bric-à-brac d'identification pour les marques, pour les façons de jouir, de fumer, de boire, de penser, qui font désordre pour le sujet qui vient nous parler et pour sa famille aussi. Alors, comment ce corps parlant peut arriver à désirer de se faire responsable du désordre, qui est au joint même de ses sentiments de débit, ce plus intime? Lacan met en avant, avec le terme d'estime, ce qui nous est le plus prochain, tout en nous étant extérieur. Le terme freudien, étrange, vient dire au plus juste un affect qui accompagne ce sentiment de la vie, dans son surgissement pour le sujet, un rapport d'étrangeté au cœur du plus familier. Et ça, on l'entend, je me réveille avec le sentiment d'être un autre. Ce qui m'arrive est étrange. Je me sens étranger à moi-même. Alors, c'est là où, aujourd'hui, au centre de consultation, les gens qui viennent témoignent de ce désordre qui est important et bien sûr qui est dû à ce qui est vécu dans les liens sociaux où les gens sont repliés, sont peu solidaires souvent parce que le travail les accapare et cherche à les faire produire de plus en plus, ou bien quand les gens sont envahis par ce plus de jouir que le système nous propose, qui est avant nous d'ailleurs. On y rentre. Aujourd'hui, parler d'addiction, c'est banal, parce que ça fait partie de la civilisation dans laquelle on est. Voilà ce que je voulais vous dire aujourd'hui. Je poursuivrai en parlant de cas. Je vous parlerai la prochaine fois d'un cas et de la résolution, pendant les 12 séances, de ce qui a bougé pour la personne au point qu'elle veuille aujourd'hui entreprendre une analyse. Chers auditeurs, à bientôt, portez-vous bien.
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2: Les 3 et 4 avril, RLP était à l'inauguration des nouveaux locaux du Sans Réserve à Périgueux. Notre équipe était en direct le vendredi 3 et le samedi 4, et nous vous proposons tout de suite une rediffusion de l'enregistrement du groupe Galva.

0: On continue le direct jusqu'à 18h au Sans Réserve. Venez parce que tous les concerts sont gratuits. C'est le groupe Galva maintenant dans la caravane du Sans Réserve, très connu en Dordogne. Alors Galva, il y a Matt à la voix que vous avez entendu en deux voix, hein, parce qu'il y a une voix plus grave aussi dans Washing Machine, qui est très puissante hein, cette voix. Il y a aussi à la batterie, j'ai nommé Clems.
1: C'est ça.
0: Et puis Clems. Et par contre Tibbs, faut le dire voilà, avec le cheveu à la fin.
2: Très bien Tibbs.
0: À la guitare et voilà. Puis au bac aussi un petit peu.
2: J'essaye.
0: À la voix. Donc tous les trois sur un groupe de cinq, on n'a pas cité le guitariste qui s'appelle H. Le
3: qui
0: H.
3: Est dehors là-bas, par là-bas.
0: Et puis il y a Reg qui habite à côté, Régis, voilà. Qui est à la basse, mais qui
4: prend l'apéro.
0: Lui chez lui, parce qu'il habite au Gourde de l'Arche. Bon alors Galva, l'acier galvanisé, c'est du brut, c'est du stoner, du punk. Pourquoi vous n'êtes pas au Hellfest? Pourquoi vous n'avez pas été programmé déjà au Hellfest? Pas encore. Comment ça se fait?
3: On est trop cher.
0: C'est pour
3: on
0: ça.
3: Est trop cher, voilà. Et puis bon, ils ont.
0: Non, mais c'est peut-être tant mieux parce que c'est devenu commercial quand même beaucoup.
3: Bah, ça l'a fait depuis quelques années quand même. Hein, ça fait.
0: Mais il y a des groupes que vous connaissez quand même pas mal qui passent là-bas.
4: Ah oui.
3: Ah oui, oui.
2: Pas personnellement, mais on en connaît beaucoup.
0: Depuis combien de temps vous jouez ensemble?
4: 15 ans.
0: Alors pas tous en même temps. Enfin, vous êtes arrivés tous les uns après les autres.
4: Ouais.
0: Faut parler dans le micro.
2: Oui, pardon.
0: Désolé, tu...
4: Non, on a commencé à trois avec Clément, le batteur, Régis à la basse et moi la guitare. Ensuite, il y a le guitariste qui est arrivé un an après, six mois après, je sais plus à peu près. Ouais. Il nous a demandé, il cherchait un groupe et il fait voilà, on a dit oui. Puis après, on a trimé pour avoir Mathieu qui était dans Omalium et qui jouait dans un groupe avec Régis à l'époque il y a 25 ans. Il y a 25 ans et puis. Du coup, c'était nos copains et puis maintenant ils ont dit ok pour qu'on fasse ça avec nous et c'est cool pour nous d'avoir ça.
0: Je dois citer le Moulin du Rousseau parce que c'est Some Product, Marc Oman qui m'a beaucoup parlé de Galva, qui okay. passe souvent à la radio et qui connaît bien Périgueux 103, que vous connaissez aussi ouais. l'ancienne la fréquence 102.3 et l'ancienne radio oh. Périgueux 103 que c'est vous connaissez.
3: Ça. C'est ça, ben c'est une radio historique, hein, toute manière pour le rock, parce que Périgueux, c'est quand même un lieu où il y a un passif rock'n'roll assez important. Ça commence dans les années 70 avec Megastaff, je crois que c'est ça, c'était dans les années 70.
0: Il faut lire le livre d'Alain Faydry.
3: Ouais, voilà, donc il y a eu beaucoup oui. de groupes. Moi, je suis un enfant des Thompson Roulettes, donc, qui était un groupe qui tournait beaucoup avec Jean-Jean, Louli et tous les autres. Voilà, c'est là qu'on. Enfin, moi personnellement, c'est là où j'ai commencé à aller dans les concerts et puis avoir envie de faire de la musique.
0: Et il faut se réunir parce que dans le clip de Washing Machine, ce qu'on a vu, donc on le voit, des personnes qui sont sur leur écran, les gens ne vont plus en concert, écoutent la musique chez eux et restent isolés. Mais il faut pouvoir discuter de sujets et des sujets profonds et on en a discuté un peu en off. Je ne sais pas si on aura beaucoup le temps. En tout cas, il faut se réunir et vous, vous vous réunissez déjà depuis longtemps. Même vous vous sautez dessus dans un clip que vous avez fait en 2018 avec Sauce Poulet. On va écouter ça après, qui s'appelle Fear, où vous avez filmé ça à la filature.
3: Ouais. C'est enfin,
0: après une pizza.
3: Une partie chez à la filature, une partie dans les bois. Ouais. Parce qu'on est quand même des enfin moi personnellement je suis un enfant des bois.
0: De la Dordogne.
3: Voilà donc on s'est bien marré. C'était sur une idée de Régis et H sur un retour de concert à La Rochelle.
1: À la quête de la pizza.
3: À la quête de la pizza.
0: Et la musique s'appelle Fear. Alors, c'est la peur de ne pas avoir de pizza ou la peur de la découverte. On va pas vous spoiler. On va pas vous spoiler à la fin. Faut regarder.
3: Je sais pas si le clip a vraiment un rapport avec un petit peu, mais
1: c'est pas l'intention de départ.
0: C'était juste pour se marrer.
1: Et en tout cas, c'est l'arrivée.
3: Oui, c'est ça.
0: Donc, au Sans Réserve, vous allez envoyer du bois. Enfin, désolé, bah, du galva finalement, pas du bois.
3: On peut mettre du bois avec du galva, c'est très joli. Alors, on a Anne-Claire pour parler de ça, justement, de l'association sur des portails métal et bois.
0: Anne-Claire. Bah, Anne-Claire va jouer au violon.
3: Voilà, c'est ça.
0: Ce soir, donc un supplément par rapport à ce que vous avez fait dans le clip.
1: Exactement.
0: Et donc, on va écouter Fear. Je vous remercie tous les quatre. Bon, il y a plus de monde dans la caravane parce qu'on est filmé. Je vais vous l'avouer.
3: Merci à vous. On n'est pas les Gypsy Kings, mais après, on peut lancer. Si vraiment il y a besoin, on peut lancer un bamboléo assez facilement.
0: Si vous aimez ça, ça changerait de style. Allez,
3: on aime
0: écoute
3: la musique.
0: On écoute Fear sur Radio Les Grands Périgord. Merci.
3: Merci à vous.
0: À bientôt.

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2: Auditrices, auditeurs, amis, citoyens, camarades, bonjour. Nous sommes le lundi 8 juin 2026. Nous n'irons pas à la guerre. C'est l'appel lancé par des jeunes en France et au niveau international qui affirment haut et fort leur volonté de s'opposer à cette marche qu'on nous présente comme inéluctable, à cette marche vers la guerre. Voici ce qu'ils disent. Alors que la guerre en Ukraine dure depuis plus de 4 ans avec son lot de millions de morts et de blessés, que se développent des guerres meurtrières en Afrique, que le génocide se poursuit en Palestine depuis près de 3 ans, que les États-Unis et Israël bombardent sans relâche l'Iran et le Liban, alors que les troupes françaises sont déployées au Moyen-Orient, Macron vient d'annoncer 8,5 milliards supplémentaires pour financer les munitions au détriment des budgets de l'enseignement, de la santé, des services publics et en particulier de la jeunesse. Macron veut la guerre. Nous, jeunes, lui répondons, nous n'irons pas. Après avoir mis en place un service national militaire, après avoir multiplié les classes défense sur tout le territoire, après avoir multiplié les offres d'emploi pour l'armée aux jeunes précaires, le 18 mars, Macron, lors de son discours d'annonce du nouveau porte-avions, déclare s'appuyer sur les formations des lycées professionnels et généraux, des universités, des écoles d'ingénieurs, ainsi que sur les secteurs de la recherche et de l'industrie, afin de mobiliser toute la jeunesse du collège au doctorat pour son projet guerrier. Depuis qu'il est au pouvoir, Macron n'a cessé de détruire nos conditions de vie et d'études. Maintenant, il veut nous envoyer à la guerre. Nous, lycéens, étudiants, jeunes travailleurs, répondons non au service militaire. Macron, nous ne voulons pas de ta guerre, nous n'irons pas. Cet appel me semble extrêmement important et le fait que ces jeunes s'organisent, se regroupent et s'organisent pour s'opposer à cette marche inéluctable, nous dit-on, vers la guerre, pour effectivement montrer qu'il y a d'autres voies qui sont possibles. Cet appel a été bien évidemment lancé avant l'actualité tragique concernant ce dont on parle dans tous les bulletins et à juste titre actuellement, à savoir l'assassinat de la jeune Liana et les conditions et tout ce qu'il y a autour de cet assassinat qui provoque effectivement la réprobation générale. Alors, comme à chaque fois qu'il y a de tragiques événements, les ministres viennent nous dire qu'il faut organiser, que leur priorité, c'est la protection de la jeunesse, qu'il faut pas polémiquer. Comment ça, ne pas polémiquer? On apprend ce matin que la France dispose de 4 fois moins de procureurs que la moyenne européenne. Et il ne faudrait pas polémiquer sur les moyens? Comment peut-on parler de protection de la jeunesse si, dans le même temps, ce sont par centaines de milliards que sont détournés des fonds vers l'industrie d'armement, alimentant entièrement la marche vers la guerre? La marche à la guerre et la protection de la jeunesse sont incompatibles. Parce que le financement illimité de cette marche vers la guerre a des conséquences très directes pour la jeunesse. Suppression de postes d'enseignants, suppression de toute une série de dispositifs d'aide à la jeunesse, Parcoursup, où de plus en plus les propositions, les filières qui sont proposées à la jeunesse vont être des filières qui vont alimenter, comme le disent les jeunes dans leur appel, la recherche sur le domaine militaire. Quel sort réserve-t-on à notre jeunesse? Quel sort réserve-t-on à l'ensemble de la population? Celui annoncé par devant le Congrès des maires par Mandon, disant que les maires des communes devront se préparer à aller annoncer aux familles que leur enfant ne reviendra pas de la guerre? Non. Les jeunes ont raison de dire « nous n'irons pas à la guerre ». Alors, je voudrais prolonger cet appel des jeunes par une déclaration que vient de publier la Fédération nationale de la libre pensée « Marche à la guerre ». l'état d'alerte de sécurité nationale vers un nouveau régime juridique d'exception. Le 19 mai 2026, l'Assemblée nationale a adopté en première lecture le projet de loi actualisant la loi de programmation militaire 2024-2030. Ce texte met en musique les recommandations du rapport du 14 juillet 2025 intitulé « Revue nationale stratégique » et les engagements pris par la France lors du sommet de l'organisation du traité de l'Atlantique Nord, OTAN, de juin 2025. Il accroît de 36 milliards d'euros le montant des crédits du ministère des Armées, soit plus 9%, et prévoit de recruter 10 550 militaires de carrière supplémentaires et 29 500 volontaires du service national. Il accélère aussi le réarmement du pays, précise les modalités de mobilisation de la population et se penche sur la singularité militaire. Enfin, il enrichit la panoplie des régimes juridiques d'exception dont l'exécutif de la Ve République dispose, à l'état d'urgence, à l'état de siège et aux mesures que peut prendre le président de la République en cas de crise, pourrait s'ajouter l'état d'alerte de sécurité nationale. Les trois régimes d'exception actuels. L'état d'urgence. En pleine guerre d'indépendance de l'Algérie, la loi du 3 avril 1955 modifiée crée l'état d'urgence. Au terme de son article 1er, l'état d'urgence peut être déclaré sur toute ou partie du territoire métropolitain, des départements d'outre-mer, des collectivités d'outre-mer régies par l'article 74 de la Constitution et en Nouvelle-Calédonie, soit en cas de péril imminent résultant d'atteintes graves à l'ordre public, soit en cas d'événements présentant par leur nature et leur gravité le caractère de calamité publique. Fin donc de citation de cet article 1er de la loi du 3 avril 1955 modifiée. Le Conseil des ministres prend le décret qui l'instaure pour une durée maximum de 12 jours. À compter du 13e jour, le Parlement fixe sa durée définitive. Voilà donc comment fonctionne l'état d'urgence. L'état d'urgence suspend l'exercice de certaines libertés publiques ou individuelles. Interdiction de manifestations et rassemblements sur la voie publique. Interdiction de réunions publiques. Fermeture de lieux publics ou de cultes. Instauration de périmètres de sécurité. Organisation de perquisitions administratives hors du contrôle du juge judiciaire, réquisition de personnes ou de biens, assignation à résidence et interdiction de séjour, blocage de sites Internet présumés faire l'apologie du terrorisme. En 1955, il est décrété dans les trois départements algériens. En 1958, il est instauré pour 3 mois sur l'ensemble du territoire de la métropole à la suite du coup d'État du 13 mai. Il l'est également du 22 avril 1961 au 31 mai 1963, soit plus de 2 ans après le putsch des généraux d'Alger. Du 8 novembre 2005 au 4 janvier 2006, il concerne 25 départements à la suite des émeutes provoquées par la mort de 2 jeunes gens à Clichy-sous-Bois tentant d'échapper à un contrôle de police. En l'absence pourtant de... citation, péril imminent résultant d'atteintes graves à l'ordre public ou de calamité publique. Pendant une grande part de la période concernée, il est maintenu en vigueur sur tout le territoire national du 14 novembre 2015 au 1er novembre 2017, soit pratiquement 2 ans sans interruption. Il est levé parce que la loi sur la sécurité intérieure et la lutte contre le terrorisme SILT, du 30 octobre 2017, fait entrer dans le droit commun des mesures propres à l'état d'urgence antérieurement. Enfin, comme moyen de défense du système colonial, il est institué à 2 reprises en Nouvelle-Calédonie, en décembre 1984 et du 15 au 28 mai 2024. Deuxième dispositif, l'état de siège. Au terme de l'article 36 de la Constitution du 4 octobre 1958, l'état de siège est décrété en Conseil des ministres. Sa prorogation au-delà de 12 jours ne peut être autorisée que par le Parlement. Fin de citation. Il s'agit d'un régime juridique d'exception, découlant de la loi du 3 avril 1878 aujourd'hui codifiée aux articles L2121-1 à L2121-8 du Code de la Défense. En cas de, citation, péril imminent résultant d'une guerre étrangère ou d'une insurrection armée. Fin de citation. Il consiste à transférer dans une zone donnée les pouvoirs de police et l'exercice du maintien de l'ordre de l'autorité civile à l'autorité militaire. Il limite les libertés publiques et individuelles. Des juridictions militaires peuvent être installées pour juger des crimes et délits contre la sûreté de l'État ou ceux portant atteinte à la défense nationale. Elles traitent tous les dossiers qui leur sont confiés, même après la levée de l'état de siège. L'état de siège a existé pour la dernière fois du 1er septembre 1939 au 12 octobre 1945. L'article 16 de la Constitution du 4 octobre 1958, donc le troisième dispositif existant actuellement. Au terme de l'article 16 de la Constitution du 4 octobre 1958, je cite, « Lorsque les institutions de la République, l'indépendance de la nation, l'intégrité de son territoire ou l'exécution de ses engagements internationaux sont menacées d'une manière grave et immédiate et que le fonctionnement régulier des pouvoirs publics constitutionnels est interrompu, le président de la République prend les mesures exigées par ces circonstances après consultation officielle du Premier ministre, des présidents des assemblées ainsi que du Conseil constitutionnel. Il en informe la nation par un message. » Ces mesures doivent être inspirées par la volonté d'assurer au pouvoir public constitutionnel, dans les moindres délais, les délais d'accomplir leur mission. Le Conseil constitutionnel est consulté à ce sujet. Le Parlement se réunit de plein droit. L'Assemblée nationale ne peut être dissoute pendant l'exercice des pouvoirs exceptionnels. Après 30 jours d'exercice des pouvoirs exceptionnels, le Conseil constitutionnel peut être saisi par le président de l'Assemblée nationale, le président du Sénat, 60 députés ou 60 sénateurs, aux fins d'examiner si les conditions énoncées au premier alinéa demeurent réunies. Fin de citation. L'article 16 instaure ainsi une véritable dictature au sens romain. Constitutionnellement, les mesures d'exception à la main du président de la République ne sont soumises à aucune contrainte de durée. Elles durent autant que les pouvoirs publics constitutionnels ne disposent pas de moyens d'accomplir leur mission. Si les deux assemblées se réunissent de plein droit, elles se bornent à regarder se dérouler les événements. Quant au Conseil constitutionnel, il ne peut être saisi qu'au bout d'un mois et n'exerce un contrôle obligatoire de la mise en œuvre des pouvoirs exceptionnels de l'article 16 qu'au terme de 60 jours. Enfin, le Conseil d'État s'est déclaré incompétent à contrôler les décisions prises par le président de la République sur le fondement de l'article 16 qu'il range parmi les actes de gouvernement. Le recours à l'article 16 n'a eu lieu qu'une seule fois, du 23 avril au 29 septembre 1961. Le projet d'État d'alerte de sécurité nationale. Donc c'est le nouveau projet qui serait proposé. Le projet de loi actualisant la loi de programmation militaire 2024-2030, adopté en première lecture par l'Assemblée nationale le 19 mai dernier et examiné par le Sénat le 2 juin 2026, introduit dans le Code de la Défense un titre 4 bis relatif à un quatrième régime juridique d'exception, l'état d'alerte de sécurité nationale. Il comprend 8 articles et des dispositions modificatives du Code des postes et télécommunications. Sans préjudice des allègements de procédures en matière de marché public de défense ou de sécurité. Le texte fixe les conditions d'instauration de cet état d'alerte, énonce les mesures discrétionnaires susceptibles d'être prises par le gouvernement durant sa mise en œuvre et énumère les domaines dans lesquels les dérogations aux droits actuellement applicables pourraient intervenir à l'initiative des services de l'État et, le cas échéant, des collectivités territoriales pendant cette période. Il ne s'agit donc pas tant d'un instrument supplémentaire visant à limiter les libertés publiques et individuelles que d'un dispositif de suspension des garanties offertes par des pans entiers de la législation et de la réglementation. Les conditions de mise en œuvre de l'état d'alerte de sécurité nationale. Le futur article L2143-1 du Code de la Défense donnerait au Conseil des ministres le pouvoir, citation, « sur tout ou partie du territoire national, de déclarer par décret l'état d'alerte de sécurité nationale en cas de menace grave et actuelle résultant de l'une des trois situations suivantes: atteinte à la continuité des activités essentielles à la vie de la nation et à la protection de la population, mise en œuvre des engagements internationaux de l'État en matière de défense, déploiement à bref délai sur le territoire national des forces armées et des formations rattachées françaises ou de forces alliées en vue de leur mise en condition d'emploi ou de leur emploi. Concrètement, ce nouveau régime juridique d'exception pourrait s'appliquer non seulement en cas de préparation à la guerre, mais également d'événements extérieurs de nature à perturber le fonctionnement habituel du pays. Par exemple, une épidémie grave ou une altération profonde de systèmes d'information essentiels pourraient constituer des motifs d'instauration de l'état d'alerte de sécurité nationale. Au terme de l'article L2143-8 du projet de titre 4 bis du Code de la Défense, le Parlement ne détiendrait, durant l'état d'alerte de sécurité nationale, qu'un droit d'information en vue d'un contrôle probablement a posteriori et d'une évaluation des mesures prises par le gouvernement. Les garde-fous seraient limités, voire totalement absents, même si le projet de loi de programmation militaire précise que les dérogations envisagées devraient être strictement proportionnées aux objectifs poursuivis. En particulier, seraient suspendues les obligations de consultation résultant de dispositions législatives ou réglementaires, les formalités en matière de construction et d'urbanisme, les études préalables en matière d'environnement ou les dispositions ayant trait aux compensations à prévoir lorsque sont menacées des espèces protégées ou leur habitat. Conclusion. En lui-même, l'état d'alerte de sécurité nationale constitue donc une mise en situation de guerre du pays, comportant des mesures discrétionnaires et une suspension pendant 2 mois des protections juridiques des biens, des personnes et du cadre de vie dans de nombreux domaines. À lui seul, il paraît inquiétant, notamment parce que le contrôle du décret instaurant cet état d'exception serait au mieux limité à celui de l'erreur manifeste d'appréciation, au pire inexistant. Par ailleurs, rien n'interdirait à ce stade à un gouvernement de combiner en particulier l'état d'urgence au titre d'un péril imminent d'atteindre à l'ordre public et l'état d'alerte de sécurité nationale. La convocation de puissantes manifestations d'hostilité à la guerre, à la veille d'une opération militaire menée sur le fondement des engagements internationaux de la France, en application par exemple de l'article 5 du traité de l'Atlantique Nord de 1949, pourrait justifier la mise en œuvre des deux régimes d'exception. Les mesures discrétionnaires et la suspension de pans entiers du droit s'ajouteraient à la restriction des libertés publiques et individuelles, non à la marche à la guerre, défense de toutes les libertés démocratiques. Voilà, cette analyse donc de ce projet a été faite par Dominique Gousseau, qui est responsable de la commission Droit et laïcité de la Fédération nationale de la libre pensée. Alors, je vous propose maintenant, avant d'en venir au choix musical que je vous proposerai tout à l'heure et qui est tout à fait en relation avec ce que je viens de vous lire, les deux domaines, les deux articles que je viens de vous lire, c'est-à-dire l'appel de la jeunesse, nous n'irons pas à la guerre, et la déclaration et l'analyse de la Fédération nationale libre pensée donc sur le projet d'état d'alerte de sécurité nationale. Je vais vous lire un communiqué concernant la Kanaky, échec cuisant du gouvernement. C'est un communiqué du Comité international contre la répression et donc qui s'appuie sur ce dont vous avez peut-être entendu parler lors des bulletins d'information. Les juges ordonnent l'abandon des poursuites contre Christian Théhain et ses camarades. Le parquet, c'est-à-dire l'État colonial français, décide immédiatement de faire appel de ses décisions. Vigilance. Le Comité international contre la répression a pris connaissance du non-lieu général ordonné par les magistrats parisiens en faveur des 14 militants kanaks de la CCAT accusés jusqu'alors d'être les instigateurs et responsables des mobilisations et des événements qui ont secoué l'archipel en mai 2024. Le CICR se fait félicite de ce non-lieu général qui constitue un camouflet pour le gouvernement. Rappelons que le parquet de Nouméa avait décidé ce qui s'apparente à un véritable kidnapping. Christian Théhain, responsable de la CCAT et ses camarades, ont été enlevés, menottés, transportés dans un avion à 17 000 km de leur foyer et sont restés emprisonnés pendant près d'1 an dans un système s'apparentant au secret. l'ordonnance des juges parisiens, de 253 pages, estime qu'il ne résulte pas d'informations judiciaires et de charges suffisantes contre les intéressés. On est loin des déclarations mensongères et diffamatoires du haut commissaire de la République en Kanaky, d'accusations de, citation, de voyous qui se livrent à des actes de violence caractérisés avec la volonté de tuer, ou bien du ministre de l'Intérieur et des Outre-mer de l'époque, Gérald Darmanin, actuel ministre de la Justice, parlant des militants de la CCRT comme d'un groupe mafieux. Cette décision constitue un échec cuisant pour l'État colonial et ses affidés qui ont cherché et continueront à criminaliser le mouvement indépendantiste kanak et, au-delà, les syndicalistes, les militants des droits de l'homme qui résistent, qui refusent le génocide perpétré contre le peuple palestinien en particulier. Le Comité international contre la répression tient à remercier particulièrement les centaines de militants et organisations démocratiques qui, à travers le monde, ont répondu, en particulier durant les mois de mai et juin 2024, à son appel pour la défense des militants kanak. Il salue Christian Théin et ses camarades et les assure de son soutien aujourd'hui comme demain. En effet, le parquet de Paris, c'est-à-dire le sommet de l'État colonial français, vient de faire appel de la décision de non-lieu des juges et estimant qu'il reste des actes d'investigation à mener. Qu'est-ce donc, sinon une nouvelle provocation contre les militants ? Le Comité international contre la répression appelle à la vigilance et à la protection des militants de la CCRT, de Christian Théin et de ses camarades. Non à la répression. Bas les pattes devant le peuple kanak. Vive la solidarité internationale pour le droit du peuple kanak à disposer de son avenir, droit imprescriptible qui n'appartient qu'à lui. Et donc c'est signé Gérard Beauvert, journaliste honoraire, président d'honneur du Comité international contre la répression, Gérald Fromager, syndicaliste, président du Comité international contre la répression, et Miguel Martinez, enseignant-chercheur, secrétaire du Comité international contre la répression. Voilà, donc nous en arrivons maintenant au moment du choix musical que je vous propose directement en relation avec l'analyse que je vous ai lue donc, sur ce projet du gouvernement d'état d'alerte de sécurité nationale, l'analyse donc de Dominique Gousseau que je vous ai lue et que vous retrouverez bien évidemment sur les différentes publications de la Libre Pensée et en particulier sur le site de la Fédération Nationale, fnlp.fr. Et donc je vous propose d'écouter Le Déserteur de Boris Vian et par Boris Vian.

0: Voilà, on ne se lasse pas d'écouter cette chanson et effectivement, elle nous relie directement au combat de la jeunesse et au combat qui avait été mené pour obtenir le statut d'objecteur de conscience et que défend avec acharnement la libre pensée. Alors je voudrais profiter des quelques instants qui nous restent pour vous signaler les différentes initiatives qui sont prises pour, en relation avec le grand meeting international contre la guerre qui se tiendra le 20 juin prochain à Londres, avec une écoute collective là, qui sera organisée proche de Périgueux, j'en parlerai je pense plus précisément lundi prochain, et puis une autre initiative qui elle va se tenir à Sarlat et ce sera le 30 juin, une soirée ciné-débat avec donc comme film introduisant le débat le film de Stanley Kubrick « Les Sentiers de la Gloire ». Et ensuite, un débat qui sera organisé avec le public et dans lequel interviendra notre camarade et ami Pierre Roy, historien. Pierre Roy, c'est notre ami qui a, avec son épouse Danielle, sillonné le pays pour écrire, pour constituer ce formidable ouvrage sur les monuments pacifistes qui existent en France. Et les monuments qui ne sont pas les monuments guerriers, c'est toute l'histoire, de l'après-guerre de 1914-1918, qui rejoint le combat pour les fusillés pour l'exemple, hein, pour reconnaître les fusillés pour l'exemple, ce qui n'est toujours pas fait par la France. Et donc, cette soirée, ce sera à Sarlat le 30 juin prochain. Je vous donnerai également dans les prochaines chroniques les détails pour que vous puissiez, pour ceux qui s'y intéressent, vous rendre donc à cette soirée à Sarlat le 30 juin prochain. Voilà, donc nous en avons terminé avec cette chronique du groupe Fretzeller. Je remercie Antoine pour sa grande qualité de technicien pour assurer à nos auditeurs une qualité d'écoute incroyable. Et je vous donne rendez-vous donc la semaine prochaine pour une nouvelle chronique du groupe Fretzeller sur Radio Libre en Périgord.
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0: Hello les amis, c'est Hélène Grillon. Je dis hello car aujourd'hui nous avons rendez-vous, vous et moi, avec une Américaine au cœur français. Une artiste qui a eu une multitude de casquettes tout au long de sa vie. Meneuse de revue, icône du musical, créatrice d'une danse mythique, chanteuse ou encore espionne. Elle a fait un peu de chemin de vie en Dordogne, dans l'un des plus beaux châteaux périgourdins. Muse de nombre de ses contemporains, elle est l'une des femmes les plus captivantes du XXe siècle. Et il ne manque pas de livres ni de documentaires pour retracer sa vie. Avec une entrée fracassante dans le Paris des années folles, elle a même révolutionné les arts. On peut dire qu'elle est une grande dame à qui la patrie est reconnaissante, puisqu'elle repose symboliquement au Panthéon depuis le 30 novembre 2021, au milieu des plus grandes figures de l'histoire de France. Un point final éclatant pour une femme qui a mené de front des combats toute sa vie. Elle a été la première artiste noire internationale et elle n'a cessé de mettre une claque aux discriminations raciales dont elle a été victime depuis sa plus tendre enfance américaine. On pourrait dire qu'elle a vécu mille et une vies. Sans plus attendre, je vous propose de partir à la rencontre ensemble de celle qui a forgé son destin à la force de son caractère et de sa détermination, et que je trouve particulièrement fascinante, j'ai nommé Joséphine Baker. Petit retour en arrière, nous allons en 1906, car Saint-Louis est noyé sous la fumée noire de la révolution industrielle qui bat son plein aux États-Unis. Les usines du Missouri s'activent et on peut entendre au loin le train qui s'apprête à partir de la gare. À Saint-Louis, on est très occupé car on vient tout juste d'accueillir deux grands événements. L'une des plus grandes expositions du monde, la Louisiana Purchase World Fair, mais aussi les Jeux Olympiques de 1904. Rien que ça. Saint-Louis woman. Quelques rues plus loin, nous arrivons dans le quartier de Mill Creek, qui a accueilli à plusieurs reprises le poète Walt Whitman, qui est une grande figure littéraire du pays. Mais c'est dans une petite maison juste à côté, à Bernard Street, que notre héroïne voit le jour. Nous sommes alors le 3 juin 1906, et au milieu de l'effervescence de la ville, Carrie McDonald et son mari Eddie Carson, un couple d'artistes de rue, accueille Freda Joséphine, une jeune fille souriante et pleine de vie. Elle naît noire dans un pays qui a aboli l'esclavage il y a une quarantaine d'années. Pourtant, l'enfance de Joséphine est secouée par la ségrégation raciale, un lourd régime qui lui fera vivre les plus grandes expériences douloureuses de sa vie, mais aussi qui l'amènera à mener l'un des plus grands combats de sa vie. Mais revenons à cette gamine du Missouri, ou comme elle se faisait appeler à l'époque, Tumpy. Un an après sa naissance, son père quitte la famille. Sa mère, Carrie, se retrouve alors seule pour subvenir aux besoins de la famille, et Joséphine grandit dans une extrême pauvreté. Très tôt, notre jeune Tumpy fait tout pour devenir indépendante et partir de chez elle. C'est pour aider sa mère qu'elle commence à travailler dans les grandes maisons bourgeoises chez des familles blanches qui la traitent comme une moins que rien. Elle trouve alors du réconfort en dansant et la rue est la première scène qui l'accueille. Tout le monde se retourne pour voir danser cette petite fille si captivante. Ses débuts un peu plus professionnels, disons-le, elle les fait en rejoignant le trio d'artistes de rue, le Jones Family Band. Elle ne se doutait peut-être pas de la grande aventure artistique qui l'attendait. Coincée encore à Saint-Louis, elle épouse à 13 ans un garçon prénommé Willie. Mais leur union ne fait pas long feu.
1: car un an plus tard, elle divorce et s'en va après avoir cassé une bouteille sur la tête de son ex. Une raison de plus pour s'en aller. C'est décidé, elle plie bagage direction la côte est des États-Unis et la frénésie de la Big Apple. Changement de décor pour New York. À New York, elle vit, pourrait-on dire, d'amour et d'eau fraîche, puisqu'elle dort la nuit dans des parcs. Mais elle ne perd pas espoir. Elle réussit à décrocher un boulot dans Chocolate Dandies qui joue à Broadway en 1924. Un soir, elle fait l'une des rencontres qui va changer le cours de sa vie. Toujours aussi sensationnelle, Joséphine est repérée par Caroline Dudley Regan qui lui dit « Hey Joséphine, tu ne voudrais pas venir danser pour un show à Paris ?» Alors, après 2 secondes d'hésitation environ, Joséphine prend un billet aller sans retour pour la France, où elle débarque en 1925. Elle confiera plus tard « Un jour, j'ai réalisé que j'habitais dans un pays où j'avais peur d'être noire. J'étouffais aux États-Unis. Je me suis sentie libérée à Paris. » Joséphine arrive en France, telle une inconnue. À Paris, on travaille le jour et on va au Music Hall la nuit, des sortes de scènes ouvertes où l'on découvre de nombreux artistes. L'un des endroits les plus branchés, c'est le théâtre des Champs-Élysées, où Joséphine va justement débuter dans une nouvelle revue qui consiste à mettre en lumière des danseurs noirs américains. En peu de temps, et vous l'aurez compris, le théâtre fait salle comble tous les soirs. Imaginez-vous au cœur d'une France en plein bouillonnement culturel, une Joséphine électrisante dansant le Charleston. Personne n'avait auparavant dansé avec autant de liberté sur une scène parisienne. Au-delà de performer une danse, Joséphine joue et s'invente un personnage qui lui permet de transcender tous les clichés qu'on aimerait lui coller à la peau, dont notamment celui entre « gros guillemets » de fer africaine. Car, rappelons-le, la France, son pays d'adoption, ne connaît ni la ségrégation ni la morale puritaine, mais a d'énormes progrès à faire sur les questions raciales. On admire Joséphine, mais on lui attribue aussi de nombreux fantasmes coloniaux. Après plus d'une centaine de représentations et un succès incontesté, elle prend du galon et devient meneuse de revue aux Folies Bergères à seulement 20 ans. C'est ici que Paris s'entiche de sa ceinture de banane et de la frénétique danse sauvage qui va la rendre célèbre, en quelque sorte les débuts du twerk. Mais l'ambition ne s'arrête pas là, car la danse, c'est sa vie. Joséphine prend alors une nouvelle casquette, celle de la businesswoman, et elle ouvre un cabaret dans le quartier Pigalle. Elle monte même un numéro dans lequel elle partage la vedette avec un guépard appelé Chiquita, qui aime beaucoup se promener en dehors de la scène, pour les grands malheurs du public. Chiquita partage l'appartement à Paris avec, entre autres, Kiki, un serpent et toute une ménagerie. C'est entre quelques cours de danse, des promenades dans Paris et encore de la danse, que Joséphine fait la connaissance de celui qui deviendra son impresario, Giuseppe Pepito Abatino. Leur duo de choc ouvre de nouvelles portes à Joséphine qui, en grande bosseuse acharnée, ne veut plus être considérée comme une curiosité exotique. Elle se lance d'abord au cinéma, aux côtés de Jean Gabin en 1934 dans le film Zouzou, faisant d'elle la première femme noire dans un premier rôle. Elle trouve également un nouvel amour dans la musique. L'année 1930, on peut en

0: sur une belle musique de Vincent Scotto. Comme pour prendre de la distance avec les États-Unis, les paroles seront modifiées après-guerre pour « J'ai deux amours, mon pays c'est Paris ». Cette chanson a rencontré un succès si retentissant qu'elle est aujourd'hui considérée comme un classique. En 1934, on arrange même pour Joséphine la créole, qui est une opérette d'Offenbach, et c'est à ce moment-là qu'elle devient une sorte d'artiste totale. L'argent coule à flot, et c'est à cette période que notre héroïne, grande généreuse dans l'âme, se lance dans les œuvres caritatives. Elle tente de revenir sur la scène américaine, aux Ziegfeld Follies à New York, mais les États-Unis, qui la trouvent un peu trop dénudée, lui tournent une nouvelle fois le dos. Joséphine rentre en France pour de bon et obtient la nationalité française juste avant l'arrivée de l'occupation nazie. Non loin de Paris, la tension monte crescendo au début des années 30. Bientôt, Adolf Hitler ne tarde pas à galvaniser ses sympathisants autour d'une politique de persécution. Juifs, membres de la communauté LGBT, citoyens noirs deviennent les cibles de discours et d'actions haineuses. Alors qu'elle était mariée à Jean Lyon, un industriel juif, le couple se sépare. Joséphine comprend rapidement les ressorts racistes qui se dégagent de l'idéologie nazie. Lors d'une tournée en Europe de l'Est, elle prend de plein fouet toute la haine raciale qu'elle pensait avoir laissée dans son pays natal, car en Allemagne, les salles de spectacle refusent de la laisser monter sur scène, et peu à peu, la propagande nazie l'érige en véritable diable. Joséphine se demande alors ce qu'elle peut faire en réaction à cette machine infernale. La guerre éclate finalement en septembre 1939. Notre artiste se forge une nouvelle identité dans la voie de l'engagement politique, celle du sous-lieutenant Baker. Tant que son pays de cœur vivra sous un tel joug, elle consacrera son énergie à l'effort de guerre et à la France libre. Loin de la vie de cabaret, sa musique et sa danse iront désormais soutenir chaleureusement les hommes partis au front. C'est ainsi qu'elle devient la marraine de nombreux soldats. En 1940, alors que l'armée française vient de connaître une importante défaite, l'engagement de Joséphine prend une toute autre ampleur. Elle a entendu, comme de nombreux résistants, l'appel du général de Gaulle depuis Londres.
1: L'honneur, le bon sens, l'intérêt supérieur de la patrie commande à tous les Français libres de continuer le combat là où ils seront.
0: De sous-lieutenant Baker, Joséphine devient résistante et s'engage auprès des services du contre-espionnage français. Il faut dire que sa couverture a peu de chances d'être découverte. Qui douterait de l'une des plus grandes artistes de son temps alors que sa réputation n'est plus à prouver? Joséphine crée des spectacles et part en tournée pour récolter des fonds et des informations confidentielles. Elle forge même à cette époque des relations étroites avec le maquis en Dordogne grâce à son pied-à-terre au château des Milandes. Mais on y reviendra dans quelques secondes. À la Libération, en raison des risques qu'elle a pris, elle reçoit de nombreux honneurs militaires, dont la Légion d'honneur. Et vous l'attendiez, c'est justement au château des Milandes, dans notre belle contrée du Périgord, que nous nous rendons maintenant. Car c'est Joséphine qui a permis de faire connaître ce beau château au monde entier. À la fin de la guerre, Joséphine épouse Joe Bouillon, chef d'orchestre rencontré en 1933 lors d'un gala en Belgique. Elle aimerait fonder une famille avec lui, mais une fausse couche violente l'empêche de tomber définitivement enceinte. Joséphine a 41 ans lorsque le couple acquiert définitivement, ou presque, la demeure périgourdine. Un immense château pour une immense famille. C'est décidé, ils adopteront. Leur havre de paix se transforme donc en capitale de la fraternité et 12 enfants de toute origine viennent enchanter la vie de Joséphine et de Joe. Quand on aime, on ne compte pas. et Joséphine aimait sans compter. C'est d'ailleurs ce qui va précipiter les Milland dans un gouffre financier. Les dépenses se multiplient, des artisans qui travaillent sur le château usent de stratégies douteuses, et Joe Bouillon se rend compte rapidement du train de vie fastueux que sa famille mène. Il décide en 1961 de partir vivre en Argentine et laisse derrière lui Joséphine, seule avec les 12 enfants. À cette époque, Joséphine ne chante que très peu. De retour bref aux États-Unis pour se produire, elle refuse d'être payée par les salles ségrégationnistes. La discrimination raciale a continué de gangréner son pays natal. Mais Joséphine est une militante ardente dans l'âme. Elle s'engage aux côtés de Martin Luther King. En 1963, elle s'exprime avec ferveur devant toute une foule venue à Washington pour soutenir le mouvement des droits civiques. Et Joséphine déclare « En France, je n'ai jamais eu peur. » Elle est à ce moment de l'histoire avec un grand H, la seule femme à prendre la parole lors de ce rassemblement. Son récit entremêlé d'expériences douloureuses de sa vie s'achève alors que quelques minutes plus tard résonne le célèbre discours « I have a dream » du Dr Martin Luther King. Cette marche devient un moment clé de la lutte pour la justice raciale et sociale, mais aussi l'un des plus beaux jours de la vie de Joséphine, comme elle le dira plus tard. Ce combat, elle le poursuivra même à son retour en France, aux côtés de la LICRA, dont elle sera l'ambassadrice. Mais revenons en Dordogne, au château des Milland, car là-bas, l'endettement est inévitable. Malgré les efforts de Joséphine pour garder sa propriété et l'appel à la télévision nationale de son amie Brigitte Bardot, elle est expulsée avec toute sa famille en 1968. Heureusement, elle peut compter sur le soutien d'une autre amie, la princesse de Monaco, Grace Kelly. Elle lui offre un appartement à Roquebrune, près de Monaco, et permet à Joséphine de revenir sur la scène parisienne. Mais le destin prend parfois des détours inattendus. Joséphine se produit de nouveau à Paris, depuis quelques années déjà, lorsqu'en avril 1975, elle fait son retour triomphal sur la célèbre scène du Théâtre Bobino pour les 50 ans de sa carrière. Malheureusement, elle meurt quelques jours plus tard, à 68 ans. À la hauteur de son personnage et des milliers de cœurs qu'elle a touchés, une immense foule d'inconnus se presse à ses funérailles à la Madeleine pour lui rendre un dernier hommage. Elle laisse derrière elle sa tribu arc-en-ciel et une association qui continue son action en faveur des enfants abandonnés. Plusieurs années passent, la France connaît de nouveaux bouleversements culturels, peut-être pas tout aussi forts que la tornade scénique qu'était Joséphine. Car il est vrai, personne n'était véritablement comme elle. Finalement, c'est en novembre 2021 que l'on entend parler de nouveau de cette fabuleuse artiste. Osez Joséphine, ce n'est pas le titre d'une chanson d'Alain Bachung, mais bien celui d'une pétition. Son entrée au Panthéon, décidée par le président de la République, a ravivé son souvenir et l'héritage colossal qui l'a succédé. Pourtant, les combats que Joséphine a menés durant toute sa vie n'ont toujours pas trouvé de fin. Joséphine, c'est l'histoire d'une femme incroyablement courageuse, altruiste et engagée. La première femme noire à entrer dans le Saint-Monument du 6e arrondissement de Paris, alors que la lutte contre le racisme se poursuit toujours en France et aux États-Unis, les deux pays dans lesquels elle a vécu. Son aura éternelle résonne même au-delà de la Terre, c'est dire, puisque pour l'anecdote, un cratère de Vénus porte son nom. En somme, cette petite fille du Missouri a trouvé ce qu'elle voulait faire quand elle serait grande. Voilà, rien que ça. Je vous remercie à toutes et tous d'avoir écouté ces quelques minutes passées en compagnie de Joséphine Baker. J'espère que ça vous a plu. C'est le moment de conclure cet épisode, mais pas de tristesse, car je vous donne rendez-vous dans 2 semaines pour découvrir celle que l'on surnomme la sirène australienne. Peut-être que ça ne vous parle pas du tout, mais elle a un sacré destin. Nageuse de compétition et grande avant-gardiste, elle a libéré le corps des femmes. Tout ça grâce à un maillot de bain, une pièce appelée le Kellerman. Je ne vous en dis pas plus. En attendant de nous retrouver, restez curieuses et curieux. À bientôt.

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toute blesse et la dernière tue. C'est une phrase qu'on peut lire dans sa version latine sur de nombreux cadrans solaires et qui est une bien terrible façon d'évoquer les heures et le temps qui passe et nous échappe. Et vous d'ailleurs, vous faites quoi pour la prochaine heure? Parce que moi, je vous ai préparé une sélection de chansons en français justement sur le thème des heures.

Je suis Julien Renard, vous écoutez C'est Franc, peut-être sur Plume FM dans les Pays de Redon, ou sur les radios libres en Périgord, en Dordogne, ou même figurez-vous depuis quelque temps sur Radio Victoria, sur un autre continent, en Colombie-Britannique. Radio Victoria, c'est la seule radio communautaire francophone de Colombie-Britannique, donc c'est évidemment un immense honneur d'être sur leur grille. Et j'espère qu'une de leurs auditrices ou un de leurs auditeurs sera tenté de rejoindre l'aventure C'est Franc et prendre le micro à nos côtés pour diffuser la chanson francophone d'outre-Atlantique en direction de l'Hexagone. L'invitation est lancée. Mais pressons-nous, si vous voulez bien, vous écoutez C'est Franc, une émission musicale, éclectique et thématique. Et pour cette émission, je vous emmène faire un tour sur la trotteuse. 60 minutes pour vous parler des heures. Et on commence très fort, tout en haut du cadran, avec Gros Mots et son titre Minuit Pile, sorti

Vous venez d'écouter la drôle de musique de Fred Go, une vibe un peu gasbourienne, en un peu plus funky peut-être. Et figurez-vous que Fred Go est basé à Vancouver, en Colombie-Britannique, pas bien loin de Radio Victoria donc. On continue notre voyage sur le cadran de l'horloge avec la pop folk de la lilloise Johnny Hill et sa chanson 18h, sortie en 2023. Ça sera suivi de la confession nocturne et amoureuse de Jaya Rose. On écoutera sa chanson 4h du mat, un doux mélange de soul et de R&B, sorti sur son EP 1000 mg, sorti en 2020.

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0: Monsieur Brunel, excusez-moi de vous avoir dérangé, mais je voulais vous poser une question absurde. Je dirais même saugrenue. Quelle heure est-il?
1: Je comprends pas.
0: C'est pourtant bien simple, je vous demande, quelle heure est-il?
1: Monsieur le commissaire, je sais pas moi, il est 11h, 11h15, à peu près, quoi.
0: C'est bien ce qui me semblait. Eh ben, je vous remercie, monsieur Brunel, c'est tout. Figurez-vous que tous les jours, je reçois des tas de lettres anonymes. Et dans le paquet, j'ai trouvé celle-là. Monsieur le commissaire, pour résoudre l'affaire Orvay, il suffit de convoquer René Brunel et de lui demander quelle heure est-il. Etc. Vous y comprenez quelque chose, vous ?

Vous écoutez toujours C'est Franc sur Plume FM, les radios libres en Périgord ou Radio Victoria, et on vient d'écouter l'immense Il est 5h, Paris s'éveille de Jacques Dutronc, qui nous raconte un Paris entre loup et chien, on pourrait dire, à la fin des années 60. Deux petites anecdotes sur ce grand classique. Le premier, c'est que cette chanson sur le matin a été écrite en une seule nuit. Plus précisément, elle a été écrite par le couple Ségalène-Lanzmann après un repas largement arrosé de vin. La seconde anecdote, c'est que le mythique solo de flûte de ce morceau est en fait un énorme coup de bol, puisqu'il n'était pas prévu à l'origine. Mais au moment de l'enregistrement, tout le monde est d'accord pour se dire qu'il manque quelque chose pour donner du relief au maracas et à la voix à monocorde de Jacques Dutronc. Et heureusement, le flûtiste Roger Bourdin enregistrait dans un studio voisin ce jour-là. Il est venu improviser ce merveilleux phrasé avec la dextérité d'un piaf au petit matin. Avant ça, et pour faire écho à Jacques Dutronc, c'était le rap joyeux d'Alliance Ethnique et de Vijna Mojica, avec leur chanson 5h du mat. C'est sorti en 1999, 30 ans après Dutronc, une autre vision d'un Paris qui s'endort et d'un autre qui se réveille. Pour la suite de cette émission, sur le thème des heures, on va écouter le groove d'Anna et sa chanson « Des heures ». Une chanson qui nous parle d'un amour persistant, une force irrésistible à laquelle Anna semble tout à la fois vouloir succomber et dont elle voudrait aussi s'affranchir. On enchaînera ensuite avec la nu disco et hyper pop du Québécois Jules Henry, plus connu sous le nom de Superplage. Ça sera son titre Magie à minuit.

0: besoin d'un coup de main.
1: Johnny ? 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
3: Minuit ? Minuit, minuit, c'est vite du minuit, avec le décalage horaire à minuit quoi ? 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
1: Mais non, c'est minuit ici.
3: Comment tu le sais, toi, minuit ici ?
1: C'est minuit ici.

On vient d'écouter la délicieuse rencontre du sextet de jazz parisien Underground Canopy et de Paloma Paloma. C'était le titre « Même heure, même endroit » sorti sur le label franco-japonais Menace en 2023. Avant ça, c'était Françoise Hardy, une Françoise Hardy du tout début des années 80, et Thème Oblige, on a écouté son titre « Minuit, minuit ». Pour la suite de l'émission, on repart sur le continent américain avec le Québécois Navet Confi et les guitares shoegazées du titre « Changez l'heure ». Et puis on écoutera le rock aux accents yéyé de Carambolage et leur titre 5 à 7. Vous êtes sur Plume FM, sur les radios libres en Périgord ou sur Radio Victoria. Vous écoutez C'est Franc et aujourd'hui on explore les heures.

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C'était Némir et son titre Deezer, sorti en 2019 sur son excellent album éponyme qui contient aussi les très bons Ça sert et Sur ma vie. Ça a été très bien introduit par le titre 22h22, une rencontre au sommet entre le pianiste Sofiane Pamart, YG Pablo et Josman. Pour le coup, ça a un peu tranché avec la chanson précédente, une chanson de Bert Silva sortie en 1929, Arrêtez les aiguilles. Un témoignage du passé assez lointain qui nous raconte qu'il y a presque 100 ans, eh bien le temps passait déjà trop vite. Et qu'elle est passée vite cette émission de C'est Franc, puisque c'est déjà la fin de cette édition, dédiée aux espaces de temps correspondant à 1/24e du jour, les heures. Cette émission est disponible en réécoute sur les sites internet de Radio Victoria, des Radios Libres en Périgord et de Plume FM. Vous y trouverez aussi la liste de tous les titres que nous avons écoutés ensemble. On se retrouve en septembre avec un épisode dont j'ignore encore le thème à l'heure actuelle. Peut-être un épisode sur les boissons, sur l'alcool, ou peut-être sur les yeux. Ça dépendra un peu de comment les choses avancent cet été. On se quitte avec une bonne tranche de Saint-Roch, Tout m'ennuie avant minuit, du groupe marseillais Binaire. Je vous remercie pour votre écoute et on se retrouve en septembre.

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2: Et la une de ce journal, c'est bien sûr la Coupe du Monde de football qui démarre ce jeudi. La compétition va se dérouler dans 3 pays, les États-Unis, le Mexique et le Canada. Les supporters sont prêts à soutenir leur équipe, mais pour certains, comme les Colombiens, obtenir un visa pour assister au match sur place est une épreuve. À la une également, les géants de la technologie dépensent des millions d'euros pour influencer les politiques publiques de l'Union européenne. Et puis le monde de la voile en deuil avec la mort du navigateur français Charlie Dalin à l'âge de 42 ans, grand vainqueur de la course en solitaire du Vendée Globe 2025 en s'emparant du record de l'épreuve. Le lancement de la Coupe du Monde de football 2026, c'est ce jeudi, elle a lieu dans 3 pays.

0: les États-Unis, le Mexique et le Canada, trois pays et trois politiques bien différentes sur l'immigration. Et pour les fans colombiens, se rendre dans les stades, c'est souvent une bataille administrative, surtout pour obtenir un visa. Notre correspondante à Medellín, Najet Benrabah, a rencontré des supporters colombiens.
1: L'an dernier, entre les mois de janvier et août, le nombre de visas délivrés par les États-Unis aux Colombiens a chuté de 11%, soit 250 000 visas de moins en à peine 8 mois. Et la situation n'est guère plus simple du côté du Mexique ou du Canada. Alors forcément, les fans de football hésitent à entamer les démarches et à acheter des billets. Alexander Estrada déplore les difficultés administratives pour ce type d'événement et c'est ce qui l'a dissuadé de voyager.
2: Pour y arriver, il faut s'y mettre au moins un an à l'avance. Même chose pour acheter des billets. Il n'y a même pas de visa pour entrer aux États-Unis. C'est trop compliqué. On n'est pas libre pour entrer aux États-Unis. Et puis, il faut planifier un budget, une chose qu'on n'a pas fait à temps. Il faut anticiper longtemps en avance pour le visa, pour les billets, pour tout.
1: En moyenne, il faut compter entre 4 et 6 millions de pesos, soit environ 960 et 1400 euros pour obtenir un visa, payer un billet d'avion et une place pour un match. C'est presque trois fois le salaire minimum mensuel en Colombie. Pour les États-Unis, seulement 26% des visas sont attribués. Najet Benrabah, Medellín, RFI.
0: Et après la Colombie, direction l'Autriche qui vibre aussi au rythme du foot. Le pays s'est qualifié pour cette édition 2026 après 28 ans d'absence. Notre correspondante Isorias a rencontré à Vienne le patron d'une boutique devenue une référence qui vend les maillots officiels de l'équipe de football d'Autriche.
3: Né en Yougoslavie, Tomáš Radovan est arrivé en Autriche en 1989. Aujourd'hui âgé d'une cinquantaine d'années, il nous accueille tout sourire dans sa boutique située dans la Hauttakringerstrasse, qui est une petite Yougoslavie, dit-il.
4: Suite aux événements des années 90, de très nombreuses personnes originaires de l'ex-Yougoslavie sont venues s'installer ici. La langue, la culture et tout ce qui va avec ont naturellement rapproché ces gens les uns des autres. Et c'est ainsi qu'est née cette rue qui regorge de bars, de restaurants et d'autres établissements. La rue est devenue en quelque sorte un quartier des Balkans.
3: Lors de cette Coupe du Monde, il suivra avec attention la Croatie et la Bosnie, mais soutiendra surtout l'Autriche, insiste-t-il. Le pays n'avait pas participé à une Coupe du Monde depuis 1998. Alors ici, l'engouement est important et les espoirs sont grands.
4: L'ambiance, je dirais, est même meilleure qu'en 2008, lorsque le championnat d'Europe s'était déroulé ici en Autriche. Là, la fièvre a commencé dès Noël et cela se reflète aussi dans nos chiffres de vente. C'est dû aux bonnes performance de l'équipe nationale autrichienne ces trois ou quatre dernières années. Ils vont se qualifier dans leur groupe, ils vont passer le cap. Et ensuite, tout le monde a sa chance.
3: Et il sera aux premières loges de l'ambiance festive, car sa boutique est située à 500 mètres de la populaire Ippenplatz, qui rassemble de nombreux bars où seront diffusés les matchs. Isorias, Vienne, RFI.
0: Et c'est dans ce contexte de début de Coupe du Monde organisée en partie aux États-Unis qu'on a appris il y a quelques instants qu'une partie du Pentagone, le siège du département américain de la Défense, était placée en confinement après un incident lié à des substances dangereuses, d'après son porte-parole. Tous les accès au bâtiment ont été verrouillés et les employés ont été évacués de plusieurs étages, d'après la chaîne d'information CNN. Toujours aux États-Unis, Donald Trump poursuit ses menaces sur l'Iran après des nouveaux échanges de frappes entre les deux pays la nuit dernière. Le président américain a juré ce jeudi de frapper très fort le pays dans la soirée et prévoit aussi de prendre le contrôle de ses infrastructures pétrolières.
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0: L'Union européenne est-elle en train de devenir le paradis des lobbyistes, ces gens chargés de créer des liens avec les décideurs pour influencer les décisions publiques? Les grandes entreprises ont dépensé plus de 380 millions d'euros pour tenter d'influencer les politiques publiques européennes, un chiffre en hausse de 7% par rapport à l'an dernier, selon une étude de deux ONG. Selon l'Observatoire européen des entreprises, ce sont notamment les géants de la technologie qui tentent le plus d'influencer les tendances politiques européennes, Théo Renaudon.
6: Ils ont des badges marrons et ils peuvent se promener dans les couloirs des institutions européennes, manger avec des députés ou participer à des réunions de la Commission. Ce sont donc, Sophie, les lobbyistes. Et ils sont donc de plus en plus nombreux pour défendre notamment les géants de la tech. Vicky Kahn est chercheuse à l'Observatoire européen des entreprises. C'est l'une des auteurs de ce rapport.
7: Il y a 15 ans, on ne parlait pas des géants de la tech. Mais aujourd'hui, les débats portent sur les règles numériques, l'intelligence artificielle. Les institutions tentent, dans une certaine mesure, de réglementer les grandes entreprises technologiques. Mais l'industrie investit énormément d'argent auprès des régulateurs.
6: Et ça fonctionne, Sophie. Selon la chercheuse, les politiques publiques européennes sont parfois même copier-coller sur des recommandations d'industriels.
7: Rien que le mois dernier, nous avons vu par exemple comment la Commission a utilisé un amendement écrit par l'industrie numérique. Notamment par Microsoft, afin de tenter de maintenir secrètes certaines informations concernant les centres de données et leur consommation d'énergie et d'eau.
6: Faut dire, Sophie, que la période est particulièrement propice au lobbying en Europe. L'UE veut simplifier les règles de son économie tant elle est fragilisée par le comportement imprévisible de Washington.
0: Merci Théo Renaudon. Dans l'actualité également, le Niger criminalise l'homosexualité. Le pays a publié officiellement un nouveau code pénal. C'est l'ensemble des textes juridiques qui définissent les délits, les crimes et leurs sanctions dans un pays. Et dans celui-ci, l'homosexualité est maintenant considérée comme un crime. Avant, c'était un tabou dans la société, c'est-à-dire un sujet dont on ne parlait pas et qui n'existait pas dans le débat public. Mais à présent, elle peut être punie de 5 à 10 ans de prison, voire 20 ans pour les mariages entre personnes de même sexe. Je vous en parlais dans les titres. Après avoir parlé de football avec la Coupe du Monde, on parle à présent d'un autre sport, le monde de la navigation à la voile, qui est en deuil avec la mort du navigateur français Charlie Dalin à l'âge de 42 ans. Il était atteint d'une tumeur à l'estomac. Son plus grand succès était de remporter le Vendée Globe 2025, la mythique course autour du monde en solitaire, en s'emparant notamment du record de l'épreuve. Baptiste Leduc.
8: Il faut une sacrée dose de courage pour se lancer dans un tour du monde à la voile en solitaire. Un mental à toute épreuve pour accomplir ce qui relèverait de la folie pour la plupart des gens. Charlie Dalin avait tout cela et bien plus encore. Navigateur hors pair, fasciné par la mer depuis son enfance entre la Normandie et la Bretagne en France, son destin aurait pu basculer une première fois en 2021. Pour sa première tentative sur le Vendée Globe, Charlie Dalin franchit la ligne d'arrivée en premier. Mais c'est Yannick Bestaven qui est désigné vainqueur après avoir bénéficié d'une bonification. Cette déception l'a profondément marqué. Il était écrit que rien ne pourrait priver Charlie Dalin de sa revanche sur l'Everest des mers, pas même une tumeur à l'estomac diagnostiquée en 2023. Alors le 10 novembre 2024, il prend donc une nouvelle fois le départ du Vendée Globe. Ni la maladie, ni une violente tempête dans l'océan Indien n'empêcheront Charlie Dalin de s'imposer 64 jours et 19 heures plus tard, en pulvérisant le précédent record de 10 jours et en inscrivant définitivement son nom dans la légende de la navigation.
0: Le récit de Baptiste Leduc. Et c'est ainsi que s'achève cette édition. Merci à vous de l'avoir suivi. 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Restez à l'écoute de la radio du monde, surtout si vous avez envie d'entendre parler de football, car dans quelques instants, on retrouve Olivier Pron dans Radio Foot International qui nous parlera évidemment de la Coupe du Monde.
9: 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Bonsoir à toutes et à tous, vous êtes sur Radio Libre en Périgord, il est 18h10 et on se retrouve pour une nouvelle heure d'actu. On va commencer avec cette date, le 2 juin dernier, le maire de Périgueux, Michel Cadet, a rassemblé les acteurs culturels pour une conférence de presse sur les activités à faire pendant l'été à Périgueux. À la fin de la conférence, le maire a annoncé que Périgueux ne candidaterait pas cette année à la ville patrimoine gastronomique de l'UNESCO.
10: Je ne suis pas sûr qu'il faille à nouveau candidater. Nous ne recandidaterons pas cette année, en tous les cas. Nous ne sommes pas prêts. On va laisser passer 2-3 années. On va monter un peu en puissance tout ce qu'on veut faire. Et peut-être que, à l'intérieur de tout ça, on aura des éléments nouveaux qui nous permettront de remporter, parce qu'en fait, on ne remplissait pas toutes les grilles.
9: Nous poursuivrons avec la journée verte en famille qui revient cette année à Coulounet-Chamier au château des Isards. Ce sera le dimanche 14 juin de 10h à 18h et sur place, vous y retrouverez 45 exposants et de nombreuses animations gratuites. Pour cette cinquième édition, l'association Mairier Vapeur 24 vous a préparé des nouveautés pour la bourse de modélisme.
11: C'est une mine sur trois niveaux avec un ascenseur qui dessert les trois niveaux. Et en exclusivité, elle pourrait être exposée à la bourse dimanche. Et là, je peux vous dire que c'est... Moi, j'ai vu des photos et une vidéo, c'est assez remarquable.
9: Je vous rappelle, avant de commencer cette heure d'actu, qu'RLP diffuse de la musique entre chaque interview. Et on va commencer tout de suite avec cette conférence organisée le 2 juin dernier pour les activités à faire durant l'été à Périgueux.
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13: Le 2 juin, à la mairie de Périgueux, s'est tenue une conférence de presse sur les activités culturelles de l'été à Périgueux. C'était avec Michel Cadet et Bruno Dunoyer, le 7e adjoint en charge du commerce et de la gastronomie. Avant d'écouter Bruno Dunoyer sur les nuits gourmandes qui vont reprendre, les manifestations qui sont organisées par la ville de Périgueux cet été sont nombreuses. Il y a toujours, bien sûr, la fête de la musique. Il y aura Mimos, Macadam Jazz, la journée Dedans Dehors du Sans Réserve. Il y aura aussi MNOP, le festival de musique de Nouvelle-Orléans. Il y aura aussi les visites des toits de la cathédrale. Donc des choses qui sont habituelles pour l'été à Périgueux, mais comme nouveauté, c'est bien sûr le Tour de France le 11 juillet. Il y a aussi des fanzones qui sont organisées pour les quarts, demi et finales de la Coupe du Monde de foot. On écoute les meilleurs moments de cette conférence de presse juste après quelques interviews avec les deux intervenants. Et on commence avec Bruno Dunoyer. Bonjour Bruno Dunoyer.
14: Bonjour.
13: Vous êtes 7e adjoint de la ville de Périgueux en charge du patrimoine gastronomique. Et vous êtes donc, on l'a appris à la conférence de presse, l'organisateur des Nuits Gourmandes à Périgueux qui vont se situer les jeudis sur la place de la Clôtre et sur la place de l'ancien hôtel de ville.
14: Oui, entre autres parce que les Nuits Gourmandes vont retrouver la configuration d'avant qu'elles avaient à partir de 2014. C'est-à-dire qu'elles vont se dérouler sur davantage de places car nous allons faire appel à nouveau aux associations sportives, à des jeux pour les enfants, aux associations de danse, ce qui générera forcément et qui nous imposera de donner un peu plus d'espace et un peu plus de densité aux nuits gourmandes. C'était ça l'esprit des nuits gourmandes, c'était pas seulement des marchés gourmands, mais quelque chose de beaucoup plus intense, qui est de nature à satisfaire toutes les classes d'âge, c'est-à-dire que les enfants y trouvent satisfaction avec notamment des jeux en bois, la famille également, les personnes âgées également, je pense par exemple aux associations sportives, ça peut initier à un sport. Pour ces associations, ça leur donne une vitrine, parce que parfois elles ne sont pas toujours visibles. Les nuits gourmandes, c'est ça, et bien entendu c'est de la musique. De la musique d'ailleurs qui va se remettre à durer, puisque les dernières nuits gourmandes, ça s'arrêtait à 22h30. Là aujourd'hui, ça sera, à partir de cette année, ça sera 23h30, 24h. Ce qui évitera d'ailleurs aux gens de partir trop tôt, et qui permettra, je pense, aux restaurateurs et à tous les ambulants qui seront là de mieux travailler. Et alors, cette année, nous n'avons pas pu rétablir le mercredi, donc cette année, ce sera encore le jeudi soir, mais nous envisageons très sérieusement de rétablir au mercredi soir. D'ailleurs, c'est également un souhait partagé des restaurateurs qui déjà travaillaient le jeudi soir et beaucoup moins le mercredi. Donc ça, c'est une question d'équilibre et nous souhaitons rétablir le mercredi comme avant.
13: Au niveau des producteurs et puis des restaurateurs qui seront présents, est-ce que vous allez garder les mêmes ? Est-ce que vous avez des nouvelles candidatures ?
14: Non, on a de nouvelles candidatures. Moi, pour ma part, j'ai beaucoup insisté sur les producteurs. J'ai voulu limiter les burgers, les pizzas, etc. J'espère que ça donnera satisfaction. Bon, vous savez que nous avons pris le train en marche puisque nous avons été élus il n'y a pas longtemps. Mais déjà, nous avons essayé de donner notre empreinte aux Nuits Gourmandes 2026.
15: Trois dates en juillet, le 16, le 23 et le 30. Trois dates en août, le 6, le 13 et le 20. De 19h à 23h30.
13: Eh bien, merci Bruno Dunoyer. Merci pour ces quelques réponses.
14: Merci à vous.
16: Michel Cadet, vous êtes maire de Périgueux. J'ai posé la question à Bruno Dunoyer, mais vous êtes le mieux placé pour répondre. Est-ce que vous allez candidater à l'UNESCO pour le patrimoine gastronomique de Périgueux et du Périgueux ?
17: Alors, je suis toujours un peu méfiant pour les labels. D'abord, ce n'est pas un label, c'est appartenir à un réseau de villes. Pour l'instant, il y a une seule autre ville en France qui fait partie de ce réseau. Donc, ça va être un réseau, si on avait gagné, ça aurait été un réseau à deux villes. Donc, franchement, je ne suis pas sûr que la valeur ajoutée de cette affaire soit si importante que ça. C'est un label, enfin, pardon, ce n'est pas un label, mais c'est un nom particulier et une façon de rendre l'attractivité, peut-être. Je ne suis pas sûr qu'il faille à nouveau candidater. Nous ne recandidaterons pas cette année, en tous les cas. Nous ne sommes pas prêts. On va laisser passer 2-3 années. On va monter un peu en puissance tout ce qu'on veut faire. Et peut-être que à l'intérieur de tout ça, on aura des éléments nouveaux qui nous permettront de remporter, parce qu'en fait, on ne remplissait pas toutes les grilles. Et moi, ce que j'aurais aimé, c'est que ça soit non pas une ville, mais je pense que je ne suis pas dans la légalité, c'est que ça soit un territoire entier qui concourt à ce réseau, parce que franchement, la ville de Périgueux seule, dans ce contexte-là, n'est pas suffisante. On peut parler de la truffe, on peut parler du foie gras, on peut parler du caviar, on peut parler de la noix, on peut parler du cognac, puisqu'on a des communes de Dordogne qui sont en fine champagne de cognac. Donc on a d'autres richesses sur le territoire, le cep, on a d'autres richesses qui ne sont pas exploitées. Je pense qu'on aurait une pertinence à présenter un territoire, mais je crains que ça ne soit pas possible. Aussi, moi, vous savez, je ne suis pas très... Je ne cours pas forcément après les labels. Le label 4 ou 5 fleurs, c'est pas forcément ça qui m'intéresse. Ce qui m'intéresse, c'est que la ville soit fleurie, qu'il y ait des vivaces partout, qu'on ait l'impression que la ville est beaucoup plus végétalisée. Alors que si on se contente de chercher un label, on va fleurir, on va arracher les fleurs, on va en planter d'autres parce que c'est la saison qui vient de passer. Et je trouve que c'est pas très écologique tout ça. Et donc moi, je ne cours pas après les labels, sauf si le label nous rapporte vraiment quelque chose. Et je crois qu'en l'occurrence, bon, c'est un dossier, quoi. On remplit un dossier supplémentaire, on y passe beaucoup de temps pour remplir tous les critères. Je suis pas sûr que le jeu en vaille la chandelle.
16: Vous avez donné des pistes, parce que vous avez dit que dans 2-3 ans, vous allez mettre en place des actions. Est-ce qu'on peut en savoir un peu plus ? Vous avez des idées ?
17: Non, mais c'est dans le cadre de Périmeux, c'est dans le cadre du Festival du Livre Gourmand. Il y a des choses qu'on peut porter avec la Chambre d'Agriculture, avec le monde agricole, le monde paysan. On a l'idée d'une ferme pédagogique. On a des tas d'autres idées, territoire zéro chômeur de longue durée en lien avec la ferme pédagogique. Toutes ces idées-là, ça peut valoriser la mise en réseau de la ville en termes de gastronomie, en termes d'agriculture. Vous savez, le plan alimentaire territorial, il n'est pas porté ni par la ville ni par l'agglo, il est porté par le Pays de Lille. Donc, en fait, c'est tout un territoire entier qui devrait candidater pour ça, parce qu'on a une richesse en termes agricoles, en termes de patrimoine naturel, en termes de gastronomie, qui se supporte à l'échelle même du territoire et non pas à l'échelle d'une ville de 10 km².
16: Bon. Merci Michel Cadet. On espère que votre place de premier vice-président de l'agglomération du Grand Périgueux va aider que la ville de Périgueux soit cet étendard de tout le Périgord autour.
17: Ah mais j'espère bien, et je pense que c'est pas un hasard si je suis premier vice-président en charge de la transition écologique, de la biodiversité. Vous savez, on vient de réaliser un document exceptionnel, on vient de réaliser l'ABC de la biodiversité à l'échelle intercommunale. On est probablement une des rares intercommunalités à avoir porté ce dossier-là. C'est un gros travail qui a été fait par nos services et notamment par certains de nos agents. On a rendu 2 tomes qui font 500 pages chacun, dans lesquels on répertorie tous les taxons, toutes les espèces de biodiversité, champignons, etc., qu'on a sur notre territoire. On n'a pas encore étudié tous les taxons, mais on en a déjà fait beaucoup. On n'a pas étudié tout le territoire, mais on en a fait beaucoup. Et ça va nous permettre même de concourir. Alors, pour le coup, tout à l'heure, on parlait de labels. Là, ça va nous permettre de concourir au plus beau plan ABC de la biodiversité de France. Et il y a un concours national et dont la finale a lieu en décembre à Marseille. Et on va concourir, au niveau de l'agglo, je parle, on va concourir à ce prix-là, parce que, franchement, c'est un énorme travail qui va beaucoup nous servir. Vous savez qu'on est en train de travailler sur le plan local d'urbanisme intercommunal. Donc, est-ce qu'une zone est un intérêt de biodiversité, un intérêt pour la construction, un intérêt patrimonial, etc. Cet ABC de la biodiversité à l'échelle des 43 communes est un document essentiel qui se feuillette avec plaisir, parce que vous avez une iconographie, vous avez des tas d'études qui sont faites sur des espèces que vous ne soupçonnez même pas. Vous savez, par exemple, que sur Razac, nous avons une espèce de champignon unique au monde, qui ne se trouve que dans le bois de Prayssac. Eh bien, voilà, ça, peu de Périgourdins le savent, mais ça a été authentifié.
16: Comment il s'appelle ?
17: Ah non, là, vous m'en demandez trop. C'est une espèce non comestible. C'est un petit champignon qui a été trouvé par un grand expert que nous avons en Périgord, d'ailleurs, un expert mycologique qui a identifié cette espèce qui n'existe nulle part ailleurs dans le monde.
16: Merci Michel Cadet pour ces informations complémentaires.
17: Merci.
13: Écoutons maintenant les meilleurs moments de la conférence de presse qui s'est tenue le 2 juin à la mairie de Périgueux en présence de Bruno Dunoyer, l'adjoint au commerce et à la gastronomie, mais aussi de Michel Cadet, maire de Périgueux.
15: Bonjour à toutes et tous. Merci aux élus, aux présidents et aux membres d'Asso, représentants de l'Odyssée, du Sans Réserve, des structures privées, des galeries, d'être présents et bien sûr aux journalistes, puisque le but c'était de faire une petite présentation de la saison estivale. Donc on a réduit la volure, puisque d'habitude ça a duré une heure, mais on fait quelque chose de plus sobre. C'est un programme qui en partie a été concocté par la précédente municipalité et puis en partie par nous. On est dans la continuité de ce qui s'est toujours fait au travers des différentes mandatures. Alors on a été un peu chargé parce que il y aura à la fois Mimos, MNOP, le passage du Tour de France, l'intensification des nuits gourmandes, enfin bref, donc il y en aura pour tous les goûts. On commence le 21 juin avec la fête de la musique qui est un dimanche, je crois, cette année. Donc on commencera la fête de la musique dès 15h. C'est d'ailleurs un challenge pour nous, c'est d'aménager une animation permanente, et particulièrement les dimanches, et notamment sur la place de la Clôtre. Deux rendez-vous après les thés de Louis cet hiver, c'est les bals de Louis qui verront le jour le dimanche 28 juin et le dimanche 30 août. Encore ce sont des dimanches, ce sont deux rendez-vous appréciés des Périgourdins qui nous les réclament. Ils nous ont même réclamé beaucoup plus. Ces rendez-vous, pour l'instant, il n'y en aura que deux cet été, mais l'idée c'est quand même aussi d'augmenter leur nombre. Donc dimanche 28 juin et dimanche 30 août, parce qu'il y a une grosse demande. Et certaines personnes qui aiment danser font des kilomètres et des kilomètres pour aller chercher un endroit propice pour ça. Ils adorent. Je les ai vus donc à la visitation pour cet hiver au Thé de Louis, mais les bals de Louis ont tout à fait leur place. Et le premier des deux, c'est un bal traditionnel occitan. Le gros point de l'été, c'est la 43e édition du festival Mimos. On l'a déjà présenté. Une trentaine de compagnies entre le in et le off, 140 représentations. Et le moment fort dont on vous a parlé, qui est toujours la cérémonie d'ouverture, une création originale autour du clocher de Saint-Franc. Ça aura lieu place Montaigne. C'est une construction qui fait plus d'une vingtaine de mètres de haut, en carton, avec un grimpeur qui va monter jusqu'au sommet du clocher. Voilà, ça sera un temps fort, ça aura lieu le soir, c'est le 30 juin à 21h30. Donc la création a été imaginée par Olivier Grostet, entre autres. Voilà. Alors je me rends compte que j'ai commencé bien en tête et que je n'ai pas commencé par le début. On m'avait dit qu'il faut parler du visuel. Effectivement, c'est ce visuel-là. Tous les ans, nous faisons appel à un artiste. Là, c'est Maya Azulena, qui est une jeune illustratrice bordelaise, qui nous a proposé cette illustration de Périgueux, qui est assez bucolique. C'est exceptionnel cette année que le festival Mimos ait lieu aussi tôt. C'est à cause du passage de la Grande Boucle, le 11 juillet, qui fait que nous avons décalé nos dates. Donc le festival de Mimos, il aura lieu du 30 juin au 4 juillet. Et c'est là que le temps s'accélère un peu, avec un été sur les quais qu'on a souhaité débuter la veille du passage du Tour de France. Donc ça sera, un été sur les quais commencera le 10 juillet, et là pour le coup les enfants seront en vacances, jusqu'au 23 août. Ça sera la 6e édition d'un été sur les quais, avec quelques surprises supplémentaires. Donc on peut améliorer, à mon sens, les quais, avec peut-être la possibilité de baignade, non pas dans la rivière, mais dans une piscine mobile. La possibilité de faire du bateau électrique, en fait, d'autres possibilités que vous n'aurez pas cette année, parce qu'on n'a pas le temps matériel de se lancer sur ce projet. On accompagne quelque chose qui a déjà été lancé. Le samedi 11 juillet, c'est le rendez-vous dont tout le monde parle, c'est la 8e étape du Tour de France, Périgueux-Bergerac. On aura le championnat de cyclocross de quartier, on aura une grande randonnée Périgueux-Bergerac, qui se mettra aussi en place quelques jours avant. J'ai une projection de ciné-cinéma aussi. Vous savez que l'étape du Périgord est une des étapes les plus vues au niveau médiatique. Hein. C'est l'étape la plus vue après celle des Alpes. Du 1er au 14, c'est MNOP, festival emblématique. Il en est à sa combien d'éditions ? 26e édition. Donc tout à l'heure, je vous ai dit que Mimos était la 43e. Un été sur les quais, c'était la 6e. Et donc MNOP, la 26e. C'est un gage de qualité. Quand on fait une génération de spectacles, toujours sur la même thématique, toujours avec le même engouement, et avec un public qui n'est pas un public captif, hein, qui se renouvelle tous les ans sur une musique aussi populaire que celle de la Nouvelle-Orléans, je trouve que c'est assez réconfortant de voir ça. Il y a aussi les fanzones à la Coupe du Monde. La fanzone sera à Gamençon. On est parti plutôt sur les quarts, les demi et la finale. Tout dépend aussi de la position de la France. Tout dépend des horaires des matchs. C'est très compliqué à gérer. C'est très compliqué en termes de sécurité, en termes d'organisation. Vous avez vu l'autre soir, on peut vite être amené à être, non pas débordé, mais en tous les cas, il faut être très vigilant sur la façon dont ces jeunes publics peuvent se déplacer, peuvent utiliser ou pas du matériel public. Donc il faut qu'on soit très vigilant là-dessus et on a encore des réunions de calage à faire avec la préfecture et avec la police nationale et notre police municipale pour organiser tout ça. En tous les cas, il est très vraisemblable qu'il y aura au moins 3 fan zones. Tant que je parle des rues, nous aurons aussi un plan de pavoisement. J'ai vu dans la presse que quelqu'un trouvait que ça n'allait pas assez vite, je ne sais plus si c'est Sud-Ouest ou DL, que ça n'allait pas assez vite au niveau du pavoisement, que Cadet avait annoncé que la ville serait pavoisée et que ce n'est pas le cas. Oui. On va moins vite que la presse. Ça va être le cas, rassurez-vous. C'est pour l'été de toute façon. Alors, vous avez une petite canicule qui vous a laissé penser que nous étions arrivés en été. Mais l'été, c'est au mois de juin. C'est le 21 juin. Donc, nous n'y sommes pas encore. Donc, oui, bien sûr, ça sera pavoisé. C'est Sud-Ouest, je crois, qui m'a envoyé un scud. On a une thématique très claire dans la tête. Pour nous, c'est essentiel, la décoration des rues. Ça fait partie de l'attractivité. Et il faut que le touriste ait un petit effet waouh quand il se balade. Et il faut que ça soit assez surprenant. On aura d'autres projets qui mettront un peu plus de temps, notamment sur les illuminations qui n'ont pas été complètement prévues cette année. Enfin, qui n'ont pas été prévues comme nous on le pensait. Donc il y aura des choses à faire sur les illuminations des bâtiments, de la cathédrale en extérieur. Et j'espère pour l'année prochaine un grand spectacle intérieur dans la cathédrale, un peu comme ce qui se fait dans certaines villes. On a repris, à la demande de Fred, on a repris Macadam Jazz qui avait été un peu oublié. Donc on a pu trouver 3 dates. 3 dates, le 21 juillet, le 4 août et le 11 août. Donc 3 soirées musicales sur 3 places emblématiques. Le 19 août, c'est la fête de la libération de Périgueux. Ça sera les 82 ans de la libération. Alors, c'est une fête, même si on vient commémorer des fusillés et des morts. Je pense que pour la ville de Périgueux, c'est un moment fort. C'est un moment fort qui s'associe aussi à un grand bal populaire, Place de la Clôte, qui sera animé par Bordeaux Guinguette. En tous les cas, je vous invite, même si ce n'est pas très festif, je pense que c'est un moment important en termes de mémoire, à vous retrouver, ça doit être vers 11h, je pense, au mur des fusillés. Donc pour ça, c'est à côté de Péribus, à Saint-Georges. C'est un moment de recueillement qui fait partie de la vie de notre cité. Si j'étais chauvin, parce que je le suis un peu... Oui, je vais le dire, ça. Si j'étais un peu chauvin, je dirais qu'il y a une page que j'ai bien vérifiée qu'elle y soit. C'était la page du club de canoë-kayak de Périgueux, ça ne vous étonnera pas. Donc, avec toujours une terrasse éphémère, et puis avec des descentes de l'île, des descentes au flambeau, notamment, qui sont des descentes historiques, où on monte en bateau depuis le moulin de Sainte-Claire jusqu'à Barnabé et qu'on raconte l'histoire de Périgueux en montant et en descendant. On fait une petite descente au flambeau. Dans ces périodes de canicule, c'est un moment très agréable. parfois avec quelques moustiques, mais globalement très agréable. Je vous invite à faire ça. Alors il y a un plan canicule qui n'a pas encore été complètement activé parce que, certes il a fait très chaud la semaine, mais d'abord on n'a pas eu d'alerte préfectorale nous disant qu'il fallait prendre des mesures draconiennes. Je viens de franchir un cap, j'ai 64 ans mais je n'en ai pas encore 65 et j'ai reçu mon petit envoi de la mairie me disant « Monsieur Cadet, il faut penser à vous rafraîchir, à prendre l'air, etc. » Ça m'a fait un choc émotionnel, je n'étais pas là. Je pensais en parler au conseil municipal de vendredi, mais c'est pas encore la canicule. Ça nous a permis en tous les cas de rôder un peu nos systèmes, donc on a envoyé ce courrier à 6 000 ou 7 000 personnes de plus de 65 ans pour leur rappeler les bons gestes. On a sensibilisé nos services sociaux et le CCAS. On a voulu relancer les brumisateurs, mais le temps qu'on les relance, la canicule avait disparu et il nous manquait une pièce, ça tombait bien. Donc voilà, donc les brumisateurs, ils seront prêts pour la prochaine fois. Nos personnels sont passés momentanément en horaire d'été. Ils vont revenir en horaire normal, mais je me dis qu'une fois qu'on est passé en horaire d'été, une fois qu'on a eu un premier coup de chaleur, je pense qu'il vaut mieux y rester en horaire d'été. Ça facilite le travail de tout le monde, mais ça a des conséquences. C'est-à-dire, je vous cite un exemple, si vous passez tous vos personnels en horaire d'été, c'est-à-dire s'ils embauchent plus tôt, ils terminent plus tôt. Or, dans notre programme de rafraîchissement des salles de classe, puisque là, on n'est pas au mois de juillet et août, il y a encore des scolaires, il y a une consigne de rafraîchissement et d'ouverture des salles de classe la nuit, aux étages, de façon à rafraîchir les pièces. Or, si nos personnels ne travaillent pas parce qu'on a avancé leurs horaires, forcément, ils ne vont pas pouvoir ouvrir et fermer les salles de classe. C'est un exemple, mais c'est dire qu'il y a quelques petits ajustements, mais en tous les cas, le plan canicule a été en partie réactivé. Bon, il faut rester encore modeste, hein. On a eu 4 jours, les nuits étaient fraîches, donc tout le monde pouvait se rafraîchir la nuit. Et donc, pour les parcs, je n'ai pas l'information précise, mais je pense que... Les parcs, oui, on a changé un peu les horaires. Déjà, le but, c'était de remettre en place les brumisateurs. Certains sont au parc des Arènes, d'autres sont sur les boulevards, du côté de Dieppe-Périgueux, là, vous en avez. Ça n'use pas beaucoup d'eau, contrairement aux détracteurs que je vois sur les réseaux en nous disant « Oh là là, c'est une grosse consommation d'eau ». Non, c'est une petite consommation d'eau. C'est pareil pour les fontaines. On a souhaité que les fontaines reprennent un peu d'ampleur. C'est en train de se faire vérifier parce que certaines étaient réduites au maximum. Et c'est des circuits fermés. Certes, il y a une évaporation, certes, il y a une vaporisation d'eau dans l'atmosphère. Mais franchement, on fait bien pire en termes de bilan carbone et de dépenses d'eau que ces quelques fontaines qui sont en ville pour 30 000 ou 40 000 personnes l'été. Remettre en perspective aussi les armoiries de la ville. Vous avez vu qu'elles sont sur Mataguère, qu'elles sont sur l'Amérique, vous les retrouverez aussi dans nos rues. C'est redonner du sens à notre histoire. Ces armoiries, c'est pas parce que... Bon, alors celles-ci sont un peu erronées, puisque vous voyez une fleur de lys. En fait, c'est une couronne, normalement. Bon, vous allez me dire, entre la fleur de lys et la couronne. Mais en tous les cas, c'est pas tout à fait nos armoiries. Je pense que... il faut remplacer la fleur de lys par une couronne. Mais en tous les cas, c'est redonner une identité à notre ville. Et on travaille avec le service de patrimoine et avec l'adjoint au patrimoine, notamment pour réussir à ressortir des œuvres, notamment des œuvres gallo-romaines, de nos stocks et les exposer dans la ville en permanence pour qu'on puisse les voir. Soit donc ça sera les originaux, si on a l'autorisation, si ce n'est pas l'originaux. On fera une copie, on a un atelier de facsimilé du côté de l'ASCO, et puis maintenant avec les imprimantes 3D, vous arrivez, ou les moulages, vous arrivez à faire des reproductions. Le but, c'est que quand on se balade dans Périgueux, on sache que c'est une ville qui a un passé gallo-romain, médiéval, renaissance, belle époque, et que voilà, ça donne envie à nos visiteurs de découvrir l'intégralité de nos musées. Je vous rappelle d'ailleurs que Vésuna est à nouveau ouvert à tarif plein. Bon, enfin, il n'est pas très cher, hein. Mais on avait fait un demi-tarif pour des raisons de fuite d'eau. Et donc, on l'a réouvert là. Non pas que les fuites soient complètement réparées, mais voilà, le musée peut se visiter en toute sécurité. Merci à vous.

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1: Le dimanche 14 juin, c'est la journée verte en famille à Coulonnet-Chamiers. Ça se passe à trois endroits. Le premier, forcément, au château des Isards, dans le jardin, avec beaucoup d'expositions, beaucoup de stands, d'activités pour les familles. Il y aura du trampoline, il y aura des jeux en bois, bien sûr. Beaucoup de choses vous sont proposées. Et à deux autres endroits aussi, les Amis du Cap qui seront pour un vide-grenier sur le parvis du château des Isards et à la maison de quartier Claudie-Aignoret. Dans la maison de quartier Claudie-Aignoret, la bourse de modélisme Mairie et Vapeur de l'association que nous recevons en studio sur Radio Libre en Périgord avec Pierre Perrier, bonjour.
2: Bonjour.
1: Et puis Alain Bontrider.
3: De Bontrider.
1: Avec la particule, c'est mieux.
3: Allez.
1: Mais non, sans particule parce que c'est tout attaché. Hein, de Bontrider.
3: C'est attaché depuis la Révolution.
1: Et donc les actions que vous entreprenez, vous en avez à Mairie et Vapeur, on va en parler un petit peu après. Tout d'abord, est-ce qu'on peut rappeler la bourse? Qu'est-ce que ça sera la bourse de Mairie et Vapeur à la salle Claudie-Aignoret? Est-ce qu'on va pouvoir acheter des équipements par exemple?
3: Absolument, on peut acheter du matériel roulant, on peut acheter du matériel, des maquettes, on peut acheter des rails, on peut acheter de l'électronique, on peut acheter tout un tas de pièces détachées pour des amateurs avertis ou pas. Voilà, on a surtout beaucoup de matériel ancien proposé à la vente. Alors, par le club d'une part, mais aussi par des exposants qui viennent de un peu partout de France, quoi.
1: Vous faites de l'occasion, parce que vous avez acheté du neuf et après vous avez un moyen de...
3: Voilà, c'est essentiellement, théoriquement, la bourse, c'est essentiellement de l'occasion. Hein, dans les salons, on peut vendre du matériel neuf. Au niveau des bourses, du matériel neuf, il y en a très très peu. C'est surtout de l'occasion, alors récente ou pas, sachant qu'aujourd'hui, le matériel neuf coûte de plus en plus cher et que de plus en plus de gens, passionnés ou pas, achètent du matériel d'occasion pour un problème financier, tout simplement.
1: Alors, dans le modélisme, pour les personnes qui connaissent un petit peu, qu'est-ce qu'on pourrait acheter? Qu'est-ce que vous allez mettre en vente qui pourrait les intéresser?
4: Nous, on a, de notre côté, on a un certain nombre de collectionneurs qui font partie du club, qui se séparent de leur matériel pour diverses raisons, en particulier à cause de l'âge.
1: Vous pouvez rentrer dans le détail, Pierre. Peut-être comme ça, les connaisseurs ils diront « Ah, celui-là, je l'ai
4: pas. » Alors, on vend... Alors, il y a ce qu'on vend, nous, et puisque vont vendre les exposants qui viennent, comme le disait Alain, de la France entière, et il y a principalement du matériel à l'échelle à chaud qui est 1,87e, donc 1,87e, c'est actuellement l'échelle la plus courue du modélisme ferroviaire en France, et plus généralement dans le monde. On a l'avantage avec une bourse d'avoir une gamme de prix extraordinaire, parce que sur un seul modèle existant en réalité, vous avez des maquettes qui démarrent, si je parle de locomotive, vous avez des maquettes qui démarrent autour de 100 €, et puis dans le très haut de gamme, on arrive à mettre un zéro de plus.
1: Oui.
4: Hein? Donc, ce qu'on peut trouver, c'est un des avantages de la bourse aussi, c'est qu'on peut trouver des matériels qu'on ne trouve plus dans le commerce, parce qu'ils sont sortis du marché, ils n'existent plus, et des collectionneurs qui se séparent de leur matériel vont les mettre à la vente et on va pouvoir acheter. En ce qui me concerne, par exemple, je cherche depuis une quinzaine d'années un wagon-citerne de marque Elf que je ne trouve pas, et je fais régulièrement les bourses, à condition qu'elles ne soient pas à péta ou schnock, n'est-ce pas?
1: Parce que ça coûte trop cher en neuf.
4: Non, c'est pas que ça coûte trop cher en neuf, c'est que ça n'existe plus.
1: Ah oui, c'est vrai.
4: Que ça n'existe plus. Donc, en fait, le modélisme, c'est comme tout le reste. Il y a des marchés, et puis un marché, je ne vous apprendrai rien en vous disant que ça naît un jour, ça croît, ça a une période de plateau, et puis après, ça redescend et ça s'arrête. Donc, ouais. C'est comme si je voulais aujourd'hui acheter une Diane Citroën de 1960. J'ai peu de chance de la trouver en bon état. Donc, il faut que j'aille courater dans les expos à droite et à gauche pour la trouver. Le wagon que je cherche, qui n'existe plus depuis une vingtaine d'années, c'est pareil. Je le trouverai un jour, je le sais.
1: Eh bien, peut-être que votre wagon, vous l'aurez. Si on partage cet enregistrement à toutes les associations qui, comme Mériez Vapeur, font du modélisme, mais vous nous parlerez aussi des autres activités que fait l'association. Eh bien, il y en a plein en France. Vous avez sollicité lesquelles pour faire venir des stands, des exposants? Là où il y a des salons, par exemple, à Clermont-Ferrand?
3: Non, pas forcément. On a pas mal de personnes qui viennent du côté de Limoges, Angoulême, Bordeaux. On en a qui viennent de Bretagne. Mmh. Alors, je ne sais pas si c'est Nantes ou Brest, parce qu'il me demandait un emplacement pour son camion, parce qu'il dort dedans. Donc, on a une personne qui vient de Lyon.
4: On a un Lyonnais dans la bande, oui.
3: Et c'est déjà arrivé lors des précédentes éditions. Sachant que les éditions, c'est pas une bourse que l'on réalise tous les ans, on la réalise tous les deux ans, avec en alternance avec un autre club qui se trouve à Neuvik. Donc ça, c'est un accord avec eux.
4: Ça s'appelle Neuvik Modélisme Ferroviaire, de mémoire. Ça s'appelait avant, au tout départ, le club de Neuvik, c'était un club de photo. Ça s'appelait NCPC Neuvik Cinéma Photo Club.
1: Ouais.
4: Donc, comme il ne faisait plus que du modélisme du circuit automobile et du circuit de train, ils ont fini par s'appeler Neuvik Modélisme.
1: Donc, tous les deux ans, vous faisiez cette bourse?
3: On la réalise à la salle Aigneret, qui est tout à fait adaptée en termes de surface, en termes d'accessibilité, et puis en termes d'environnement à ce que l'on attend.
1: Ah oui, il faut des prises électriques quand même.
3: Il faut des rallonges aussi. Mais ça, on a tout ce qu'il faut au niveau du club. Sachant que pour certains exposants qui réclament justement un branchement électrique, on s'arrange à ce qu'il soit en périphérie de la salle.
1: Et vous, Alain, est-ce que vous avez des demandes particulières parce qu'on a entendu les demandes de collection de pierres. Vous recherchez quelque chose?
3: Non, je recherche... Enfin, moi, de temps en temps, je me dis j'arrête le modélisme parce que ça coûte trop cher. Mmh. Et le soir même, je suis prêt à acheter une machine parce qu'il y a un prix intéressant.
1: Il y a une passion, ça s'explique.
3: Non, moi, je m'oriente sur une période, une époque, qu'on appelle en termes de modélisme. C'est l'époque 3, qui correspond à la fin de la vapeur, qui est remplacée petit à petit par le diesel, et en même temps, l'apparition des machines électriques, quoi.
1: Oui, alors vraiment, on est au tout début de l'histoire du train. Et c'est ce qui va nous faire peut-être la transition. Hein, parce que pour Mériez Vapeur 24, cette association à Coulon-et-Chamiers, c'est très reconnaissable. Hein, quand on parcourt la ville en voiture, on tombe sur le rond-point Mériez. Mmh. Et cette locomotive qui est une des sections dont est composée l'association. Il y a trois sections. Le modélisme en est une seule. Et les deux autres?
4: C'est une des sections, voilà. Et c'est même la principale, parce que l'origine du club, c'est Michel Dasseux, qui était maire à l'époque de Coulon-et-Chamiers, qui voulait mettre à l'honneur le passé cheminot de l'agglomération de Périgueux, et en particulier de Coulon-et-Chamiers, et qui a fait venir du musée de Mulhouse, qui s'appelle maintenant la Cité du Train, qui a fait venir la locomotive anciennement Paris-Orléans, qui est sur le rond-point. Et cette locomotive, alors il y a une particularité à laquelle on tient beaucoup, c'est qu'elle est arrivée sans son tender, et que le tender, c'est nous-mêmes, le petit chariot qui est au cul de la machine, dans lequel il y a le combustible et l'eau pour faire la vapeur.
1: Ouais.
4: Et ce tender, c'est nous qui l'avons construit.
1: D'accord.
4: Parce qu'il n'était pas là, donc on a reconstruit ça avec un châssis qu'on a acheté à une autre asso de Saint-Étienne.
1: Ah oui, d'accord, donc même pas avec du neuf.
4: Même pas avec du neuf. Ah non,
1: les soudures sont neuves.
4: Mais... On ne pouvait pas, il n'y en a plus du neuf.
1: Ouais.
4: La caisse à eau, c'est un éleveur de bovins de la région qui s'en servait comme abreuvoir pour ses bêtes. Hein. Et puis le reste, c'est nous qui l'avons fabriqué à partir de rien.
1: En tout cas, c'est beau. Et puis c'est l'aménagement, l'entretien qui est une tâche que l'association entreprend.
3: C'est du boulot, de plus en plus de boulot, sachant qu'elle est exposée aux intempéries 365 jours par an, et qu'on est en train de se rendre compte que l'état de la machine commence à poser des problèmes, quoi, et qu'il faudra envisager des gros travaux de restauration, bon, qui demanderont certainement beaucoup de temps aux adhérents qui s'en occupent, mais aussi un peu de trésorerie pour retrouver le matériel pour la tenir à peu près en état. Sachant que là, apparemment, c'est la peinture qui tient la carrosserie, on va dire. Mmh. Ah oui. Enfin, notamment la partie chaudière, donc toute la partie avant qui est tubulaire, si vous voulez, parce qu'on envisageait de la passer au Karcher pour la repeindre. On craint que le Karcher perce carrément la tôle.
1: C'est piqué, c'est corrodé.
4: Il y a des endroits, c'est très, très
3: En apparence, corrodé. Non, mais en réalité, oui. Et ça, c'est un gros, gros souci. Donc, elle risque de tomber en morceaux dans les années à venir si on ne s'y attelle pas. Quoi.
4: Ouais. La difficulté étant, pour illustrer ce que dit Alain, que si on a du matériel qui s'abîme et qu'on n'y fait rien, ça va crescendo et c'est de plus en plus difficile à réparer, c'est un cercle vicieux, parce que le métal qui n'est pas entretenu, il se corrode, après il tombe en petites miettes et il y a des coins où c'est irrécupérable. Alors une machine qui roule, bah elle a l'avantage d'être entretenue régulièrement, une machine qui ne roule pas, elle subit les intempéries, le vent, la pluie, la grêle, tout le tralala, et sans défense.
1: Et donc il y a aussi la troisième section... Parce qu'on parle donc de cette machine qui ne roule pas, mais pour toutes les machines qui roulent. Actuellement, la SNCF subit aussi des baisses de budget. Et on va peut-être parler de ce sujet avec l'histoire du train, parce que vous avez aussi une section qui concerne l'histoire du train. Et on peut revenir sur les débuts, parce qu'il y a pas mal d'oubli. On a oublié le fait qu'on a fait un choix de la voiture et qu'on a abandonné les tramways et les trains dans certaines villes.
3: On l'a oublié aussi en fermant tout un tas de lignes secondaires, aujourd'hui, qui posent réellement problème pour des villes de moyenne importance. Hein. Vous voulez traverser la France, la fameuse ligne, c'est un peu l'arlésienne, c'est la Bordeaux-Lyon, qui a existé à une certaine époque. Il y avait même des projets qui avaient été lancés par une association, mais qui n'a pas tenu, pour des raisons X ou Y. Le problème, c'est qu'on privilégie aujourd'hui, enfin la SNCF ou l'État, je ne sais pas, privilégie les lignes à grande vitesse au détriment des lignes TER ou les lignes différentes. Là, je lisais un article encore ce matin, la pire ligne de France, c'est Bordeaux-Marseille. Hein ? Alors, je ne vous parle pas de celle de Clermont, de Paris-Clermont. Ce sont des voitures SNCF qui datent de plus de 50 ans, qui sont dans un état... et quand on entend des reportages concernant des passagers qui prennent régulièrement ce train, ils emmènent leur sandwich, leur couverture de survie, parce qu'ils ne sont pas sûrs d'arriver, quoi. Et ça, c'est tous les jours. Ça fait peur. Par contre, on a des beaux TGV, c'est vrai. Donc, toutes les lignes secondaires sont à l'abandon. Ça se transforme en voie verte ou en voie piétonne. Pourquoi pas ? C'est une bonne chose. Mais bon, c'est un peu triste pour les habitants qui sont plus desservis par ça, quoi.
1: J'étais quelque chose, Pierre.
4: J'allais dire, et ce n'est peut-être pas fini, parce que j'ai vu, je ne sais plus sur quel journal, hier ou avant-hier, des lignes qui coûtent plusieurs centaines de milliers de francs, d'euros, pardon, par an, hein, et pour lesquelles il y a 4 à 5 personnes sur le train. Ça roule encore, mais il n'y a personne dedans. Donc, tôt ou tard, il faudra soit les supprimer, soit faire en sorte que les gens reviennent dessus. C'est difficile à gérer. Et très égoïstement, je préfère ma place à la place des gens qui s'occupent de faire rouler les trains aujourd'hui. C'est beaucoup plus confortable.
1: Et puis actuellement aussi, il y a aussi le fait que beaucoup de pays européens financent considérablement le train par rapport à la France. La France ne finance pas tant que ça le réseau et les sociétés publiques parce que donc il y a l'appel aussi à la privatisation et finalement il y a aussi de la concurrence de ce côté-là. Mais pour revenir à l'histoire du train, vous avez une section et vous faites peut-être des ateliers, des expositions ou...
3: Très peu. En termes de documentation, de revues, tout ça, on a tout ce qu'il faut. Ça, on pourrait faire des expos, on pourrait faire des conférences, on pourrait faire tout ça. Hein, notamment avec Roger Maroubi, qui était un des piliers dans ce domaine, qui connaît parfaitement la chose. Aujourd'hui, on n'a plus que, oui, effectivement, des revues, des documents, mais c'est très peu utilisé. Aujourd'hui... Il y a deux choses qui fonctionnent encore vraiment bien au niveau de Mériez Vapeur. C'est effectivement la loco quand il fait beau pour l'entretenir et surtout les réseaux qui se trouvent dans nos locaux. Quoi.
1: Vous avez donc un réseau fixe dans les locaux.
3: On a
1: qui sont situés.
3: Deux réseaux fixes. Un réseau analogique qui correspond à 80% de ce qui existe encore en France et un réseau digital qu'on est en train d'agrandir. Qui est un peu dans l'air du temps et qui facilite un petit peu tout ce qui est câblage, toute la possibilité de faire rouler plusieurs trains ensemble dans des sens forcément différents. Qu'en analogique, on est un peu limité, ça demande un câblage...
1: C'est plus volumineux, plus complexe à mettre en place.
3: Voilà.
1: Et ça, c'est situé à côté du Stade Parot, là où sont situés les locaux de Radio Libre en Périgord, de là où vous entendez, là où il y a l'émetteur, où vous entendez cet enregistrement radio. Et puis, vous avez aussi donc, des réseaux mobiles que vous déplacez, que vous allez déplacer à la maison de quartier Claudie Nioré, mais aussi que vous déplacez pour certains événements.
3: Alors, pour certains événements, ça devient de plus en plus compliqué, comme je l'ai dit tout à l'heure, à savoir que la disponibilité des gens pour tenir le stand, entre parenthèses, est de plus en plus compliquée. Par contre, on emmène justement à la Bourse, cette année exceptionnellement, les réseaux N, enfin dans une échelle un peu différente, un peu plus petite.
1: Voilà, 1,87.
3: Là, on passe au
4: 160e.
3: Donc, ce sont des réseaux qui font à peu près 1,50 m, 1,80 m sur 80 cm, bon, qui représentent un univers particulier et qui sont transportables facilement dans un coffre ou dans une fourgonnette, quoi.
1: Ouais.
3: C'est plus... Après, exceptionnellement cette année, alors ça, je ne sais pas si ce sera tout à fait au point, j'avais demandé il y a quelques temps de fabriquer un puits de mine, représenter une mine, mais à l'échelle.
1: Ouais.
3: Et elle est pratiquement terminée, enfin la maquette est pratiquement terminée, et en exclusivité, elle pourrait être exposée à la Bourse dimanche. Et là, je peux vous dire que c'est... Moi, j'ai vu des photos et une vidéo, c'est assez remarquable. C'est une mine sur trois niveaux, avec un ascenseur qui dessert les trois niveaux. Vous avez deux niveaux avec des chariots remplis de charbon ou de mineurs,
1: ouais.
3: Tirés par du matériel électrique. Et vous avez un troisième niveau où c'est tiré par un cheval, comme ça se faisait à l'époque. Donc on voit trois scènes différentes, et c'est très animé, c'est assez bluffant. Et ça serait vraiment l'exclusivité dimanche.
1: Bah,
3: première mondiale.
1: Donc voilà, vous pourrez voir ça à la salle Claudie Aigneré pendant cette journée du dimanche 14 juin. C'est de 10h à 18h, vraiment toute la journée, que ce soit au Parc des Isards, sur le parvis du château, ou le parvis de Claudie Aigneré, ou à l'intérieur de la maison de quartier. Et vous pourrez donc avoir toutes les associations de Coulon-et-Chamier presque qui font une journée en famille, donc avec des balades, des jeux, du trampoline, des jeux en bois, des expositions, des ateliers que vous pourrez découvrir en lisant l'article aussi sur Radio Libre en Périgord. On va vous mettre tout le programme complet, le PDF. Et puis, je vous remercie de parler de votre bourse au train, bourse de modélisme de ferroviaire.
4: Pas que, mais essentiellement ferroviaire.
3: L'entrée est gratuite.
1: Bien sûr.
3: Non, contrairement à certaines bourses que l'on voit, parce qu'il en fleurit un peu partout en France, de plus en plus, pour des problèmes de logistique, parfois de location de salle aussi, les entrées sont souvent payantes.

0: Il est toujours vice-président, mais bon, c'est vrai qu'il a quelques soucis de santé, quoi.
1: L'inconvénient du petit train, c'est qu'il n'y a que des vieux qui y jouent, donc...
0: Oui, voilà. Si, le dernier point, c'est qu'on on est partant pour trouver des jeunes pour nous pousser un peu, quoi, parce que... avec des idées nouvelles, et puis faire évoluer les choses. On n'est pas éternel. Hein. La moyenne d'âge, hein, au niveau du club, c'est plus de 70 ans. Hein. Oui. Mais c'est le propre de toutes les associations. Hein.
2: Vous êtes à la recherche de nouveaux bénévoles.
1: Et oui. De 100 nouveaux.
2: On termine là-dessus, alors merci à tous les deux.
1: Merci à vous.
0: Au revoir.
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Allez, pour débuter cet épisode, voilà un détour quelque peu inhabituel pour Kilomètre Zéro, et ce n'est pas pour me déplaire. Tu pars en Colombie, la Pestilencia, voilà ce que tu vas entendre, formation de 1986, originaire de Bogota, créée par Hector et Dilson, membre, seul membre permanent depuis le début du groupe. Hector, animateur alors de radio, diffuse des morceaux punk anglais. Dilson est un fidèle auditeur, rentre en contact avec Hector pour lui montrer tous ses vinyles du genre et lui propose de monter un groupe. Et hop, le duo recrute un guitariste et un batteur, commence à répéter, joue des concerts avec des reprises rock en espagnol et portugais, pour finir à écrire leur premier album en 1989 avec des titres originaux. En plus de leur musique ici dans Kilomètre Zéro, ce que j'aime bien, c'est leur texte, qui critique l'injustice sociale, les violences de la guerre civile colombienne, la corruption politique, et ils te parlent aussi d'écologie. La Pestilencia, c'est aujourd'hui plusieurs albums au compteur, un nouveau single dispo sur les plateformes de streaming, et pour fêter ses 40 ans, et ouais quand même, le groupe sera en concert chez lui le 28 novembre. Et on écoute évidemment de suite sur les ondes de RLP dans Kilomètre Zéro.

c'était les Nine Pound Hammer dans Kilomètre Zéro. Les chemins que tu vas parcourir à présent sur RLP s'ouvrent à présent avec le classique rock de la soirée. Voici le titre Paranoid de Black Sabbath. Ce morceau est à la fois single et titre du deuxième album des quatre musiciens de Birmingham. Album sorti en septembre 1970 au Royaume-Uni et en 1971 aux États-Unis. Une galette enregistrée super rapido en deux jours. Au studio Regent Sound and Iceland de Londres. C'est le plus grand album de Black Sabbath et il sera le seul du groupe à atteindre la première position des charts anglais. Il comporte aussi les titres les plus marquants de la formation avec War Pigs, une chanson anti-militariste, Iron Man qui évoque le stress post-traumatique d'un soldat et donc Paranoid qui parle d'une personne qui va perdre la tête et qui doit occuper son cerveau. Le single de Black Sabbath s'est vendu à plus de 200 000 exemplaires en France et a été repris par un très grand nombre de groupes de rock, comme tu le sais, dans le monde. Voici donc Tony, Geezer, Bill, et Ozzy pour Paranoid dans Kilomètre Zéro sur RLP et c'est Black Sabbath.

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C'était le garage rock des célébrissimes Fleshstone et Push Up Men. Dans la même lignée, tiens, la route se poursuit dans Kilomètre Zéro sur RLP avec une annonce pour laquelle tu n'as pas dû passer à côté, l'arrivée d'un album inédit des Cramps de 1977. Poison Ivy, la guitariste et cofondatrice des Cramps avec deux associés, relance le label culte du groupe Vengeance Records pour un opus inédit, Gravest Gravy, qui verra le jour le 21 août 2026. Cet album a été produit en octobre 1977 au studio Ardent avec la formation composée à l'origine de Luxe Intérieur au chant, Poison Ivy et Brian Gregory à la guitare et Nick Knox à la batterie. Il aura fallu plusieurs heures d'écoute des différents mix de chaque morceau enregistré sur 7 bobines 6,35 mm pour être précis, en parfait état pour sélectionner les versions finales. Sera disponible un vinyle, un CD et version digitale de ces 12 inédites versions des Cramps sur cet album Gravest Gravy.

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pour le bonheur des oreilles. C'était PJ Harvey dans ta radio. À présent, dans Kilomètre Zéro sur RLP, il y a des personnages qui ne laissent pas indifférents par leur sincérité. Et voici bien Bob's Not Dead qui découvre, lui, la scène en 2006. Un qui ne laisse pas donc indifférent avec ses chansons qui s'inspirent des textes de Brassens et Renaud. Avec un regard acéré, critique et lucide, agrémenté d'un humour vache qui a du mal à dissimuler un cœur gros comme ça. Bob's Not Dead sort son premier album en 2013, Rock'n'Roll Vespa. En 2016, il crée sa boîte de prod, Cacahuète Productions. Après son album studio de 2023, Les Os sur la Peau, octobre 2025 voit débarquer dans les bacs des disquaires une galette 100% live qui regroupe avec son équipe, qui n'est là traditionnellement que pour les prix studio, le meilleur de ses quatre opus ainsi que deux titres inédits. 2026, c'est une grosse tournée qui a débuté en février pour finir en septembre avec un passage au Hellfest le 20 juin et le 26 juin, plus près de chez toi, il sera à Limoges. Voici donc sur RLP celui qui glisse de la tendresse dans ses tranches de vie et qui saisit des portraits au coin de la rue comme un trait de crayon façon Cabu. Voici dans Kilomètre Zéro, Bob's Not Dead.

Le voyage se termine, kilomètre zéro sur RLP te salue et te propose de revenir partager sur ta bécane la route d'un nouvel épisode la semaine prochaine, toujours aussi rock'n'roll. N'éteins pas tout de suite, il y a encore dans ton transistor Ghost Woman et The Blue Stones. Allez, live to ride!

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0: Bonjour à toutes et à tous et bienvenue dans une autre émission de Comme en France, un espace de rencontre et d'échange entre cultures. Voilà. Comme toujours, je suis Sarah avec vous et aujourd'hui, notre voyage nous amène au Maroc. Oui, bien sûr, on quitte instant Kaboul pour découvrir une autre culture du monde arabe et riche et vibrante. Notre invitée est une jeune fille marocaine qui vit aujourd'hui en France et apprend la langue française. Et elle va nous raconter son parcours, ses impressions et découvertes. Alors, restez avec nous, on commence tout de suite. Merci d'être avec nous aujourd'hui et bonjour.
1: Bonjour, je m'appelle Neda, j'ai 18 ans, je suis marocaine, je viens de la ville de Sidès, une petite ville de région de Kémiset, au corps des montagnes d'Atlas. Et c'est beau, c'est super calme, c'est beau.
0: Je suis très très contente Neda que je te vois aujourd'hui, je suis avec toi et je parle avec toi. C'est vraiment très intéressant pour moi de connaître ta culture et voilà, de comprendre ton expérience et ton expérience entre deux cultures. Donc, t'as présenté, c'est très bien. Et t'as dit que t'es en France. Oh, ok. Dis-moi que depuis

0: quand tu vis en France?
1: Ça fait 5 ou 6 mois que je suis là en France et maintenant j'habite à Limoges.
0: Très bien, tu habites à Limoges et tu fais quoi ici à Limoges comme des études?
1: Maintenant, je fais juste mes études, je veux apprendre la langue française.
0: Tu es en quel niveau?
1: B2.
0: Très bien. Et tu as dit que tu as quel âge?
1: 18 ans.
0: Elle a 18 ans, elle vient de Maroc et elle apprend la langue française ici à Limoges. Est-ce que ça se passe bien l'apprentissage de la langue française ici à Limoges?
1: Oui, ça se passe bien grâce à mon âge, c'est 18 ans, donc je suis très petit, donc je veux de prendre la langue sérieusement.
0: D'accord, c'est très bien. Est-ce que tu aimes bien les profs qui sont là-bas? Ils sont gentils avec toi? Comment se passent les cours? Est-ce qu'il y a une cours que tu aimes bien et l'autre cours que tu n'aimes pas?
1: Donc, les profs sont très gentils. Les cours, ça se passe bien. L'emploi de temps, c'est très bon. 3 jours par semaine, c'est bon. Mm-hmm. J'aime beaucoup le dossier interculturel parce qu'on fait on connaît des autres cultures que notre pays. Donc, j'aime beaucoup ce cours-là.
0: D'accord, c'est très bien. Donc, tu aimes le cours de interculturel. Oui. Mon émission aujourd'hui, c'est la même chose. En fait, on parle de culture, oui. C'est interculturel. Donc, c'est très bien. Ça sera intéressant pour toi aussi et pour moi aussi. Et qu'est-ce que t'a motivé à venir en France, Neda?
1: J'avais envie pour découvrir une nouvelle culture, pour connaître des personnes d'un milieu différent que notre pays.
0: Et si tu devais te décrire en 3 mots, tu dirais quoi?
1: Honnête, motivée, fière de mes origines.
0: Oh là là, madame! Ça, c'est très très bien. Honnête, motivée et fière de ton origine. Ça, c'est vraiment très bien. Bravo, bravo. À ton avis, c'est quoi les plus grandes différences culturelles entre le Maroc et la France?
1: En France, les gens sont plus indépendants. Au Maroc, la famille et la vie, on a comme communauté. C'est super important.
0: La liberté.
1: Au Maroc, la famille est importante. Par contre, la France, les gens sont plus indépendants et libres et individuels.
0: Oui, oui. Comme j'ai parlé avec une invitée afghane et elle m'a dit la même chose quand j'ai parlé par rapport à la différence culturelle. Elle a dit que oui, en Afghanistan, on a des familles grandes. Et on est tous ensemble, on vit ensemble avec grand-mère, grand-père et tout, c'est normal. Mais ici en France, chacun sa vie et c'est une similitude entre l'Afghanistan et Maroc. C'est très bien. Est-ce qu'il y a une tradition marocaine que tu aimerais faire découvrir aux Françaises?
1: J'aimerais que les Français découvrent l'hospitalité marocaine car c'est une valeur très importante dans notre culture, le thé à monter, ainsi que nos plus traditions, plats traditions, le couscous et le tagine. Et aussi, j'aimerais montrer la beauté de nos vêtements traditionnels, le kaftan, le jilaba. Comme ça, c'est une culture super chaleureuse.
0: Je sais, j'ai vu les vêtements marocains, comme tu as dit, c'est vraiment très belle. Dis-moi que c'était quoi le grand surprise dans la culture française pour toi?
1: La grande surprise pour moi, lorsque j'arrive en France, j'ai choqué pour la liberté d'expression et aussi le respect d'horaire.
0: Respect d'horaire. Comment ça? Tu peux expliquer un peu?
1: Parce que lorsque j'ai au Maroc, des fois, j'ai un rendez-vous, par exemple, à 13h. Le rendez-vous, il devient à 15h, 2h30, 14h30. Par contre, c'est le temps.
0: Oui. Ça, c'est très bien ici, le respect de l'horaire. Est-ce qu'il y a des choses qui t'ont plu tout de suite en arrivant en France?
1: J'aime la diversité culturelle.
0: Et des choses que tu trouves un peu difficiles ou étrangères?
1: J'ai trouvé que les relations sociales sont plus distantes qu'au Maroc. Par exemple, ici, on parle sur la famille. Les familles ici, lorsque l'enfant il devient de l'âge de 16 ans, il sortit de la maison. Par contre, au Maroc, on sort de la maison jusqu'à l'âge de 20 ans, 18 ans, le minimum.
0: D'accord. Et tu sais, notre émission parle souvent de la culture afghane. Est-ce que tu connais un peu l'Afghanistan ou des Afghans?
1: Je connais des Afghans avec Elisida avec moi. Pas trop, mais en fait, j'ai entendu qu'ils sont aussi très attachés à la famille et aux traditions.
0: Mm-hmm. Et tu as dit que tu connais des Afghans. C'est qui les Afghans que tu connais? Et ils sont comment avec toi? Dis-moi la vérité. La vérité.
1: Ils sont très, très, très gentils. Je connais une fille et je pense deux garçons. C'est très gentil, timide. Je l'aime beaucoup.
0: C'est bien. Est-ce que tu trouves qu'il y a des ressemblances entre la culture marocaine et la culture afghane? Par exemple, dans la nourriture, les vêtements, la famille, est-ce que tu as jamais vu quelque chose afghane?
1: Oui, surtout de l'importance de la famille et les vêtements traditionnels aussi.
0: C'est un peu la même. Oui, je comprends. À ton avis, est-ce que les cultures afghanes, marocaines et français ont en commun ou est-ce que c'est très très différent?
1: Je pense entre le Maroc et la France, l'importance des familles, mais la France est très différent. C'est la France, elle est plus axée à l'individu et la liberté.
0: En tant qu'une fille marocaine vivant en France, comment tu vois la place de la femme dans ces deux cultures?
1: En fait, la femme au Maroc a un rôle fort, mais en France, il y a plus de droits et d'égalité comme les hommes. Avec les hommes.
0: D'accord, donc tu penses qu'en France, il y a égalité et les femmes, elles ont beaucoup de droits, elles sont plus fortes que le Maroc.
1: Oui.
0: Et si tu compares ça avec l'Afghanistan qui vit beaucoup de changements, qu'est-ce que tu en penses?
1: Je pense que la France est proche qu'au Maroc, mais qu'elles sont courageuses comme partout.
0: Neda, dis-moi par rapport à ta famille, est-ce qu'ils sont en France ou au Maroc? Quoi te manque beaucoup quand tu es ici?
1: Ma famille, j'ai ma soeur, ma grande soeur ici dans la France, elle vit à Paris, mais aussi des cousins ici en France, en Allemagne, en Espagne. Mais ma mère et mes frères, ils vivent au Maroc. Je manque dans les fêtes toujours au Maroc, je trouve toute ma famille dans la maison des grands-parents. Mais si je suis seule.
0: Oui, je sais, je comprends très bien quand tu es seule. Ça te manque de voir dans les fêtes. Et spécialement quand tu es ici et il y a une fête là-bas. Et tu es toute seule et tout le monde est ensemble là-bas. C'est dur ça. Donc c'est très bien. Je suis très contente de t'écouter. Je vais te demander une petite question différente. Est-ce que tu écoutes de la musique?
1: Un peu, oui. De musique française.
0: J'ai pas posé quelque chose, j'ai oublié. Tu parles combien de langues, Neda?
1: Juste l'arabe, un peu de turc. D'accord. Et maintenant, je prends la langue française et aussi l'espagnol.
0: D'accord. Dis-moi quelque chose en turc.
2: Merhaba.
1: Merhaba, nasıl sen?
2: Sen?
1: Je pense qu'il connaît des mots parce qu'il regarde des séries turques.
0: T'as appris sur la série turque, c'est ça?
1: Oui, depuis l'âge de 10 ans, je regarde tes séries.
3: C'est ça. Ce que j'ai dit, moi aussi, j'ai appris sur le série, parce que si tu regardes beaucoup de séries turques, tu apprends très vite le turc. Donc moi aussi, c'est une langue que j'aime bien l'apprendre, et j'espère que je peux l'apprendre. Et tu as dit que tu es en train de l'apprendre espagnol aussi.
1: Oui.
3: Est-ce que tu peux me dire quelque chose en espagnol aussi?
1: Hola, ¿cómo estás?
3: Et en arabe aussi, dis-moi quelque chose.
1: Salam, smichi Neda, aujourd'hui avec Sara, je vous remercie pour cette interview. Et je vous remercie beaucoup.
3: Oh là là, c'est très mignon ça. Merci beaucoup Neda. Et est-ce que votre arabe de Maroc, c'est différent que les autres arabes? Parce que quand t'as parlé, c'était un peu différent, parce que j'ai des amis arabes, donc...
1: Ça, c'est le problème. Les Marocains, ils comprennent tous les Arabes. Uh-huh. Mais les Arabes, ils n'en comprennent rien de la langue du Maroc.
3: Votre arabe, c'est tellement différent.
1: C'est tellement différent. Nous, on comprend les autres parce que dans les écoles, l'arabe, comme langue assitanie, dès les autres pays. Mm-hmm. Mais les autres pays, ils n'étudent pas notre langue.
3: Je suis vraiment contente que tu es là avec moi. Merci beaucoup d'accepter de m'en venir ici et pour interview. Si tu pouvais envoyer un message à une femme marocaine, afghane, ou français qui t'écoute maintenant, qu'est-ce que tu voudrais lui dire?
1: Je te le dis, sois fière de toi et de votre culture et votre origine.
3: Merci. Neda, comme tu as dit que tu écoutes pas beaucoup de chansons, mais tu écoutes un peu, dis-moi une chanson que tu aimes beaucoup et c'est ton préféré. Donc, on va écouter à la fin de notre émission.
1: Une de Maître Gims, ça fait comme jamais.
3: D'accord. Donc, on va aller écouter la chanson que tu as dit. Et voilà, merci beaucoup à toi pour ce beau moment. C'était vraiment très bien. Je suis très contente de t'avoir et merci beaucoup d'accepter notre invitation. Et c'est toujours très bien d'écouter des histoires vraies, des expériences personnelles et de découvrir une autre culture à travers les yeux de quelqu'un. Merci aussi à vous, chers auditeurs de la Radio Libre à Périgueux, d'avoir été avec nous. Et pour terminer, comme toujours, on va vous laisser avec une belle chanson cette fois, une chanson choisie par notre invité qui lui tient à cœur. À très bientôt dans Cobble en France pour autre voix, d'autres regards, d'autres histoires. Merci beaucoup, bonne écoute et prenez soin de vous. Bye bye.

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Chanson pour les gens qui se sont fait réformer. 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

bonsoir, bienvenue en parachute, très heureux de ce retour sur les ondes. Après ces quelques temps d'absence, voici l'émission 400. On débute avec un petit morceau, c'est rare en parachute, mais c'est ensoleillé et nécessaire, voici Christopher Ellis.

Christopher Ellis, un chanteur anglais, fils du parrain du rocksteady Alton Ellis. Le titre du morceau, c'était Lesson of Love, sorti l'été dernier par les Allemands du label Silly Wolf Discothèque. Voici un morceau d'Ab Ovo qu'on diffuserait assez régulièrement, et après vous découvrirez Substack.

Tuktak, c'est un musicien grec d'Athènes qui démarre la musique en 2011, une musique pour échapper à la vie quotidienne. Le track c'était Ambient Field, l'EP s'intitule Memory et il t'a retrouvé chez Adventurous Music. Trois morceaux de musique ambiante avec de la texture, du field recording et du drone. C'est son premier EP pour Adventurous et il en a produit beaucoup d'autres pour de nombreux labels, je vous laisse découvrir. Ab Ovo, c'est Jérôme Chassagnard et Régis Baillet, une collaboration musicale qui existe depuis 1991 et qu'Angène a voulu mettre en avant avec l'édition Le Temps Retrouvé, qui couvre une période qui va de 1994 à 2007. Un projet comme une rétrospective de 6 albums, le morceau entendu c'était Night is My Time. Vous allez maintenant écouter Organ of Corti, le duo Joseph Chabaron et Ben Gunny.

0: Joseph Chabasson et Ben Gunning sont deux musiciens canadiens. C'est leur second album ensemble. Leur Ample Habitat, ça s'appelle. Donc, l'album a donc été créé et enregistré dans le studio de Joseph Chabasson, au milieu urbain, à l'inverse du précédent album qui s'appelait Muldooey, qui avait été conçu à la campagne. Donc, c'est 8 morceaux de musique électronique ambiante, avec du collage, de l'expérimentation et beaucoup de collaborations. On retrouve Kieran Adams ou Tom Gill. Le morceau, c'était Parquet. L'album, c'est Ample Habitat, et c'est édité par Séance Centre. Organe Corti, organe de la perception auditive, c'est donc un trio qui englobe Dan Johnson, Mathias Gustafsson et Joachim Nantoile. Vous venez de découvrir Delirium qui accompagne l'autre morceau, Loose. C'est sorti sur un 45 tours sur le label suédois Stone to Death. Pour ceux qui seraient intéressés, il y a d'autres 45 tours qui ont été édités par d'autres labels comme New Force, Dead Minds, Ideal et No Rent. On s'écoute maintenant Video Aim System de Guillaume Bourassa et après on écoutera le morceau Plongé d'Emeric de Tapol.
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Cédric de Tapol, c'est un compositeur belge, il est membre du duo Cancel et du collectif Pinode. Il propose des musiques nouvelles et se concentre actuellement sur des musiques pour synthé modulaire. Ce soir, vous avez écouté Plongée, extrait d'un disque, une cassette sortie chez Star Tip Records. Mais il est également à retrouver chez plein de labels indépendants comme Tanuki, Angstrom, Vleck, Lexidisc. L'album est titré No Dub, et No Dub Plongée, pardon. Et juste avant, c'est le travail de Guillaume Bourassa, qu'on découvre grâce au festival canadien Dérapage et au label allemand toujours Adventurous Music. Le festival Dérapage, c'est un festival d'expérimentation audiovisuelle non narrative, un événement unique consacré aux techniques d'animation et de tournage non traditionnelles, aux nouvelles formes de scénarisation, de rythme et de mouvement. Vous avez écouté et découvert la trame sonore Video Aim System élaborée par Guillaume Bourassa. Un petit peu de bass music maintenant avec le Ido Plumes et une nouvelle direction avec le morceau Étude de lutte d'Emeric de Tapol.

Études de lutte, c'est donc la seconde proposition d'Émile de Tapol qu'on vous fait écouter ce soir. C'est un hasard, mais ça se cale plutôt bien puisque là nous étions sur le projet Aiguillage, qui est sorti sur le label La République des Granges. Ido Plume, c'est un musicien anglais, un producteur de basse musique, qui a sorti quelques EP, dont celui qu'on vient d'écouter. Le track c'était Blim Ear. Le skull est titré Balancing et est sorti en 2022 chez Livity Sound. On écoute Alexis qu'on a découvert chez Accidental Meetings et après ça sera Anna ou Anam.

Un Aguanum, c'est un projet français, le projet de Benoît Balfay à Ananopix, qui existe depuis 2009, un projet plus ambiante. Aguanum, lui, démarre, c'est un projet qui est démarré en février 2021. Vous avez entendu le morceau What is Sure, c'est titré l'album The Cat Says, et c'est sorti l'année dernière. J'ai aucune info sur Alexis, le morceau est titré Wide Eyed, il est sorti en 2020 sur une compilation éditée à l'époque en cassette, et dont les bénéfices étaient allés à deux associations, voilà, pour les deux, son domicile fixe et l'autre pour les cultures noires. Voilà, on se quitte sur un dernier morceau, ce sera Still Alive du duo Essential Sounds et Echo Dust.

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1: Ouais, on a fait quoi hier soir? Je me rappelle de rien.
2: Rien de spécial, on était déchirés. T'as dormi chez la meuf là?
1: Ouais, c'est qui?
2: Une meuf qui était chez Simon.
1: Hein?
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1: Ah ouais, j'ai fumé?
2: Ouais.
1: Je devais vraiment être bourré.
2: Grave. 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
1: Et après?
2: Et après, Claude il a insulté le videur, c'est parti en couille, toi t'as voulu les séparer, tu t'es pris un middle kick dans le bordel.
1: Oh merde.
2: Et après, tout le monde est rentré, t'as rappelé ta princesse et t'es parti chez elle à pied.
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2: Tu fais quoi là?
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2: Ok, parce que ce soir c'est la nif de bouteille, on sort, on se retrouve à 19h.
1: Ok, bah vas-y, je fais une sieste et j'arrive.
2: Ok.
1: Ciao.

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Faites du bruit, s'il vous plaît, pour Pierre-Jean. Et Olivier, au cuivre. Merci pour eux.